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Que le mot perde son identité de fait spirituel dans l'effort fait pour dévoiler, par une sorte de propagande, qu'ici nous sommes de simples présences dépourvues d'ailes ou d'altitude. Que créer est un boulot comme n'importe lequel. Que l'avenir, parce qu'il ne s'enracine nulle part sinon dans le réel, sonne le glas des notions qu'on nous a dit d'avoir. Que c'est nous la rotation sur les cieux qu'on vient de forger, les étincelles dans le ventre de l'être collectif. Que la réalité n'est pas illusion, qu'il y a bien une lame de fond, un processus tel qu'on n'en avait jamais vu jusqu'ici. Qu'on ne pourra pas revenir en arrière comme vers un premier amour, vers le sein gauche d'une secte ou la suite droite d'un jeu de mots. Que nous allons à la dérive en agrippant seulement quelque chose qui flotte au-dessus de nos têtes, sachant qu'elle existe, mais qu'il est difficile de la découvrir toute, de la retenir toute dans nos mains, de crainte qu'elle ne nous tue. Mais sans cesse conscient qu'on ne lui résiste pas, parce qu'enfin nous pouvons voir, avec des yeux pénétrés d'une foi profonde, que sa clarté a dissous nos impuretés et nous a rendus libres de nous faire passeurs d'âme et gardiens de ses plus secrètes exigences. Oh, dans ce jamais avant tout à fait semblable, dans cette avancée apparente, pas à pas vers notre but, là où on urine sur la pierre dure, là où nous avons perçu l'agitation d'une alchimie, qui dépasse la recherche de l'or ou de l'uranium. Nous sommes semblables à des bâtards enfouis dans la terre, privés de mer, des mineurs orphelins qui, comme jamais avant, ont fouillé en profondeur notre besoin de transformation. Nous qui sommes nés de chaque homme torturé, de chaque martyrisé, de chaque crève la faim, de chaque

qui nous devons sortir, non seulement pour contempler nos propres peaux d'intellectuels centrés sur leur être, nous devons sortir de nos peaux, les briser avec le marteau de la révolte, à travers le schiste, défoncer les veines, défricher les chemins qui mènent aux pièges émouvants d'ailleurs, d'une nasse pénible de chagrin déjà en mouvement partout et en tout lieu. 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
2: Bonjour et bienvenue dans l'agenda d'Alto. Pour savoir tout ce qu'il se passe cette semaine dans les Bauges, c'est parti ! Mardi 13 octobre, permanence de France Rénov' au Châtelard de 9h à 13h. Vous avez besoin de conseils pour vos travaux de rénovation d'isolation, de chauffage ou de ventilation? Les conseillers France Rénov' de l'ASDER tiennent une permanence tous les mois au Châtelard. France Rénov' est le service public qui vous conseille gratuitement, en toute neutralité, dans votre projet de rénovation. Solutions techniques, analyse de devis, matériaux, aide financière et points de vigilance. Prise de rendez-vous obligatoire au 04 56 11 99 00. Chez Radio Alto, de 18h à 20h, atelier d'initiation à la prise de son. Ouvert aux débutants et gratuit, venez apprendre à enregistrer des sons pour vous lancer sur vos différents projets. Inscription auprès de la radio, contact@radioalto.info. Et puis du cinéma au pôle d'Albi, dans le cadre des Cinémardis, projection du drame historique Les Héros du Louvre de Elie Chouraki. À 20h, à l'espace culturel sportif du pôle d'Albi, dans l'auditorium. Billetterie sur place le soir de la séance. Et puis le Cinébus au Châtelard vous propose à 20h30 de découvrir le film La vie d'une femme de Charline Bourgeois-Taquet avec Léa Drucker, Mélanie Thierry et Charles Berling. Un film en compétition au Festival de Cannes 2026. Mercredi 14 octobre, atelier fleurs en papier au village d'Aillon-le-Vieux de 14h à 16h. La bibliothèque d'Aillon-le-Vieux vous propose de partager un moment créatif en famille autour de la fabrication de fleurs en papier. Laissez libre cours à vos envies. Dès 4 ans, sous la responsabilité des parents et sans transfert de garde. Pour plus d'informations, contactez l'adresse mail angéliquefrancine.menadier, meynadier@sfr.fr. Formation premier secours à l'Echerenne avec la CPTS des Bauges toute la journée. Il reste 2 places, inscrivez-vous auprès de la mairie de l'Echerenne ou au 04 79 63 32 64 pour les adultes et enfants à partir de 10 ans. Jeudi 15 octobre, vente de Colombo poulet coco et ses petits légumes à 12 euros la part sur réservation et précommande via le compte Hello Asso de l'APE de Bellecombe. Retrait entre 16h40 et 18h30 devant l'école de Bellecombe. Vendredi 16 octobre, dans le cadre de la Journée nationale de la résilience, conférence gratuite sur l'art et le sensible au service de la mémoire des catastrophes naturelles, de 20h à 21h30 à la salle communale de la Frette-Rive. Le projet Souvenir majeur collecte des témoignages des habitants du massif ayant vécu des catastrophes naturelles marquantes. Cette rencontre présente les premiers récits recueillis ainsi que des créations artistiques qui permettent de transmettre cette mémoire collective. Ce vendredi également à la Toirzanerie de Thoiry, deuxième édition du Bal de la Châtaigne. Après le succès de l'an dernier, cette deuxième édition vous propose un nouveau duo clarinette et guitare à partir de 20h. Baltrade et initiation danse. Repas food truck par l'APE et l'équipe de la Toirzanerie s'occupe du vin chaud et des marrons grillés à partir de 18h. Repli à l'intérieur en cas de pluie. À la brasserie du Merle de Puygros, fête de la bière à 18h avec des concerts, dont du rock'n'roll avec Nicole de la Chéna, buvette et restauration sur place. Et puis à Cusy, cinébus à 20h30 avec la projection du documentaire Faire santé commune. Dans un quartier prioritaire de Vaux-en-Velin, les habitants n'ont pas le temps ou pas les moyens de se soigner. Pourtant, c'est ici qu'une poignée de soignants a décidé, en lien avec les habitants, de créer un centre de santé communautaire. Ensemble, ils défendent un soin accessible à tous et une prise en charge globale. Ainsi, la santé devient politique. Arriveront-ils à prouver que l'utopie est possible et à pérenniser un nouveau système de santé publique ? Un documentaire projeté en présence de la réalisatrice Mathilde Cyr. Samedi 17 octobre, 9e édition de la fête au four. Jusqu'au mois de novembre, les fours à pain des villages du Massif se rallument sous le signe de la convivialité. Chaque village propose un programme unique. La plupart vous invitent à un repas partagé tandis que d'autres proposent de la vente sur place. Ce samedi 17 octobre, c'est le four à pain de Vérel Pradongan qui vous accueille. Informations pratiques et réservations sur le site du Parc des Bauges, rubrique Agenda. Atelier d'écriture découverte à la librairie La Lanterne qui rugit de l'Échrenne. Un atelier d'écriture gratuit et ouvert à tous ceux qui ont envie d'écrire. De 9h à midi. Inscription auprès de la librairie ou auprès d'Agathe au 06 09 05 46 26. À Gruffy, retrouvez l'événement L'Art Voici, anciennement appelé L'Art Voilà, réorganisé cette année après 2 ans d'absence. Au programme de cette fête d'automne, marché de producteurs, boudins, jus de pomme, tomes blanches, présence de jeunes agriculteurs des Bauges et démonstration de la fabrication de tomes des Bauges, concours culinaire de pâtisserie savoyarde, olympiade agricole, lancée de bottes de paille, course en sac, course en boîte, tir à la corde, avec 2 parcours proposés pour les adultes et les familles. Inscription gratuite. Restauration et buvette sur place. Retrouvez tous les liens d'inscription pour participer au concours et réservez votre repas sur Hello Asso à la page R Voici Gruffy. R apostrophe Voici Gruffy. Et puis de 17h à minuit, tournoi de fléchettes à la brasserie du Merle de Puygros. Format cricket no score, 10€ la doublette. Inscription au bar ou au 06 99 63 27 74. Restauration sur place. Et puis dimanche 18 octobre, retrouvez la pièce de théâtre « Chers parents » à 17h à la salle Plein Palais d'Alby-sur-Chéran. Une représentation de la pièce d'Emmanuel et Armel Patron, mise en scène par Catherine Laurin et proposée par la troupe « Les éclats du vivier ». Participation de 10€ au profit du comité féminin pour le dépistage du cancer du sein des Savoies. Plus d'informations au 04 50 68 10 10. Concernant les annonces sur le massif, une annonce de la préfecture de Savoie. L'état des cours d'eau, des nappes et des sols a continué à se dégrader en septembre du fait de conditions météorologiques défavorables. Dans ce contexte, les mesures de restriction des usages de l'eau en vigueur depuis le 5 août sont prolongées jusqu'au 30 octobre. Campagne de déclaration des ruches. Vous avez une ou plusieurs ruches, c'est le moment de les déclarer. Dans le cadre de la campagne nationale de la déclaration des ruches, la section apicole FRGDS Auvergne-Rhône-Alpes rappelle que tout propriétaire ou détenteur d'au moins une ruche est tenu de réaliser une déclaration annuelle de détention et d'emplacement des ruches entre le 1er septembre et le 31 décembre. Cette déclaration obligatoire contribue au suivi sanitaire du cheptel français, à la gestion des risques sanitaires et à une meilleure connaissance de la répartition des colonies d'abeilles sur le territoire. La déclaration peut être effectuée en ligne sur le portail officiel du ministère de l'Agriculture entreprendre.service-public.gouv.fr/vaudroit/r4272-3. Les apiculteurs ne disposant pas d'un accès à Internet peuvent également effectuer leur déclaration par voie postale. Et concernant la radio, Dorothée recherche des invités pour son émission Amitié. Seul, à 2 ou à 3, venez échanger autour de votre amitié. 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
9: La Perle Verte est un roman d'Amélie Bougie, édité par Lux & Nox en 2024. Ce livre se présente comme une réécriture du conte La Princesse au Petit Pois, même si nous trouvons aussi des références à La Petite Sirène, ou encore J'ai trouvé un petit aspect Robin des Bois. Mais attention, ce n'est pas un conte de fées que je m'apprête à vous présenter. Imaginez un pays où le roi et la reine cherchent une princesse parfaite pour épouser leur fils. Une princesse qui ne serait pas tentée de s'emparer du trésor familial. Une perle verte aussi tentante que maléfique. Imaginez une jeune prétendante en route vers ledit prince dans l'espoir de devenir sa femme. Imaginez, enfin, qu'une bande de voleurs se jette en travers de sa route, la renvoie bien gentiment à ses parents et prenne sa place pour pénétrer dans le mystérieux château. Vous avez tous les éléments clés pour découvrir cette histoire. Ladra, voleuse aguerrie et comédienne convaincante, prend la place de la prétendante du prince Kenef afin de voler ce bijou inestimable, la perle verte, contre laquelle on a promis à sa troupe un joli magot. Oui, mais voilà, Ladra se retrouve bien vite séparée de ses compagnons, seule face à un prince lunatique et à ses parents qui n'ont pas l'air de valoir beaucoup mieux. Quel secret cache ce palais et ses souverains? Dans un huis clos haletant, Ladra se retrouve mêlée à une histoire qui dépasse, de loin, le simple cambriolage. J'ai beaucoup aimé le mélange des contes dans ce livre. Le mystère qui entoure la perle verte, ainsi que l'aspect bien sombre de l'histoire. Loin de nous parler d'une princesse délicate, comme dans le conte original de la princesse au petit pois, nous avons ici des personnages féminins forts, rusés et débrouillards. J'ai aussi bien aimé la manière originale dont est construit ce livre, avec des extraits de légendes entre les chapitres, ce qui renforce la frontière floue entre conte et réalité pour les personnages et nous apporte, à nos lecteurs, des éléments pour comprendre le mystère petit à petit. Je vais maintenant vous en lire un extrait. Oh, et une dernière chose. Il s'agit d'un livre québécois. Il peut donc être difficile de trouver la version papier en France. Mais vous pouvez tout à fait le lire en version numérique. Ce serait tout de même dommage de passer à côté d'une telle perle, si j'ose dire.

0: Je vous suis si reconnaissante de m'avoir permis de monter avec vous. Vous n'aurez qu'à me laisser à la prochaine auberge.
1: En fait, nous pouvons vous emmener à votre destination d'origine, car nous nous dirigeons justement vers Norwood, annonça le chaperon.
0: Vraiment ? S'étonna la jeune femme, qui était parvenue à calmer ses sanglots. C'est une incroyable coïncidence. Je dois aller retrouver de la famille à Northtown. Je suis orpheline et sans ressources. Alors une tante et un oncle ont bien voulu que je vienne travailler sur leur ferme. Et vous, allez-vous également retrouver de la famille ?
1: La jeune lady, au regard mélancolique, qui n'avait jusque-là pas dit un mot, émit un long soupir.
2: « Je vous en prie, Lady Ehaba, » la gronda gentiment le chaperon.
1: « Comparé à vous, cette jeune fille aurait bien plus de raisons de soupirer. Un peu de compassion. »
0: « Je dois y rencontrer un prince que mes parents souhaitent me voir épouser, » expliqua alors Lady Ehaba.
1: La rescapée parut éblouie.
0: « Oh, quelle chance » s'exclama-t-elle, les yeux pétillants. « Ma tante m'a raconté que le prince Kenneth avait beaucoup de charme. »«
2: Oui, c'est ce qu'il paraît. Vous connaissez donc bien le royaume de Norwood ?»«
1: Pas tant que cela, en vérité. Je sais seulement que c'est un endroit isolé et autarcique. Vous allez donc y rencontrer votre futur époux ? Vous devez être si heureuse et excitée. »«
2: Hypothétique, futur époux !» rectifia la demoiselle, qui soupira à nouveau en baissant les yeux devant le regard réprobateur de son chaperon.
1: Mais qu'à cela ne tienne, Lady Ehaba n'avait pas l'intention de se prétendre heureuse de cet arrangement.
2: Je devrais certainement l'être, mais si ma famille était en meilleure posture financière, j'aurais sans aucun doute décliné l'invitation. Quitte à n'épouser qu'un petit bourgeois. Je ne tenais pas à quitter Green Valley pour une contrée dont j'ignore tout.
1: Ce que vous me racontez me semble encore plus triste que mon histoire.
2: « N'exagérez pas, » répondit Lady Ehaba, gênée.
1: « Eh bien, au moins, cette jeune femme fait montre d'empathie. Pas comme certaines enfants trop gâtées, » insinua le chaperon.
0: La jeune lady fit la moue en évitant le regard de la dame.
2: « Ah, mais il me vient à l'instant une idée, » dit alors la jeune infortunée.
0: « Puisque vous ne souhaitez pas vous rendre à Norwood, pourquoi ne me laisseriez-vous pas ?» prendre votre place.
1: Je préférerais épouser un prince plutôt que ramasser la merde des cochons. » Cette suggestion suscita l'hilarité du chaperon et de sa protégée, car il ne pouvait s'agir d'autre chose que d'une plaisanterie.
2: « Au moins, vos malheurs ne vous auront pas fait perdre le sens de l'humour, »
0: la félicita la dame.
1: « Je suis sérieuse, » continua la rescapée avec le sourire d'une enfant.
0: « Nous faisons la même taille, à vue de nez. « Vous me laisserez vos robes, et comme le prince n'a jamais vu votre visage, il n'y verrait que du feu. »

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3: Bonjour à vous, ravi de vous retrouver pour un RFI Matin qui marque le début d'une journée spéciale sur RFI. 5 mois après l'officialisation d'une 17e épidémie d'Ebola en RDC. Quel bilan, quelle riposte, quelles conséquences sur le terrain? Au quotidien, on va tenter de répondre à toutes ces questions. D'abord avec nos invités ce matin, notamment dans une demi-heure, Samuel Roger Kamba, ministre congolais de la Santé publique, de l'hygiène et de la prévoyance sociale. D'abord sur RFI, c'est votre journal, Nathalie Miché, bonjour.
5: Bonjour Andréane, bonjour à tous.
3: À la une, ces frappes russes incessantes en Ukraine.
5: 2 morts ce matin, déjà 15 victimes hier dans ces attaques qui sont facilitées par de récentes décisions des États-Unis. Volodymyr Zelensky accuse l'armée américaine de ne plus partager ses renseignements. À Kiev, les habitants sont plongés dans l'inquiétude. En ce 15 octobre, Andréane vous le disait, journée spéciale consacrée à l'épidémie d'Ebola. L'OIM redoute une propagation du virus dans les pays voisins et en particulier au Soudan du Sud. Nous irons également à Bruxelles pour la bataille budgétaire de l'Union européenne. Et puis le football avec le Paris Saint-Germain et le Real Madrid, victorieux hier soir en Ligue des Champions, mais chacun à sa façon.
3: Un bilan d'au moins 2 morts en Ukraine après de nouvelles frappes menées par la Russie.
5: Ce matin, dans le sud-est du pays, ça s'est passé dans la région de Dnipropetrovsk au lendemain de bombardements qui ont déjà fait 15 morts hier dans d'autres régions. L'Ukraine qui subit de plein fouet ce qui ressemble à une forme de désengagement américain. Le renseignement militaire aux abonnés absents, le réseau satellitaire Starshield qui tourne au ralenti alors qu'il est indispensable pour intercepter les drones. Dans la capitale ukrainienne, Emmanuel Chaz, l'attitude des États-Unis de Donald Trump plonge les habitants dans l'angoisse.
6: À Kiev, les dernières décisions américaines sur le partage de renseignements notamment sont perçues avec inquiétude par des résidents éprouvés par des nuits sans sommeil et des frappes russes quotidiennes. Sofia, psychologue, se sent abandonnée par les alliés de l'Ukraine.
7: C'est terrible. La situation est telle qu'il règne un grand sentiment d'incertitude et de peur quant à l'avenir, quant à la façon dont tout cela va se dérouler et une certaine méfiance envers nos partenaires internationaux. Autrement dit, s'il y avait au moins un espoir par le passé que l'Europe et les États-Unis nous soutiennent, cet espoir semble maintenant disparaître étant donné les événements.
6: Maria, gestionnaire de projet dans une entreprise, essaie d'être pragmatique.
8: En fait, je peux presque comprendre pourquoi ils font cela, puisque ce n'est absolument pas dans l'intérêt de l'Amérique que nous défendions nos droits, nos frontières. Donc peut-être que si l'on considère la question du point de vue d'un homme d'affaires, nous agirions de la même manière à la place d'un pays fort. Quant à mon opinion sur Trump, il aurait peut-être dû en dire moins. Quand on dit chaque soir aux gens qui subissent les frappes de missiles balistiques que l'incendie va bientôt se terminer, nous, insoumis par exemple, quand on appelle notre grand-mère qui parle des bombes planantes qui tombent sur la ville chaque jour, c'est évidemment terrible à entendre.
6: Publiquement, les Ukrainiens restent mesurés. Ils ne veulent pas se montrer ingrats envers le partenaire américain, mais sur les réseaux sociaux et en privé, les opinions sont plus tranchées et Donald Trump est tenu pour co-responsable des frappes russes meurtrières de ces derniers jours. Emmanuel Chaz, qui est RFI.
5: Et lors de sa visite à Londres hier, Volodymyr Zelensky a dit se sentir trahi par Donald Trump, mais il assure qu'il compte toujours sur le partenariat avec les États-Unis. Pour ce qui est du soutien des Européens, le président ukrainien va s'en assurer. Il se rend à Bruxelles à l'occasion du sommet des 27 États membres qui s'ouvre aujourd'hui. Un sommet européen où il va largement être question des délicates prévisions budgétaires. L'objectif, c'est de faire avancer les concertations sur le budget 2028-2034 pour tout boucler avant la fin de l'année. Et la mouture qui circule à Bruxelles ne plaît pas du tout à Marine Le Pen, la candidate du Rassemblement National en France pour la présidentielle, s'est rendue sur place hier pour mettre en garde elle-même l'exécutif européen, Raphaël Delvolvé.
9: Dès son arrivée en Belgique, Marine Marine Le Pen avait déclaré au Financial Times venir lancer un bras de fer avec les institutions européennes.
10: Les institutions européennes n'ont aucune autorité sur les gouvernements.
9: Le contexte est choisi. Le Conseil européen espère boucler son CFP, cadre financier pluriannuel, avant la fin de l'année. La patronne de l'extrême droite somme Bruxelles d'attendre les élections en France, mais aussi en Espagne, en Italie et en Pologne.
10: Ceci constituerait un tel scandale démocratique que il me semble qu'un certain nombre de dirigeants de gouvernement ne prendront pas le risque de l'illégitimité du prochain CFP.
9: Façon d'appuyer l'un des piliers de son programme économique tout juste dévoilé, la division par deux de la contribution française à l'Union européenne.
10: Et je défendrai donc un plafonnement strict à 5 milliards d'euros nets.
9: La favorite des sondages promet aussi de sabrer à l'Europe ses fonds alloués à la santé, la sécurité, la diplomatie ou encore aux futures adhésions.
10: La Commission européenne, elle souhaite se constituer en État. Nous ne le souhaitons pas.
9: Un défi à Bruxelles, mise en scène depuis la capitale européenne, où elle devra, si elle est élue, également trouver des alliés au Conseil des 27. Depuis la défaite du Hongrois, Orban, il en reste un, le Premier ministre tchèque Andrej Babiš.
5: Raphaël Delvolvé, service politique de RFI en France. C'est aujourd'hui que les organisations lycéennes retrouvent le ministre de l'Éducation. Troisième réunion du genre pour mettre fin à la crise. À la veille des vacances scolaires, pour l'instant, les représentants du mouvement lycéen comptent poursuivre la mobilisation.
3: Journée spéciale Ebola sur RFI. 5 mois après sa réapparition officielle en RDC, le virus inquiète les autres pays du continent.
5: Un deuxième cas vient d'être confirmé au Kenya. Il s'agit d'un proche du premier malade arrivé dans le pays en provenance de la RDC via l'Ouganda. Et l'Organisation internationale pour les migrations redoute qu'Ebola ne contamine également le Soudan du Sud, voisin de l'Est congolais, fragilisé par les conflits armés, marqué par d'importants déplacements de population. Entre les deux pays, beaucoup de marchandises circulent de façon informelle et ces flux échappent à la surveillance sanitaire. L'une des priorités est donc de renforcer les contrôles. Explication d'Alerte Chianda, coordinateur de la riposte contre Ebola pour l'OIM.
11: Du côté du Sud-Soudan, par exemple, il y a des soucis parce que le passage officiel était fermé. Donc du coup, ça a encouragé les passages vers le point non contrôlé. Et c'est là où ça inquiète. Et c'est là où on voulait, et surtout pas, que ça traverse et ça propage vers un pays qui confronte déjà avec des situations encore beaucoup plus compliquées que la RDC. Au niveau de Rotoele, il y a déjà beaucoup de zones de santé qui commencent à déclarer, donc l'épidémie avance un petit peu. Et nous sommes déjà pas trop loin dans les zones frontalières avec le Sud-Soudan. Donc, on n'attend pas le pire. Donc, ce qu'on fait, on a anticipé et c'est comme ça que nous avons déjà commencé les pourparlers avec le gouvernement sud-soudanais. Et OIM, qui avait déjà fait un travail du côté de Ouganda, a déjà entrepris à l'avance avant que ça éclate complètement au niveau des zones préfrontalières à cause des mouvements et des mobilités.
5: Alerte Chianda, coordinateur de la riposte contre Ebola. Il était au micro de Florence Maurice.
3: RFI en journée spéciale consacrée à cette épidémie d'Ebola. Rendez-vous sur notre antenne et avec aussi de nombreux éclairages en ligne, éclairages et reportages à Bounia, la riposte contre Ebola au plus près des communautés. C'est à la une d'RFI.fr. Au Mali, Nathalie, l'armée reconnaît un incident tragique dans une zone d'opération.
5: Un incident tragique qui a occasionné des pertes en vie humaine, mentionne ce communiqué de l'armée malienne. Le texte ne dit pas toutefois le lieu, la date, il ne donne non plus aucun bilan. Cette communication intervient néanmoins après la mort lundi de 8 civils, uniquement des femmes et des enfants tués dans des bombardements aériens dans la région de Ségou à Zanakoro. Bavure révélée par RFI, vous avez pu entendre hier le témoignage d'une rescapée. D'après les informations de RFI, une dizaine de blessés se trouvent toujours dans un état grave.
3: En Israël, Benjamin Netanyahou, sous le feu des cris concernant ses éventuelles responsabilités autour des massacres du 7 octobre.
5: Oui, depuis des semaines, les révélations s'enchaînent. Le Premier ministre israélien est accusé de n'avoir pas donné suite aux alertes, aux avertissements venus de pays étrangers, mais aussi de ses propres services de sécurité. Et à 2 semaines des élections législatives, voici que l'ancien chef du Shin Bet attaque Benjamin Netanyahou en diffamation. Il l'accuse d'avoir menti sur leurs responsabilités respectives. À Jérusalem, Frédéric Misselin.
12: Un ex-chef des services secrets qui traîne en justice un premier ministre en exercice lui réclame près de 900 000 euros de dommages et intérêts. L'affaire est pour le moins inhabituelle. Ronen Bar dirigeait le Shin Bet le 7 octobre 2023 lors de l'attaque terroriste du Hamas. Deux ans plus tard, il démissionne, reconnaît les défaillances de son service, mais pas les accusations de faute criminelle portées par Benjamin Netanyahou, qui juge l'appareil sécuritaire israélien responsable. Ronen Bar contre-attaque, Benjamin Netanyahou ment, je cite, pour se couvrir. Dans un document de 134 pages transmis à la justice, il affirme que le Shin Bet a prévenu le Premier ministre de la menace à plusieurs reprises avant le massacre. Benjamin Netanyahou a ignoré les avertissements et assure qu'on ne l'a pas réveillé ce matin-là. L'ex-chef des renseignements dit qu'il a appelé son attaché militaire. « Ronen, tu es sérieux ?» rétorque Benjamin Netanyahou. « Tu pouvais m'appeler sur le numéro sécurisé ?» Le Premier ministre a toujours refusé la mise en place d'une commission d'enquête indépendante. Frédéric Misselin, Jérusalem, RFI.
5: Et dans la bande de Gaza, la défense civile palestinienne rapporte un bilan de 4 morts dans des frappes israélienne. Pas de commentaire de la part de l'armée israélienne.
3: Aux États-Unis, à moins de 3 semaines des mi-termes, les élections de mi-mandat, Donald Trump en première ligne de la campagne républicaine.
5: Le président en exercice veut à tout prix éviter une victoire des démocrates. Alors il multiplie les meetings, mais aussi les promesses, Loubna Anaki.
13: Au plus bas dans les sondages, Donald Trump le sait, garder le contrôle de la Chambre des représentants et du Sénat semble plus que compromis. Le scrutin du 3 novembre approche, alors le président américain est passé à la vitesse supérieure. Cette semaine, il enchaîne les meetings pour apporter son soutien aux candidats de son parti, Ohio, Arizona, Montana ou encore Géorgie. Et devant ses partisans, tout est bon pour mobiliser. Dans l'Alaska mardi, Donald Trump a surpris en annonçant des grâces présidentielles accordées à 3 garages condamné pour violation des lois anti-pollution.
14: Ils veulent les envoyer en prison 10 ans pour avoir réparé un moteur. C'est dingue. Moi, je leur accorde un pardon inconditionnel, avec effet immédiat.
13: Ces dernières semaines, le président a multiplié les promesses de ce genre visant à séduire les électeurs et à les pousser à voter pour son parti. Il a notamment promis d'offrir des chèques de 5 000 $ à tout adulte américain si les républicains parviennent à conserver le contrôle des deux chambres. Il a même baptisé cela la dividende Trump. Dans le camp démocrate, beaucoup d'élus dénoncent ces promesses comme de la corruption électorale. Cela prouve en tout cas une nouvelle fois que Donald Trump est prêt à tout pour gagner. New York, RFI.
3: En football, le PSG et le Real Madrid sortent vainqueurs de la deuxième journée de Ligue des Champions.
5: Vainqueurs tous les deux, mais au terme de rencontres radicalement différentes, le PSG tout en maîtrise contre Manchester City et le Real Madrid en mode remontada contre l'AS Roman du Fort Cornillet.
15: Pendant 45 minutes, le PSG a donné l'impression de jouer un autre football. 3 buts face à Manchester City, des Anglais dépassés, presque impuissants. À regarder Paris, tout paraissait si simple. Une première période qui récompense les choix de l'entraîneur Luis Enrique. Ousmane Dembélé, préservé le week-end dernier, a inscrit le 2e but parisien. Après la pause, les débats se sont équilibrés, mais malgré le doublé d'Erling Haaland, le PSG avait déjà tout fait. Doué, Dembélé, Vitinha et Akliouche sont les 4 buteurs parisiens de la soirée. À Rome, en revanche, les Madrilènes ont eu des sueurs froides face à l'AS Roma, un Real Madrid encore en difficulté comme depuis le début de la saison, mené 3-1 jusqu'à cette fin de match complètement folle. Un coaching gagnant de José Mourinho avec la sortie de Vinicius, Madrid arrache la victoire 4-3 grâce à Mbappé et ses remplaçants. 2 succès, 2 émotions opposées et presque une inversion des rôles. Autrefois, le Paris Saint-Germain était habitué aux soirées sous tension quand le Real Madrid semblait tout maîtriser. Aujourd'hui, Paris impressionne par son contrôle. Madrid continue de gagner mais a perdu sa sérénité.
5: Et autre résultat, Liverpool qui a gagné 6-3 contre l'Insa SK, club autrichien, avec un triplé de Bradley Barcola. Aston Villa en rouleau compresseur 6-0 contre Fenerbahçe.
3: Nathalie Miché pour le journal. Merci. RFI en journée spéciale ce jeudi 15 octobre, alors qu'il y a très exactement 5 mois, une nouvelle épidémie d'Ebola était officiellement décrétée dans l'est de la RDC par les autorités, aujourd'hui décrite comme la plus meurtrière. Quelle est concrètement la situation sur le terrain? Dans le prochain journal, nous serons dans une maternité de Bounia, capitale de l'Itourie, la première province touchée aujourd'hui. Il y en a 6 de plus, mais le pic est passé, assure à nouveau ce matin sur notre antenne notre grand invité africain. Samuel Roger Kamba, ministre congolais de la Santé publique, de l'Hygiène et de la Prévoyance sociale. Les défis sur le terrain, en tout cas, restent nombreux. Le ministre, également médecin, nous parlera aussi de deux vaccins actuellement en phase de test qui suscitent beaucoup d'espoir. Cet entretien, écoutez, dans une demi-heure. On parle aussi d'Ebola dans la fabrique du monde, alors que cette épidémie et son traitement illustrent le poids grandissant de la Chine dans les instances mondiales de santé. Ebola également dans la question d'environnement. Ce matin, on entend ça dans une poignée de secondes. Afrique Économie et dans plusieurs de nos émissions aussi aujourd'hui. Priorité santé, Caroline Paré et ses invités sont à Kinshasa. Rendez-vous 10h10, heure de la capitale congolaise. Erwan Gomez vous ouvre l'antenne d'RFI. Racontez-nous, dites-nous ce qu'Ebola a changé dans votre quotidien. Rendez-vous 9h10, heure de Kinshasa. Voilà, également au programme ce matin, notre grand invité international à 8h20, l'ancien président bolivien Evo Morales.

0: est arrivé jusqu'aux humains.
1: Alors on va remonter aux origines, au patient zéro. La première victime d'Ebola, c'était en 1976, l'année où le virus a été découvert après la mort d'un homme près de la rivière Ebola au Congo-Kinshasa. Le pays s'appelait à l'époque le Zaïre. Et ce patient zéro, il avait acheté de la viande de brousse, du singe et de l'antilope. Et c'est comme ça qu'il a été contaminé. Ebola, c'est ça. Une zoonose, une maladie transmise par les animaux aux humains. Explication de Mathieu Bourgarel, il est écologue de la santé, chercheur au CIRAD.
2: On sait que certaines espèces de chauves-souris frugivores d'Afrique centrale jouent un rôle dans la circulation. Les premiers cas dans certaines épidémies ont été contaminés par des hôtes intermédiaires, des chimpanzés, des gorilles, ou même des céphalophes. Parce qu'on sait que les céphalophes, par exemple, sont des antilopes qui parfois ont des comportements de charognards, c'est-à-dire qui vont manger des carcasses d'animaux qu'ils trouvent en forêt.
0: C'est donc, Florent, en forêt que circule Ebola ?
1: Oui, c'est là, en forêt, que vivent ces animaux et où, en principe, il n'y a pas d'humains. Et là, on est au cœur du problème de la transmission du virus, la présence de l'homme dans des milieux naturels. C'est une présence parfois forcée. On l'a vu avec la dernière guerre dans l'est de la RDC. Puis il y a toutes les activités humaines qui favorisent le contact avec des animaux potentiellement porteurs d'Ebola. La déforestation, l'agriculture, l'exploitation des mines. Mathieu Bourgarel.
2: Le virus circule en forêt. Et donc, souvent, ces exploitations forestières ou minières génèrent ce qu'on appelle de nouvelles interfaces. C'est-à-dire qu'ils vont exploiter une nouvelle partie de la forêt. Et d'un coup, il va y avoir beaucoup d'activités humaines. Ces gens-là, il faut les nourrir, donc il va y avoir plus de chasse dans la zone pour pouvoir nourrir ces gens. Et donc, tout ça génère de plus en plus de comportements à risque.
0: La préservation de la biodiversité, Florent, apparaît donc essentielle dans la lutte contre des virus comme Ebola.
1: Oui, et depuis quelques années, vous entendez sans doute parler du concept One Health, en anglais, une seule santé.
2: La santé des humains, la santé des animaux et la santé de l'environnement sont liées. Si vraiment on veut arriver à comprendre tous ces mécanismes de circulation et d'émergence, une approche une seule santé est l'unique solution.
0: Bon, mais alors comment est-ce qu'on peut se prémunir d'Ebola et d'autres virus ?
1: Eh bien, en évitant d'exploiter la nature pour limiter au maximum les risques de contamination. Ça veut dire aussi limiter la chasse et la consommation de viande de brousse. Et puis on développe des programmes sur le terrain pour détecter sur des animaux l'émergence d'une possible épidémie. On retrouve Mathieu Bourgarel du CIRAD.
2: Le moment où on est informé qu'il y a une épidémie, c'est-à-dire qu'il est déjà trop tard, c'est que cette épidémie, elle est déjà développée dans la population humaine. Alors que si on arrive à avoir des informations sur un événement suspect chez les animaux sauvages, on sera informé beaucoup plus en amont et donc faire de la prévention et de la sensibilisation auprès des communautés avoisinantes.
1: La santé n'a pas de prix, ben c'est pareil pour la nature.
0: Et voilà, Florent Guignard pour la question d'environnement RFI. En journée spéciale Ebola, je vous le disais, de nombreux programmes dédiés sont à suivre toute la journée sur notre antenne et notamment votre émission C'est pas du vent, Anne-Cécile Bras et ses invités, notamment Thierry Lefrançois qui dirige actuellement le département système biologique du CIRAD. Il parle justement de ce concept One Health, une seule santé, cette interdépendance, on en parlait, entre santé humaine, animale et environnementale. Rendez-vous 14h10, temps universel.
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0: Aujourd'hui, jeudi 15 octobre, c'est la journée mondiale de sensibilisation au deuil périnatal, donc la mort d'un fœtus ou d'un bébé, que ce soit pendant la grossesse ou jusqu'aux premières semaines de vie. En France, un enfant sur 250 meurt avant l'âge d'un an. Chiffre encore plus élevé à Mayotte, territoire français de l'océan Indien. Lola Fourmi est notre correspondante sur place. Reportage.
4: Nous sommes à Chirongui. Dans ce cabinet libéral, Estelle, sage-femme installée à Mayotte depuis 19 ans, suit des dizaines de femmes enceintes.
5: Comment ça va aujourd'hui ?
6: Ton bébé bouge bien ?
7: Oula ! Très fort.
8: Toujours, hein, son bébé motivé.
7: Depuis le début, elle a fait trop.
4: Parmi elles, Sidirati, 30 ans, est enceinte de son sixième enfant. C'est à l'occasion d'un examen ici qu'elle a appris la mort d'une de ses filles au 9e mois de grossesse.
9: Quand j'étais à terme, il y avait une sage-femme d'ici qui elle m'a dit que le moniteur, il n'y avait rien qui sortait. C'est là qu'elle m'a lancé la mauvaise nouvelle qu'elle n'était plus là. Après, elle m'a dit que je dois me déplacer pour aller à Mamoudzou. J'ai appelé mon mari, on est allé là-bas, on nous a laissé. J'ai accouché par voie basse. Mais elle n'était plus là. Elle était déjà morte depuis longtemps.
4: La sage-femme réalise donc désormais 2 monitorings par semaine.
10: Les grossesses d'après sont surveillées de manière vraiment plus rapprochée. On ne sait pas, on n'a pas retrouvé l'étiologie de savoir pourquoi ça s'était

0: passer. Et du coup, on a suivi celle-là de manière plus rapprochée.
1: En 2024, 159 bébés sont morts à Mayotte en périnatalité. Plusieurs phénomènes expliquent ce chiffre. D'abord, une difficulté d'accès aux soins, une maternité sursollicitée, une seule gynécologue libérale pour tout le territoire, mais aussi des problèmes de santé générale pour bon nombre de patientes, notamment celles venues de l'étranger via un parcours migratoire, qui n'ont pour certaines eu aucun suivi de grossesse.
0: Mais là, le problème, c'est qu'ils n'ont pas été dépistés. Il y avait eu des malformations, quoi que ce soit, qu'on aurait pu dépister en échographie, en anténatale, ça se répercute après, d'accord, parce qu'on ne les avait pas dépistés avant. Puis derrière, après, oui, il y a toutes les questions d'hygiène quand on vit dans une case de 5 mètres carrés, en tôle, dans un bidonville. On n'a pas accès à l'eau. Et donc, tu as un bébé qui est dans ces conditions-là.
1: Une précarité importante couplée au manque de personnel médical sur l'île, qui entraîne aussi un taux de mortalité maternelle très élevé. Celui-ci est 3 fois pire qu'en France hexagonale. Lola Fourmi, Mayotte.
2: Et voilà pour la situation à Mayotte et plus largement les chiffres de la mortalité infantile ne font que s'aggraver en France. Comment l'expliquer et surtout pourquoi le pays fait partie des Européens ayant les pires statistiques en la matière? Isabelle Dérendinger est présidente du Conseil national de l'Ordre des sages-femmes. Elle pointe les inégalités sociales et les fausses théories qui circulent.
3: Il y a vraiment un argument que moi je réfute, c'est quand on dit « oui mais les femmes françaises font des enfants plus tard ». Elles ont plus de facteurs liés à l'âge tels que le diabète, l'hypertension artérielle. Ok, mais ça, c'est exactement les mêmes facteurs qu'on retrouve à l'échelle de l'Europe. Qu'est-ce qu'on observe? C'est que sur le territoire français, qu'il soit continental ou qu'il soit ultramarin, toutes les données ne sont pas homogènes. Tout simplement, il y a des territoires de santé où la santé de la population est plus affaiblie que dans d'autres territoires. Je pense pour l'Hexagone à la Seine-Saint-Denis. Et je pense bien évidemment au territoire ultramarin. Vous avez pensé à Mayotte et vous avez totalement raison. Pourquoi? Parce que ce sont des territoires où les inégalités sociales et territoriales sont plus prégnantes que sur l'ensemble du territoire. C'est-à-dire, plus on est pauvre, moins on a de chance, disons-le clairement, d'avoir un accès facilité aux soins. Je vais être très pragmatique, je vais parler du prix du carburant. Quand on a les moyens de se payer un plein d'essence et qu'on se pose aucune question sur le coût du plein d'essence, on n'est pas dans la même situation que quelqu'un qui a du mal à mettre de l'essence dans son véhicule et qui va devoir se déplacer dans l'établissement de santé qui sera 40 à 45 minutes, voire à 45 kilomètres. Quand on a une problématique d'avoir des difficultés pour trouver un hébergement, je pense notamment à toutes les femmes migrantes, la problématique, c'est pas d'assurer son entretien prénatal précoce ou d'avoir des séances de préparation à la naissance à parentalité.
2: La présidente du Conseil national de l'Ordre des sages-femmes, Isabelle Dérendinger, interrogée par Aude Villiers, Moriamé et Lola Fourmi, qui signait ce dossier ce matin. C'est notre grand reportage du jour à écouter ce soir. Et comme chaque matin, vous en entendez un extrait à 7h24. Aujourd'hui, direction le Vietnam et Hanoï, sa capitale, qui ambitionne de se transformer en métropole mondiale à grands coups de bulldozers et de grues. Un plan directeur pour l'urbanisme est lancé sur 100 ans, entraînant de nombreux chamboulements. Paysages et modes de vie se retrouvent complètement bouleversés. Jean-Pierre Fache.
4: Dans les quartiers centraux d'Hanoï, les Ruta Thai, ces ensembles collectifs construits principalement entre les années 1960 et 90, accueillent parfois plusieurs générations dans quelques dizaines de mètres carrés. Hérités de la période socialiste, leurs imposants blocs de béton, aujourd'hui couverts d'extensions improvisées, se dressent encore au milieu de la ville moderne. Descendant sa cage d'escalier, cet étudiant aspire à un autre mode de vie.
5: Quand une famille compte plusieurs générations, elles vivent toutes ensemble dans un petit appartement. 5 personnes peuvent vivre dans une dizaine de mètres carrés, très à l'étroit. Les jeunes générations, nous avons davantage l'occasion d'être exposés à la culture occidentale. Donc nous avons une conscience plus forte de la vie privée. Bien sûr, je préfère avoir de l'intimité, un espace personnel. Mais les générations précédentes, comme mes grands-parents ou mes parents, n'ont pas vraiment cette notion.
4: Infiltration, problème d'évacuation des eaux usées, bâtiments vieillissants, Hanoï étudie la rénovation ou la démolition de nombreux anciens ensembles collectifs. Dans certains quartiers, des projets prévoient leur remplacement par des tours pouvant atteindre 55 étages. Depuis son café d'où on passe de la musique traditionnelle, cette habitante est perplexe.
6: Sincèrement, là, il a...
7: Je vis ici depuis 50 ans. La vie dans les KTT est vraiment très communautaire. Ce n'est pas comme les nouveaux immeubles d'habitation aujourd'hui. Mais moi, je trouve que la vie ici est plus chaleureuse, plus humaine.
4: Ce vieil homme ne partage pas le même avis. Cigarette au coin des lèvres, les yeux fixés sur un jeu d'échecs chinois, il déguste un thé avec d'autres habitants du quartier.
5: Nous, ce qu'on veut, c'est qu'Hanoï soit plus belle, que la capitale soit plus civilisée. Les vieux bâtiments doivent être démolis. Il faut qu'il y ait moins d'inondations. Le Hanoï du futur sera beau, très beau, vert, à la hauteur des autres pays d'Asie.
2: Un extrait de notre grand reportage du jour de Jean-Pierre Fage à écouter intégralement sur RFI, 19h10, heure de Paris. La suite sur RFI, c'est le journal Ebola à la une, l'épidémie en cours officiellement depuis 5 mois. RFI en journée spéciale ce jeudi jusqu'à notre playlist, car la musique est un super outil d'information et de sensibilisation. C'est ce qu'a voulu faire Drigo Eboma, l'artiste congolais, qui signe le titre Ebola. On écoute.
8: Drigo Eboma, autrement appelé Drigologie de Nyons, Gaël Elikopa, Genius. Yamu Eboma.

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5: Bonjour et bienvenue dans l'agenda d'Alto. Pour savoir tout ce qu'il se passe cette semaine dans les Bauges, c'est parti. Mardi 13 octobre, permanence de France Rénov' au Châtelard de 9h à 13h. Vous avez besoin de conseils pour vos travaux de rénovation, d'isolation, de chauffage ou de ventilation? Les conseillers France Rénov' de l'ASDER tiennent une permanence tous les mois au Châtelard. France Rénov' est le service public qui vous conseille gratuitement, en toute neutralité, dans votre projet de rénovation. Solutions techniques, analyse de devis, matériaux, aide financière et points de vigilance. Prise de rendez-vous obligatoire au 04 56 11 99 00. Chez Radio Alto de 18h à 20h, atelier d'initiation à la prise de son. Ouvert aux débutants et gratuit, venez apprendre à enregistrer des sons pour vous lancer sur vos différents projets. Inscription auprès de la radio, contact@radioalto.info. Et puis du cinéma au pôle d'Albi, dans le cadre des Cinémardis, projection du drame historique Les Héros du Louvre de Elie Chouraki. À 20h, à l'espace culturel sportif du pôle d'Albi, dans l'auditorium. Billetterie sur place le soir de la séance. Et puis le Cinébus au Châtelard vous propose à 20h30 de découvrir le film La vie d'une femme de Charline Bourgeois-Taquet avec Léa Drucker, Mélanie Thierry et Charles Berling. Un film en compétition au Festival de Cannes 2026. Mercredi 14 octobre, atelier fleurs en papier au village d'Aillon-le-Vieux de 14h à 16h. La bibliothèque d'Aillon-le-Vieux vous propose de partager un moment créatif en famille autour de la fabrication de fleurs en papier. Laissez libre cours à vos envies. Dès 4 ans, sous la responsabilité des parents et sans transfert de garde. Pour plus d'informations, contactez l'adresse mail angeliquefrancine.menadier, meynadier@sfr.fr. Formation premier secours à l'Echeraine avec la CPTS des Bauges toute la journée. Il reste 2 places, inscrivez-vous auprès de la mairie de l'Echeraine ou au 04 79 63 32 64 pour les adultes et enfants à partir de 10 ans. Jeudi 15 octobre, vente de Colombo poulet coco et ses petits légumes à 12€ la part sur réservation et précommande via le compte Hello Asso de l'APE de Bellecombe. Retrait entre 16h40 et 18h30 devant l'école de Bellecombe. Vendredi 16 octobre, dans le cadre de la Journée nationale de la résilience, conférence gratuite sur l'art et le sensible au service de la mémoire des catastrophes naturelles, de 20h à 21h30 à la salle communale de la Frette-Rive. Le projet Souvenir majeur collecte des témoignages des habitants du massif ayant vécu des catastrophes naturelles marquantes. Cette rencontre présente les premiers récits recueillis ainsi que des créations artistiques qui permettent de transmettre cette mémoire collective. Ce vendredi également à la Toirzanerie de Thoiry, deuxième édition du Bal de la Châtaigne. Après le succès de l'an dernier, cette deuxième édition vous propose un nouveau duo clarinette et guitare à partir de 20h. Baltrade et initiation danse. Repas food truck par l'APE et l'équipe de la Toirzanerie s'occupe du vin chaud et des marrons grillés à partir de 18h. Repli à l'intérieur en cas de pluie. À la brasserie du Merle de Puygros, fête de la bière à 18h avec des concerts, dont du rock'n'roll avec Nicole de la Chéna, buvette et restauration sur place. Et puis à Cusy, Cinébus à 20h30 avec la projection du documentaire Faire Santé Commune. Dans un quartier prioritaire de Vaux-en-Velin, les habitants n'ont pas le temps ou pas les moyens de se soigner. Pourtant, c'est ici qu'une poignée de soignants a décidé, en lien avec les habitants, de créer un centre de santé communautaire. Ensemble, ils défendent un soin accessible à tous et une prise en charge globale. Ainsi, la santé devient politique. Arriveront-ils à prouver que l'utopie est possible et à pérenniser un nouveau système de santé publique ? Un documentaire projeté en présence de la réalisatrice Mathilde Cyr. Samedi 17 octobre, 9e édition de la fête au four. Jusqu'au mois de novembre, les fours à pain des villages du Massif se rallument sous le signe de la convivialité. Chaque village propose un programme unique. La plupart vous invitent à un repas partagé tandis que d'autres proposent de la vente sur place. Ce samedi 17 octobre, c'est le four à pain de Vérel Pradongan qui vous accueille. Informations pratiques et réservations sur le site du Parc des Bauges, rubrique Agenda. Atelier d'écriture découverte à la librairie La Lanterne qui rugit de l'Échrenne. Un atelier d'écriture gratuit et ouvert à tous ceux qui ont envie d'écrire. De 9h à midi. Inscription auprès de la librairie ou auprès d'Agathe au 06 09 05 46 26. À Gruffy, retrouvez l'événement L'Art Voici, anciennement appelé L'Art Voilà, réorganisé cette année après 2 ans d'absence. Au programme de cette fête d'automne, marché de producteurs, boudin, jus de pomme, tomme blanche, présence de jeunes agriculteurs des Bauges et démonstration de la fabrication de tomme des Bauges, concours culinaire de pâtisserie savoyarde, olympiade agricole, lancée de bottes de paille, course en sac, course en brouette, tir à la corde, avec 2 parcours proposés pour les adultes et les familles. Inscription gratuite. Restauration et buvette sur place. Retrouvez tous les liens d'inscription pour participer au concours et réservez votre repas sur Hello Asso à la page R Voici Gruffy. R apostrophe Voici Gruffy. Et puis de 17h à minuit, tournoi de fléchettes à la brasserie du Merle de Puygros. Format cricket no score, 10€ la doublette. Inscription au bar ou au 06 99 63 27 74. Restauration sur place. Et puis dimanche 18 octobre, retrouvez la pièce de théâtre « Chers parents » à 17h à la salle Plein Palais d'Alby-sur-Chéran. Une représentation de la pièce d'Emmanuel et Armel Patron, mise en scène par Catherine Laurin et proposée par la troupe « Les éclats du vivier ». Participation de 10€ au profit du comité féminin pour le dépistage du cancer du sein des Savoies. Plus d'informations au 04 50 68 10 10. Concernant les annonces sur le massif, une annonce de la préfecture de Savoie. L'état des cours d'eau, des nappes et des sols a continué à se dégrader en septembre du fait de conditions météorologiques défavorables. Dans ce contexte, les mesures de restriction des usages de l'eau en vigueur depuis le 5 août sont prolongées jusqu'au 30 octobre. Campagne de déclaration des ruches. Vous avez une ou plusieurs ruches, c'est le moment de les déclarer. Dans le cadre de la campagne nationale de la déclaration des ruches, la section apicole FRGDS Auvergne-Rhône-Alpes rappelle que tout propriétaire ou détenteur d'au moins une ruche est tenu de réaliser une déclaration annuelle de détention et d'emplacement des ruches entre le 1er septembre et le 31 décembre. Cette déclaration obligatoire contribue au suivi sanitaire du cheptel français, à la gestion des risques sanitaires et à une meilleure connaissance de la répartition des colonies d'abeilles sur le territoire. La déclaration peut être effectuée en ligne sur le portail officiel du ministère de l'Agriculture entreprendre.service-public.gouv.fr/vaudroit/r4272-3. Les apiculteurs ne disposant pas d'un accès à Internet peuvent également effectuer leur déclaration par voie postale. Et concernant la radio, Dorothée recherche des invités pour son émission Amitié. Seul, à 2 ou à 3, venez échanger autour de votre amitié. 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
2: Sébastien, bonjour.
3: Bonjour Charlotte, bonjour tout le monde.
2: Aujourd'hui, un petit exercice pour les personnes qui ont de la dyslexie, puisqu'on va parler de l'Aeschne bleu.
3: Voilà, alors
2: qui s'écrit quand même.
3: Qui s'écrit A-E-S-C-H-N-E. Là, je vais dire au Scrabble, tu mets du point. Et qui se prononce Aeschne. Voilà.
2: Donc, tout simplement.
3: Dès que vous entendrez ça, c'est pas que je suis enrhumé et que j'éternue, mais c'est qu'on va parler d'une libellule qui s'appelle l'Aeschne bleu.
2: Et que tu as observé donc à ta marque et toute nouvelle, si on peut dire.
3: Oui, qui a été faite au printemps. Vous savez, on a commencé à faire quelques épisodes pour en parler, parler de l'évolution. Et depuis le mois de juillet, j'ai une Aeschne bleue mâle qui tourne autour de la mare. Mais vraiment, elle fait
2: patrouille.
3: Sa ronde. Voilà, elle fait sa patrouille, elle fait sa ronde. C'est vraiment très caractéristique, c'est très drôle. Elle s'approche très près, on va voir qu'elle n'a pas très peur. Donc la question c'était, est-ce qu'elle chasse, est-ce qu'elle défend son territoire ou est-ce qu'elle recherche une femelle? La réponse c'est tout à la fois.
2: À quoi ça ressemble une Aeschne bleue? Bon, c'est bleu j'imagine?
3: Oui, c'est bleu, surtout bleu. Elle est observable d'abord de juin à novembre. C'est l'une des plus grandes et des plus spectaculaires libellules d'Europe. Elle fait 7 à 8 cm de long. Et l'envergure, hein, donc elle ouverte, elle fait 10 cm d'envergure. C'est quand même une belle bête. Le mâle, il a l'abdomen qui est sombre, avec des taches vertes sur les premiers segments et bleues sur les derniers. La femelle, elle est plus terne, pour un camouflage évidemment, mais elle a quand même des taches vertes ou jaune-vert, mais moins bleues. Ils ont de très grands yeux qui se touchent sur une large ligne au sommet de la tête. Et ils ont des reflets plutôt verts chez la femelle et plutôt bleutés chez le mâle. Mais ce critère est vraiment pas simple.
2: On vous met toujours des photos hein, sur le site colocataire.com.
3: Évidemment.
2: Et on vous fera un petit lien sur radioalto.info.
3: C'est une libellule qui est très curieuse et peu farouche, je vous l'ai dit. Moi, je m'installe au pied de la mare. Elle vient à 30 cm, elle fait du vol sur place. Elle essaye d'identifier ce que c'est que cette grosse bête. Et puis après, ben, elle dit que c'est pas très gênant, que c'est pas très dangereux. Et donc, elle retourne à ses rondes.
2: Alors, on avait fait une chronique déjà, Sébastien, pour définir ce qu'était une libellule. Parce qu'en fait, ce qu'on appelle, nous, libellules, demoiselles, et ben, toutes ces espèces-là ne sont pas des libellules, en réalité.
3: Voilà. Donc, chez nous, les demoiselles ou ces grosses libellules dont on parle aujourd'hui, ce sont des libellules. Chez les scientifiques, ce sont des odonates. Et dans les odonates, il y a les anisoptères. Donc, c'est ces libellules qui, quand elles sont posées, ont les ailes écartées, comme un avion. Et pourquoi anisoptère? Parce que terre, ça veut dire aile, aniso, ça veut dire pas pareil. Iso, un isotherme, c'est la même chose. Et bien là, iso et an devant, ça fait pas pareil. Donc, qui n'ont pas les ailes identiques. Et en effet, quand on regarde les photos, on voit bien que les deux paires d'ailes ne sont pas identiques. Alors que l'autre groupe, qui sont les zygoptères, que nous, on appelle les demoiselles, elles, c'est pas vraiment des libellules pour les scientifiques, même si ça fait partie de la famille en tant que telle, mais pas des libellules strictes. Et elles ont les ailes qui sont repliées au-dessus du corps, identiques, et comme elles sont, l'insertion dans au niveau du thorax se fait vraiment au même point, et zygo, ça veut dire lié, donc zygoptère, les ailes sont liées.
2: D'accord, donc notre Aeschne est une anisoptère.
3: Voilà, une vraie libellule.
2: Et qui, en fait, est assez commune. Elle a une aire de répartition assez grande.
3: Oui, elle est largement répartie dans toute l'Europe, de la Scandinavie jusqu'à la Méditerranée. Elle fréquente les eaux stagnantes ou faiblement courantes, donc des petits bras de ruisseaux qui vont tout doux, elle peut y aller. Les mares des jardins, donc les étangs forestiers, les fossés, les tourbières, les points d'eau ombragés. Elle tolère très bien aussi les petits milieux aquatiques artificiels. Comme chez Fred à Saint-Martin, par exemple. Grosse bise à Fred.
2: Donc, ça veut dire que c'est une espèce que vous pourrez observer assez facilement, hein, chers auditeurs et auditrices. Vous l'avez vue, elle est remarquable, elle est bleue, elle est verte, elle est immense. Mmh, et puis, c'est son comportement aussi qui va nous permettre de l'identifier.
3: Oui, elle a un vol puissant et agile. Elle peut faire du surplace, elle est capable de reculer et elle peut atteindre des vitesses de 30 à 40 km/h. Donc, c'est vraiment une sacrée bête. D'ailleurs, en anglais, on va vérifier ça, mais c'est dragon quelque chose.
2: Dragonfly ou something.
3: Yeah,
2: something
3: exactement.
2: Like
3: voilà. Donc, c'est vraiment des bêtes incroyables. La notion de territoire, bah, le mâle, il patrouille inlassablement le long des berges. souvent à l'ombre de la végétation basse, à la recherche des femelles, pour chasser les mâles rivaux, et de temps en temps, il va manger, donc c'est bien ce que j'expliquais tout à l'heure. Il tourne au-dessus de ma mare pour tout ça en même temps. Contrairement à d'autres libellules qui aiment le plein soleil, les échenes, elles peuvent très bien être actives dans des zones ombragées, et c'est pour ça qu'elles vont apprécier les étangs forestiers ou les fossés qui sont parfois pas très bien ensoleillés. Et elles restent en activité très tard dans la soirée jusqu'au crépuscule.
2: Alors ça, c'est pour ce qui est de sa forme adulte, parce qu'elle a eu une vie avant.
3: Et
2: cette libellule.
3: Exactement. Sa vie est une vie larvaire. C'est une bête qu'on trouve dans les mares, dans tous ces lieux aquatiques. Et on va un petit peu parler de cette larve.
2: Parce qu'elle a une caractéristique absolument incroyable.
3: Elle est incroyable. Donc on va parler de la respiration rectale.
2: Voilà.
3: Autant vous dire qu'au niveau de la laine, ça doit être terrible. Ses branchies sont cachées en fait à l'intérieur de son abdomen, dans une cavité qui est appelée la chambre branchiale, qui est située dans le rectum. La larve, elle aspire de l'eau par l'anus pour en extraire l'oxygène, puis elle recrache l'eau appauvrie par le même orifice.
2: Oui, parce que la larve passe en fait sa
3: vie
2: de larve
3: entière
2: dans
3: sous l'eau. De 1 à 2 ans, on va voir tout à l'heure. Et donc, elle respire un peu comme nous. Alors, à la différence près que nous, c'est par la bouche et que c'est l'air. Nous, c'est l'air qui rentre, on récupère l'oxygène et on recrache de l'air. On en reprend de l'autre à côté et on recrache. Bon, ben voilà. Elle fait la même chose, mais avec l'eau et plutôt de l'autre côté du corps. Et ce qui fait que quand tu la regardes, cette larve dans l'eau, tu vois ses mouvements de respiration, du coup. Donc, c'est assez comme nous, on peut voir les mouvements de respiration. Et puis, ça a un super avantage. C'est que dès l'instant qu'elle voit un prédateur, la larve d'échenne a une solution, c'est le P. Elle pète un coup et toute l'eau qui est donc contenue dans son abdomen, qui lui servait à respirer en fait, elle l'expulse violemment, ce qui va entraîner une propulsion à réaction. Et donc tout son corps se déplace et va lui permettre de se mettre à l'abri dans la végétation basse en un clin d'œil. C'est le P qui sauve.
2: Comme quoi la respiration rectale est absolument formidable.
3: C'est la classe.
2: Un beau progrès en fait de la sélection naturelle.
3: Exactement. Belle invention.
2: Du côté de son alimentation, alors revenons à l'adulte.
3: Oui, hein, aux deux en fait, parce que l'échenne bleu est un prédateur redoutable tant à l'état d'adulte que
2: à
3: l'état
2: en tant
3: de
2: que larve aussi. Qu'est-ce qu'elle va manger en tant que larve?
3: En tant que larve, elle est, donc on l'a vu, aquatique, donc elle va chasser à l'affût dans la vase ou les plantes. Elle va consommer des larves d'insectes, des têtards, des petits crustacés, parfois même des petits alevins de poissons. On en a déjà parlé, elles ont un masque facial. En fait, c'est un espèce de bras articulé qui est juste sous la tête, avec une paire de pinces, et qu'elle va projeter en avant pour aller choper ses proies. On se croirait dans les pires films d'horreur d'aliens en tout genre.
2: Donc effectivement, la larve est un prédateur redoutable, ça c'est clair et net. Et du côté de l'adulte alors?
3: Eh ben l'adulte, elle chasse en plein vol et elle capture une grande variété d'insectes volants. Des moustiques, des mouches, des papillons et même d'autres libellules plus petites.
2: Ah oui, quand même. Des espèces qui ont presque sa taille.
3: Ah oui, oui, ça, oui, oui. Toutes les deux sont... Les deux formes sont très voraces.
2: Et elles-mêmes vont être un bon repas aussi du côté des prédateurs, j'imagine.
3: Et oui. Elles vont servir de repas pour la forme adulte par les guêpiers, qui sont de magnifiques oiseaux dont on a quelques colonies en Savoie. Des oiseaux d'une couleur absolument incroyable qu'on croirait sortis tout droit des forêts tropicales. Allez, on en parlera au printemps prochain. Au printemps prochain. Ouh là là, j'ai fait très joli. Et puis on a aussi le faucon obreau qui mange les libellules. Alors quand je vous ai dit que ça avance, ça recule, ça fait des pointes à 35-40 km/h, on pourrait croire que c'est difficile. Ben, le faucon obreau y arrive à les capturer. Je l'ai vu au-dessus d'un étang, c'était juste incroyable à observer. Et puis ben, les larves, elles vont être presque à la base alimentaire, parce que ça reste quand même des insectes aquatiques. C'est des larves qui font 4-5 cm de long quand même, qui sont des belles larves. Mais il y a des insectes plus gros, les ditiques, qui vont les manger. Et puis tous les amphibiens, grenouilles, crapauds, les poissons et les oiseaux d'eau, hérons et grèbes.
2: Donc on imagine bien qu'il y a toute une population qui va arriver dans ta mare prochainement.
3: Oui, j'espère.
2: Attirée par et les larves et les adultes. Du côté reproduction, donc cet été, elles se sont reproduites ou pas sur ta mare?
3: C'est la surprise. On verra au printemps si je trouve des larves dans ma mare. Moi, je n'ai vu qu'un mâle, donc je ne sais pas. On croise les doigts. Alors l'accouplement, il commence souvent en vol pour se terminer dans les arbres ou les buissons. Le mâle et la femelle, ils forment alors un cœur copulatoire caractéristique. Si vous n'avez pas l'image, le 69 est une image qui peut correspondre. Chez les libellules, le pénis du mâle est équipé de petites structures qui lui permettent de curer et vider le sperme des rivaux précédents qui sont stockés dans la femelle avant d'injecter le sien.
2: Décidément.
3: T'as vu que c'est bien foutu quand même, on en est incapable nous. Hein. Et ensuite la ponte, contrairement à d'autres espèces qui lâchent leurs œufs dans l'eau, on le voit assez souvent, on voit des libellules qui hop, qui posent, tac, tac, tac, qui effleurent la surface de l'eau. Donc là, elles déposent leurs œufs avec souvent le mâle sur le dos. Parfois le mâle qui met la tête de la femelle sous l'eau, donc pas super top quoi. Et ben la femelle déjeune, elle a besoin de personne, elle va pondre tranquillou. Elle utilise son ovipositeur pour insérer ses œufs directement dans les tissus des plantes aquatiques.
2: Comme le faisaient les sauterelles, on en avait parlé.
3: Oui, aussi.
2: Dans une chronique précédente.
3: Dans le bois pourri immergé ou dans la mousse humide des berges, juste au niveau de l'eau. Comme ça, en étant à l'intérieur des tissus végétaux, eh ben elle est bien plus protégée que pondue à la surface de l'eau.
2: Et donc, c'est là que vont mûrir les œufs. Ils vont mettre combien de temps? Comment ça va se passer, en fait, ce cycle de vie pour passer de l'œuf à l'adulte?
3: Eh bien, cet œuf, il va passer l'hiver. Donc, il attend que l'hiver se passe. Et ils vont éclore au printemps. La phase larvaire aquatique, elle va durer généralement de 1 à 2 ans. Donc, pendant 2 ans, les libellules vivent sous forme de larves, donc dans les points d'eau. Et puis, pendant ces 2 ans, elles vont subir une quinzaine de mues. Et avant la métamorphose finale en adulte, on voit sur les photos une des libellules en train de sortir de la dernière mue. Et puis, on voit une mue toute seule. Et je vous rappelle que c'est grâce à ça, en fait, qu'on étudie qui est présent dans la mare. Parce que grâce à ces peaux qui restent, on peut identifier l'espèce en question. Donc, voilà, elle se transforme en adulte. Et puis après, quand elle est en adulte, en fait, elle ne va vivre qu'une année. Et elle meurt à la fin de l'hiver. Donc, elle a cette année-là, cette belle saison-là, pour se reproduire. Et permettre la continuité de l'espèce. La survie de l'espèce, elle se fait via les larves aquatiques, donc, qui ont soit 1 an, soit 2 ans, qui s'enfoncent dans la vase, vie ralentie, etc. pendant l'hiver. Soit les œufs de l'année, qui sont en diapause, donc qui attendent le printemps et qui résistent au gel. Et c'est une stratégie redoutable, parce que si par exemple il y a une année noire qui détruisait tous les adultes, ou même tous les œufs d'un coup, et ben les larves des années précédentes sécuriseraient la survie de la colonie.
2: Et oui, donc parce que toujours... pour éradiquer vraiment une génération, il faudrait s'y prendre sur 3 ans.
3: C'est ça. Si on voulait éradiquer, il faudrait supprimer les 3 générations. Oui. Or, ça permet de voir venir, si j'ose dire.
2: Magnifique stratégie de l'Aichne bleu.
3: Oui.
2: Hein, cette libellule incroyable. N'hésitez pas à aller voir les photos parce que ça vaut le détour. Et si vous aussi vous l'observez en Bauge ou ailleurs, eh bien, prenez tout de suite une photo, envoyez-nous un petit commentaire à seb@colocataire.com ou contact@radioalto.info. Et la semaine prochaine, Sébastien, quel est le programme?
3: Si je vous dis pelouse sèche, vous pourriez me dire « Oh là là, la sécheresse, l'été, l'herbe sèche ». Mais non, pelouse sèche égale biodiversité abondante, foisonnante, on en parle la semaine prochaine. La puce à l'oreille.
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Quelle est la religion préférée de Dieu ? 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

Mais qu'est-ce qui se passe? Quelle est la confusion entre Athéna et Olympe? Est-ce un nouveau prénom? Ou bien un royaume titanesque?

Vous avez tant en l'âme. 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C'est un peu diabolique. Vous mettez le feu aux poudres, Dionysos. Vous êtes à l'âge, Dionysos. Pourquoi avez-vous tué le gardien Formonos? Parce qu'on en a besoin. C'est faux, Dionysos. Vous mentez, Athéna. Une erreur peut être fatale, Carminios. Vous allez finir en prison, Dionysos, pendant longtemps. C'est impossible. C'est Hermès qui l'a enlevé. Vous en êtes sûr? Oui, mais pour moi, c'est non. C'est Olympe qui l'a enlevé. C'est Olympe qui l'a dit. Aujourd'hui, Olympe est en prison et Athéna en liberté.

Est-ce que vous ne croyez pas en Dieu? Parce que Dieu nous fait mourir. Et que je ne veux pas être enterré dans une ruine.

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14: Bonjour et bienvenue, c'est Cinérama. Alors aujourd'hui, il n'y aura ni blind test, ni interview, puisqu'on a fait le plein de films. Donc, ce seront des chroniques de films qui sont actuellement sur les écrans. Et toi, Sophia, tu as vu deux films.
15: Oui, Le Monde à l'endroit, un docu-fiction de Sylvie Meyer, et Mémoire de fille de Judith Godrèche.
14: Et puis toi, c'est le même cas, hein, le même nombre en tout cas.
16: Le même nombre de films, et c'est très différent, puisqu'il y aura un film d'horreur qui s'appelle Leviticus, premier film australien, et puis je vous parlerai d'une dark romance, ou un thriller érotique, qui s'appelle Verity.
14: Mais très rapidement, j'ai bien compris. Et puis toi, Guillaume, un film?
17: Oui, moi je pars dans le true crime avec Yuna Bomber.
14: Mais nous allons commencer avec ni vu ni connu. Marc Fitoussi suit Corinne McLou, une figurante qui enchaîne les tournages avec l'espoir de décrocher enfin un vrai rôle. Et sa rencontre avec Sandrine Kiberlin, eh bien, pourrait bien lui permettre de sortir de l'ombre.
18: Par ici, s'il vous plaît.
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18: Mais avec joie.
19: Excusez-moi, on va bientôt être appelé?
20: Oui, ça devrait plus trop tarder.
21: Tu vas voir, elle prend beaucoup de place.
19: Comment elle s'appelle déjà?
21: Corinne McLou.
19: Elle est juste figurante, non?
21: Anna?
19: C'est possible que je te laisse mon CV?
21: Je crois pas que ce soit la bonne méthode.
14: C'est encore des actrices que Marc Fitoussi met en avant après son discret Les Cyclades, sorti il y a 3 ans, qui mêlait Laure Calamy, Olivia Cotte et Christine Scott Thomas. Pour ni vu ni connu, il opte pour un duo ravissant, Sandrine Kiberlin et Isabelle Huppert. Chose étonnante, si la première joue son propre rôle et reste la star du 7e art que l'on connaît, la seconde est considérablement rétrogradée. Ce n'est pas l'immense actrice française de cinéma et de théâtre que l'on connaît, mais une figurante qui va de tournage en tournage pour cachetonner, soit avoir son statut d'intermittente du spectacle à la fin de l'année.
19: C'est comme ça que tu me vois?
21: Hors sol? Il est très épais ce pull. Sur le tournage, j'ai vraiment l'impression d'être un poisson en papillote. Est-ce que tu peux me le râper?
19: Le quoi?
21: Me le râper.
19: Je sais pas du tout comment on fait pour râper un pull, moi.
21: Tu râpes?
18: Je t'admire beaucoup, mais je ne peux plus.
14: Nous avons vu beaucoup de films nous plonger dans divers tournages auprès de réalisateurs comme le dernier Sorogoyan ou le dernier Almodovar. Quand les cinéastes s'intéressent au cinéma, ils portent leur attention sur les réalisateurs ou les acteurs, mais rarement sur les autres participants, sauf quelques belles exceptions. Marc Fitoussi choisit, lui, de nous emmener donc auprès des figurants auxquels il avait déjà consacré un documentaire il y a quelques années. Alors le figurant, c'est cet individu indispensable à l'image, mais qu'on ne doit jamais reconnaître. Il capte la lumière, mais de manière fugace, et doit tenir sa place. Alors pour avoir participé à quelques tournages côté figurant et assistant réalisation en contact avec les figurants, je trouve que la vision du réalisateur est vraiment très pertinente.
19: Je te donne mon CV, t'es noté sur la deuxième page l'adresse pour le lien.
21: Le lien?
19: Pour la captation de ma pièce. Ça donnera un aperçu de ce que moi je sais faire.
22: Dis-lui que tu vas jamais la regarder, sa vidéo.
19: Je voudrais que tu m'en dises plus sur ton jeu.
21: Sur toi aussi, je veux apprendre à te connaître.
19: Oh. Corinne, une copine.
21: C'est comment ton prénom déjà?
19: Corinne, merci. Corinne McLou.
21: Comme les moquettes sans McLou?
19: Oui.
14: Le grand intérêt et l'amusement qui en découle, c'est de demander à Isabelle Huppert, diva parmi les actrices, d'incarner le rôle donc d'une figurante. Corinne McLou, actrice talentueuse mais qui n'a jamais percé. Elle se fait vite remarquer car sur chaque tournage, elle prend l'habitude de balancer son CV à qui veut bien le prendre dans l'espoir de décrocher un grand rôle et aller même, pourquoi pas, un petit rôle. Sur un tournage, elle parvient à le glisser à Sandrine Kiberlin qui n'est autre que l'actrice qui se joue elle-même. Alors, elle est en plein doute. Elle se voit écartée d'un film des Dardennes sur une carreleuse car elle apparaît hors sol, déconnectée de la réalité. Alors, c'est dans une scène d'une drôlerie assez subtile. L'actrice étant régulièrement habituée, finalement, au rôle de bourgeoise. On n'est pas là dans la comédie grasse, bien évidemment, mais plutôt dans la comédie grinçante.
19: Je trouve ça bizarre que t'aies jamais été plus que figurante.
21: J'ai pas eu les bonnes opportunités, j'ai pas fait les bonnes rencontres, même si on va pas se mentir. Mon caractère m'a parfois joué des tours.
19: Moi, je suis libre, je fais ce que je veux. Donc, je me casse. Et là, maintenant, je te laisse cogiter avec la script, la monteuse et tous les autres là pour trouver des solutions.
21: Qu'est-ce que tu lui trouves?
19: Avec elle, je peux garder les pieds sur terre.
21: Ma carte Vélib. Désormais, Sandrine Kiberlin, c'est madame tout le monde.
14: Alors Fitoussi pose un regard grinçant donc sur le monde du cinéma avec sa hiérarchie, son injustice, ses promesses, ses amitiés, mais aussi ses coups bas. Car un petit moment après avoir glissé son CV à Kiberlin, eh bien Corinne Maclou s'aperçoit que la comédienne a repris une de ses pièces chiliennes qu'elle avait placée dans son CV. Pour la mettre en scène, elle a trouvé Thomas Joly, le faiseur de l'inauguration des JO, qui livre alors une séquence mordante sur son statut de superstar bien trop occupé. Bien décidée à lui en faire baver, Corinne se rend à une représentation, mais elle est incapable de violence finalement. Eh bien une amitié va naître entre les deux femmes, une relation complexe, incomprise par l'entourage de Kiberlin, va se dérouler devant nos yeux, dans laquelle se mêlent eh bien, l'admiration, la reconnaissance, la jalousie, la trahison, et puis aussi la subordination.
1: T'étais rousse quand t'étais petite ?
2: Non, j'étais blonde.
1: Non, parce que je trouve qu'on a un peu un air de famille. On pourrait tout à fait être sœur dans un film. Ou bien cousine, non ?
2: Bah ouais, bien sûr, on voit ça après. Ah.
14: Alors au-delà de cette relation pendant tout le film, Marc Fitoussi ne perd jamais le fil du regard mordant qu'il pose sur donc l'univers du cinéma. La hiérarchie est sans doute le maître mot. Hein. La dernière séquence qui apparaît comme une résolution du dilemme de Corinne Maclou, à savoir comment quitter son rôle de figurante pour apparaître dans la lumière, conduit à ce que bon nombre de films finalement mettent en avant quand il s'agit de parler du cinéma, à savoir le réalisateur comme l'être supérieur d'un système qui peut apparaître étourdissant, humiliant, enrichissant, grisant selon les positions que l'on occupe dans l'industrie du cinéma. Les acteurs qui jouent leur propre rôle se sont amusés à donner d'eux-mêmes une vision qui pourrait alors apparaître pour certains vraiment déplorable. C'est le cas pour Vincent de Dienne qui est vraiment ignoble ou pour Anne-Marie Vin qui refuse de donner du crédit à Corinne Maclou. Alors tout va bien quand elle la croit actrice, mais rien ne va plus quand elle apprend qu'elle est figurante. Voilà, donc ce film ni vu ni connu où les rôles finalement sont inversés est vraiment une surprise pour moi parce que je m'attendais pas du tout à ce que Isabelle Huppert eh bien, soit crédible dans ce rôle de figurante et finalement ça marche très très bien. Donc ce film est en salle depuis le 7 octobre. Judith Godrèche adapte le récit autobiographique d'Annie Ernaux alors qu'elle se rend à Rouen pour une signature. L'écrivaine replonge dans ses souvenirs de l'été 58, celui de sa première nuit avec un homme.
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4: Ça ne me surprend pas.
15: Deuxième long métrage pour Judith Godrèche, 18 ans après Toutes les filles pleurent. Entre les deux, la série Icon of French Cinema, Le Cours, Moi aussi, passé par Cannes en 2024, et une place devenue centrale dans le mouvement MeToo français. Cette fois, elle ne filme pas sa propre histoire, mais celle d'Annie Ernaux. Mémoire de fille, hein, paru chez Gallimard en 2016. Et le film a été présenté à Un Certain Regard à Cannes cette année. Godrèche signe le scénario, Ernaux lui a glissé quelques suggestions sur les dialogues, mais l'a surtout laissé libre. Et pour jouer donc la jeune Annie, la réalisatrice a choisi sa propre fille, Tess Barthélémy, hein, de Tous les plans, et Valérie Dréville, qui incarne l'écrivaine aujourd'hui.
6: Je pars pas pour toute la vie, c'est juste un poste de maîtrise en colonie.
7: C'est l'indépendance.
9: Et ta mère, ça lui fait rien que tu partes ?
6: Tant que je l'ai plus sur le dos.
9: T'as pris assez de livres ?
6: Oui !
7: Quoi qu'il arrive, tu ne te laisses pas marcher sur les pieds.
15: Annie Ernaux est invitée à une séance de dédicace à Rouen, la ville de son enfance. En chemin, un vertige la prend et la voilà replongée dans l'été 1958. Elle a 17 ans et demi. Elle est monitrice dans une colonie de vacances en Normandie, sa première échappée hors du cocon familial modeste. Elle dévore les livres, elle a soif de joie et elle veut trouver sa place. Parmi les moniteurs, il y a H, le chef. Leur première nuit ensemble va propager une onde de choc dans son corps et dans tout le reste de son existence. Le film encadre cet été-là par la présence de l'écrivaine d'aujourd'hui qui tente de rejoindre la fille qu'elle a été.
6: Je voulais absolument faire cette colonie pour être avec des filles relaxes comme toi.
10: Tu danses pas ? T'es perdu ?
15: Bon, j'avais vraiment envie de défendre ce film. Hein. Godrèche a voulu rendre un véritable hommage à Annie Ernaux et elle a voulu y mettre beaucoup de choses. Prologue et épilogue avec l'écrivaine, voix off, caméra subjective, éveil féministe, reconstitution d'époque. La critique presse est d'ailleurs assez partagée, hein, mais pointe ce même écueil et l'empilement de couches narratives qui rend le film un peu laborieux. On regrette tous hein, que le film ne travaille pas le recul qui fait le livre et fusionne trop longtemps avec son héroïne adolescente, oubliant l'Annie d'aujourd'hui. La direction se dilue en presque deux heures de métrage où l'on s'impatiente. Or, il y avait une ligne claire, la plus fertile à exploiter peut-être, et tissée dans les nombreux écrits de l'autrice, l'idée de transfuge de classe. Appartenir au groupe, ce n'est pas seulement plaire aux autres jeunes de la colo. Pour Annie, c'est rejoindre celles et ceux qu'elle imagine être les siens, des gens qui lisent, qui sont cultivés, des bourgeois de Rouen, au fond, ce qu'elle n'est absolument pas. Cette honte sociale la rend avide d'être intégrée, donc vulnérable. Mais la piste, voilà, se perd dans l'accumulation. stimulation et ce désir d'appartenir dessert Annie. On la devine intelligente et pourtant, on la voit venir cette suite. On attend que le piège se referme bien plus qu'on accompagne empathiquement la protagoniste.
6: T'as déjà dormi avec quelqu'un ?
5: Attends, tu me demandes direct si je suis pucelle ?
6: Non, pas du tout. T'as une chambre seule ?
12: Comme tous les chefs, tu sais pas ? Des habitants ?
15: Là où le film touche juste, c'est dans sa mécanique de mise en scène du viol notamment et du système d'emprise avec la sidération, l'amour ressenti pour celui qui l'a détruit, sa fascination et l'abnégation donc de la protagoniste principale. Ses limites à elle sont sans cesse piétinées mais elle ne comprend pas ce qui lui arrive parce que tout autour banalise. La caméra immersive bascule en subjectif pour dire la dissociation. C'est plutôt fin avec ses plans sur l'ampoule, le son du grésillement électrique, tout est traité sans la moindre érotisation, tant mieux. Tess Barthélémy porte le film, on doit bien le reconnaître. Les personnages d'hommes, il n'y en a presque pas, sauf un médecin qui arrive déjà presque trop tard. Et au sein des femmes ou des jeunes femmes, pas de sororité, leurs rapports sont dictés par le désir de plaire aux hommes et un slut-shaming qui prolonge le regard des garçons. Seule l'amitié avec Claudine, qui est incarnée par Maïwenn Barthélémy, révélée dans l'excellent Vin Dieu, échappe donc à cette règle. Puis, la boucle se conclut par un « je souhaite me comporter en sujet libre » face caméra pour clore le film, avec le deuxième sexe de Simone de Beauvoir dans le sac.
13: Il viendra pas.
6: Comment tu sais ?
13: Tout se sait.
6: Tu te trompes, il m'a demandé de l'attendre. Il arrive de pas avoir le choix. Je me suis débrouillée.
23: Et comment pensez-vous vous conduire dorénavant ?
6: En sujet libre.
15: Mémoire de film montre qu'un viol n'est pas un acte isolé mais un système, une classe qui fait honte, un groupe qui banalise, des femmes qui se surveillent, des hommes qui regardent ailleurs ou s'encouragent. Bon, c'est son geste politique à Judith Godrèche et il est précieux. Dommage qu'il soit noyé sous beaucoup trop d'intentions jusqu'à nous le déclamer en regard cam. Car la liberté d'un sujet ne s'énonce pas en dernière réplique. Et d'ailleurs, Annie Ernaux a mis près de 60 ans à la conquérir. C'est ce temps long, ce doute que deux heures de film ne parviennent malheureusement pas à saisir.
14: Mémoire de fille est en salle depuis fin septembre déjà. Adrian Chiarella suit deux adolescents confrontés à une entité violente qui prend la forme de la personne qu'ils désirent le plus, l'un l'autre. Nous parlons de Leviticus.
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24: Parfait.
16: Petit cours de grec ancien qui n'est pas inutile pour comprendre le film. Alors Leviticus veut dire Lévitique, qui est donc le troisième livre de la Bible qui énonce notamment des lois religieuses, des rites et des règles de pureté. Le terme renvoie en fait à l'idée de loi, de sacrifice, de péché et de purification. Et il est notamment écrit ou interprété « Tu ne coucheras point avec un homme comme on couche avec une femme. C'est une abomination. » Alors c'est dans ce contexte étouffant que le récit prend place. Deux adolescents, Naïm et Ryan, sont attirés l'un par l'autre. Ils ont grandi au sein d'une communauté chrétienne fondamentaliste où l'homosexualité est un péché. Alors le jour où leur relation est découverte, une thérapie de reconversion en mode exorcisme est exercée afin de les sauver avec le consentement des parents honteux des orientations de leurs enfants. Mais cette cérémonie libère donc une entité démoniaque qui prend l'apparence de la personne que chaque adolescent désire le plus, le plongeant dans un cauchemar intime dont l'issue peut être fatale. Alors ce qui permet tout un jeu habile entre le champ et le hors-champ, le visible et l'invisible, selon le point de vue adopté. D'ailleurs, le film s'ouvre par une séquence classique mais redoutablement efficace. Une jeune fille prenant une douche se fait tuer par une présence invisible, dissimulée par le cadrage, pour que l'on ne puisse rien anticiper.
25: Ça te plaît ici ? Qu'est-ce qui te plaît dans cette ville ?
26: C'est ma mère qui a voulu venir ici. Je suis coincé dans ce trou paumé.
27: Je me rends !
25: Alors ? Y a vraiment rien qui te plaît ici ?
26: Non, rien du tout.
16: Alors après cette ouverture choc, le film se poursuit comme un film indé sur la relation amoureuse entre Naïm et Ryan, chronique de l'adolescence sur la découverte du désir et de la sexualité, réfrénée par un entourage pour le moins réfractaire, pour être poli. La mise en scène est fluide et élégante, imbue d'une photographie alternant donc entre les teintes chaudes avec une dominance de ton ocre pour les moments les plus intimes, et les teintes froides présentes dans les moments les plus austères, en l'occurrence lors des cérémonies religieuses. La séquence où les deux jeunes amants s'embrassent dans l'usine désaffectée, la dégage une réelle sensualité et une émotion à fleur de peau, plutôt rare dans ce type de production et surtout de genre. On se croirait presque là dans un film de Gus Van Sant.
28: Votre indécence, votre luxure,
0: désir doivent disparaître. Regardez la flamme.
26: Ryan, est-ce que ça va? Si tu vois quelque chose qui me ressemble, t'en approche pas.
16: Alors pendant près de 30 minutes, hein, rien n'indique, hein, si, bon, si on accepte le prologue, hein, qu'il s'agit d'un film d'horreur, hein, ce qui en agacera certains, qui verront là encore un ultime effort d'Elevated Horror, concept bon, qui m'a paru toujours d'une totale vacuité, mais passons. Oui, Leviticus est avant tout une œuvre intelligente et maîtrisée, qui glisse subtilement de la romance contrariée par un environnement hostile à un pur film de genre éprouvant, car il développe quand même un concept imparable. Hein. Dès qu'un personnage se retrouve seul, après avoir subi le traitement spécial de son église, il est en danger, constamment sur ses gardes. Se retrouver face à la personne que l'on aime le plus, signifie se rapprocher doucement d'une mort certaine. Alors à partir de cette approche douloureuse, jeune cinéaste Adrian Chiarella, on dit peut-être Carella, hein, je ne sais pas, qui signe son premier long métrage, hein, après quelques cours, dépeint une société castratrice où le désir est empêché par le poids de la religion. La critique du prosélytisme d'un groupe sectaire voulant changer l'autre passe par cette créature surnaturelle alimentée par la haine et la peur des adultes, prisonniers de leurs croyances et modes de vie.
26: Il y a une chose qui apparaît quand on est tout seul.
21: Rien ni personne peut arrêter ça.
26: Je vous dis que ça va le tuer.
0: C'est ce qu'il voulait. Qu'on ait peur l'un de l'autre.
16: Alors Leviticus s'impose comme un récit initiatique queer terrifiant et touchant qui rappelle sur certains aspects le récent Obsession, hein, sur la crise existentielle que traverse la jeunesse contemporaine. L'angoisse n'est plus d'un monstre ou d'un boogeyman lointain, mais de ce qui nous est le plus proche. Enfin, et ce n'est pas si courant, les comédiens sont absolument parfaits. Notamment les deux jeunes acteurs qui incarnent les deux amants, Naïm et Ryan, respectivement joués par Joe Bird, hein, qui était aperçu dans un autre film d'horreur plutôt bon, La Main, et Stacy Clausen.
14: Eh bien, ce film, Leviticus, est en salle depuis le 7 octobre. Le parcours de Ted Kaczynski, brillant étudiant de Harvard, devenu terroriste. Nous parlons de Una Bomber.
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11: Oh, je crois que je vois exactement ce que vous voulez dire.
13: 3 personnes sont mortes. 23 personnes ont été blessées.
17: Et oui, brillant parce que Ted Kaczynski donc entre à Harvard à seulement 16 ans, hein, dans les années 50. Hein. Donc c'est un garçon extrêmement intelligent mais solitaire, socialement décalé, hein, qui va notamment participer aux expériences psychologiques menées par le professeur Henry Murray. Alors en parallèle, dans les années 90, le FBI cherche toujours celui que la presse a surnommé Una Bomber, hein, un terroriste qui, pendant près de 20 ans,

0: d'une partie du superflu de la société moderne. Alors ce rejet va donner naissance à une série de textes devenus célèbres et dont la pertinence des interrogations poétiques, sociétales et existentielles perdure encore et peut-être encore plus aujourd'hui. Kandinsky va pousser ce rejet beaucoup plus loin. La méfiance envers le progrès devient chez lui une haine de la société industrielle et technologique, puis une guerre menée contre ceux qu'il considère comme ses représentants.
1: Yona Bomber a écrit un manifeste de 35 000 mots, sans une seule faute de grammaire. C'est quelque chose de bien plus gros. Quel esprit a bien pu faire ça ?
2: Théodore, j'aimerais savoir ce qui t'a incité à participer à cette étude.
0: Et c'est ce paradoxe qui est passionnant, voir un homme capable de réfléchir à la liberté, à notre rapport à la nature ou à notre dépendance à la technologie, tout en arrivant à la conclusion monstrueuse que ces idées peuvent justifier de tuer. Alors, chose amusante, si vous vous rappelez de l'assez bon biopic Snowden d'Oliver Stone sur le lanceur d'alerte du même nom, celui-ci citait la liste de ses inspirations au FBI qu'il interrogeait pour comprendre ses motivations anti-establishment. Il évoquait Star Wars, Ayn Rand et Thoreau, deux activistes, deux visions de la lutte contre le système. C'est peut-être justement parce que cette matière est aussi riche que l'on peut regretter que le film reste parfois un peu trop sage. Alors en passant constamment du jeune Kandinsky à l'homme que recherche le FBI, Yona Bomber pouvait faire dialoguer les époques, jouer davantage avec les souvenirs, les associations d'idées, les raccords ou les motifs visuels. Alors il fait parfois, mais il manque au film un peu cette virtuosité qui aurait permis de transformer un bon thriller psychologique en expérience vraiment mémorable. Donc Janus Metz Pedersen a un sujet passionnant mais ne le transforme pas vraiment en or en restant scolaire dans ses cadrages et son montage. Alors reste que le dispositif fonctionne, notamment lorsqu'il refuse de réduire Kandinsky justement à la simple figure d'un monstre et cherche plutôt à comprendre comment une pensée peut progressivement se refermer sur elle-même jusqu'à devenir une logique meurtrière. Et pour le jouer dans une majorité du métrage, le jeune Jacob Tremblay, passé chez Mike Flanagan pour ses adaptations de Stephen King, Dr. Sleep et Life of Chuck, fait son Anthony Perkins version psychose, avec sa tête de gendre idéal, mais l'aspect séduisant en moins car il n'a rien à séduire ou soumettre.
3: Quand je regarde notre société aujourd'hui, j'ai l'impression qu'elle a besoin de changer.
2: Exactement. Ce sont les idées qui façonnent le monde.
4: Tu peux entrer.
2: C'est exactement ce que nous recherchons. Cette étude explore les secrets de l'esprit humain. Tu es le parfait candidat.
3: C'est vrai.
2: Tu es vraiment quelqu'un de spécial. Tu es différent. Tu es ambitieux. Tout comme nous.
3: J'ai ces pensées. Et les gens se moquent de moi. C'est mon tour maintenant.
2: Quand la bataille commence, il faut continuer le combat.
0: Alors, outre Russell Crowe, qui maintenant est habitué au rôle de professeur bedonnant et moralisateur, il y a face à lui Shailene Woodley, qui, après Misanthrope de Damien Cifron en 2023, semble aussi chercher à quitter définitivement l'image de jeune première de Divergente, même si cette dernière combattait elle aussi un système oppressif, pour se construire une carrière qui évoque de plus en plus celle de Jodie Foster, des thrillers adultes et sombres, des personnages féminins cérébraux plus que physiques, et surtout ce rapport particulier entre une enquêtrice et un homme dangereux dont elle doit pénétrer l'esprit. Avec un film consacré à un criminel brillant, cultivé, terrifiant et poursuivi par le FBI, difficile évidemment de ne pas penser au silence des agneaux. C'est là que l'on regrette que Janus Metz Pedersen ne soit pas plus investi dans son découpage, car ce qui avait fait le brio du silence des agneaux, au-delà de son scénario et de ses interprétations brillantes, c'était le ciment de sa mise en scène exceptionnelle, tout entière centrée sur la notion de regard et comment on s'y plonge, s'y perd ou s'y soumet. Yona Bomber n'atteint jamais de tels sommets, mais il possède au moins un méchant dont les idées et réflexions sont presque aussi inquiétantes que les actes.
5: Eh bien, merci. Yona Bomber, je dis rapidement que moi, la mise en scène, j'ai pas grand chose à lui reprocher. Mais par contre, dans la narration, c'est vrai qu'on passe son temps avec ce terroriste quand il est jeune. Et on apprend, finalement, c'est la thèse du film, que c'est parce qu'il participe à des expériences psychologiques menées vaguement par la CIA, que c'est en participant donc à ces expérimentations qu'il va avoir un profond ressentiment. Et c'est ça qui va le conduire à devenir terroriste. Bon.
0: Alors c'est marrant.
5: Je ne sais pas quoi en penser, mais donc on s'intéresse à lui quand il est jeune, mais plus du tout quand il est terroriste. On ne s'y intéresse que parce que le FBI mène une enquête contre lui. Voilà. Oui, c'est un peu dommage.
0: C'est marrant, c'est un petit côté Stephen King parce qu'il y a souvent ce genre de figure du gouvernement qui fait des expériences sur des jeunes surdoués, on va dire. Mais je comprends ton.

0: ton ressenti, mais moi je trouve ça assez intéressant de voir que le grand méchant que les États-Unis ont traqué pendant 20 ans, en fait c'est un bonhomme qui ressemble à rien au fin fond d'une cabane, et il y a un côté assez effrayant de la banalité du mal.
1: Ah, oui, ouais, mais enfin, c'est pas si banal de vivre 20 ans dans une cabane.
0: C'est vrai,
1: je te soumets à ce défi.
0: C'est vrai.
1: Allez, une Bumper est un film sur Netflix. Sylvie Meyer s'intéresse au travail de Muriel Salmona, psychiatre spécialiste des violences sexuelles. Nous parlons du Le Monde à l'endroit.
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3: Évidemment.
4: Et oui, parlons d'un film dont on ne sort pas indemne, mais peut-être un peu plus légère, ou un peu moins à l'envers. C'est le film de Sylvie Meyer, Le Monde à l'endroit. Après Enfance volée, chronique d'un déni, Sylvie Meyer qui s'arrêtait au seuil de cette question, hein, et après, s'interroge ici sur comment on vit justement après avec ce qui a été subi. Sa réponse, elle la trouve auprès de la psychiatre Muriel Salmona, dont elle filme les séances, et auprès de qui elle a elle-même suivi une thérapie. Alors je fais les introductions rapides. Muriel Salmona, c'est donc une psychiatre pionnière du combat contre les violences sexistes et sexuelles envers les femmes et les enfants. Elle a publié son livre noir des violences sexuelles en 2013, devenu un véritable ouvrage de référence, et fondé l'association Mémoire traumatique et victimologie. Bon, en outre, elle est chevalière de la Légion d'honneur. Son travail, dit Sylvie Meyer, ressemble à une enquête.
5: Tu dis aujourd'hui, je ne suis pas guérie.
6: Ouais.
5: Bon, bah, on va faire en sorte que oui. Hein.
7: Docteur.
6: Comment ça va?
7: Ça va.
6: J'ai des angoisses. Tout le temps.
4: Alors voilà, on ne plante pas une caméra dans un cabinet de psy comme ça. Sylvie Meyer invente donc une forme. Trois actrices, Sandrine Bonner, Marianne Denicourt et Isilde Lebesco, incarnent Muriel Salmona, plus par ressemblance morale que physique, face à de vrais patients en fin de cure, hein, qui rejouent leur séance. Documentaire, fiction, bon, le film hybride les deux. Muriel Salmona, elle, n'entre qu'à la fin dans ce même dispositif de face-à-face thérapeutique avec une jeune patiente qui veut témoigner publiquement, rencontrée pour la première fois devant la caméra.
6: Comment ça se passe cette semaine? Tu t'es reposée?
5: Est-ce que vous pouvez juste me donner quelques indications sur ce que vous avez subi?
6: Bah, c'était un type violent.
4: Le passé, lui, est restitué via l'usage du mode roman photo pour chaque patient et patiente, et par des images générées par intelligence artificielle. Bon, alors, j'ai adoré dans l'histoire d'Ella, qui, elle, était donc sous l'emprise de l'avatar d'un pédocriminel dans un jeu vidéo en ligne. Ces images, qui sont donc à la frontière du réel, disent très bien le huis clos mental d'une enfant dissociée et l'irréalité inhérente à tout cela, sans montrer frontalement la violence, hein, qui est de toute façon souvent occultée par les victimes. Bon, j'ai eu un petit peu plus de réserve pour Franck, notamment un patient qui a été élevé et abusé par son tuteur, un journaliste qui l'aimait. Quand l'IA recrée des personnes réelles, c'est ultra direct et presque trop bouleversant.
7: Pour mes 10 ans, on organise une fête. Christian me couche. Chut, laisse-moi faire, je vais te faire un câlin.
6: Bah, je l'ai jamais vu en vrai. Il me dit que je suis une reine. Hugo, il m'avait demandé de lui envoyer des photos de moi.
7: Je fais chier mon entourage à cause de mes dépendances.
6: Elle est horrible, cette mémoire traumatique.
5: Des traumatismes, tout le monde en a. J'ai encore fait ce rêve. Comment je fais pour plus me faire avoir alors?
4: Je vous parle là d'un film d'utilité publique, alors que 160 000 enfants sont victimes de violences sexuelles chaque année en France. Les blessures de l'enfance ne s'effacent pas, elles se réparent. Et Sylvie Meyer fait œuvre de pédagogie en rappelant deux choses essentielles. La première, ces violences sont gravissimes et peuvent altérer la vie d'une victime pendant des années, voire des décennies. La seconde, bah, une victime peut s'en sortir et se soigner en travaillant avec un ou une thérapeute. Donc je recommande à tous d'aller voir ce film pour remettre Le Monde à l'endroit. Et je rappelle qu'il existe aussi un numéro, le 116-006, géré par France Victimes, 7 jours sur 7, si vous avez été victime et avez besoin d'être accompagné.
1: Nous terminons cette émission avec le nouveau thriller avec Anne Hathaway, Verity.
8: Non mais bon, de toute façon, ce film est une catastrophe.
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9: Oui, ça ne fait aucun doute.
10: La magie du cinéma tient parfois bah, pas grand-chose, hein, comme prendre un plaisir pervers hein, et totalement assumé devant un nanar de luxe que Verity affiche même fièrement, alors sans se draper derrière un discours pseudo-moderne ou des velléités artistiques fumeuses. Alors en amateur et nostalgique hein, des thrillers érotiques des années 90, qui n'étaient déjà pas fameux objectivement, mais qui me procuraient d'ailleurs une vraie satisfaction hein, de spectateur, c'est avec délectation l'adaptation que je m'apprêtais à visionner, Verity, inspirée du roman de Colleen Hoover, classé donc dans la catégorie dark romance, équivalent de ce que pouvait écrire à une époque Mary Gaines Clark, par exemple, hein, que je lisais aussi, et par perversité. Alors le pitch de départ en vaut un autre, hein, et attise même la curiosité. Hein, Lowena Schlegg, une écrivaine solitaire qui peine à réussir, accepte de devenir le prête-plume de l'autrice à succès, Verity Crawford, et s'installe donc dans sa propriété pour écrire la suite de ses romans. En découvrant les notes d'une autobiographie de l'autrice, hein, Lowena plonge dans une spirale de faux-semblants et de révélations, mettant en cause notamment le mystérieux mari de Verity, Jeremy. J'ai rien spoilé, tant mieux en fait, parce qu'il y a à peu près un rebondissement tous les quarts d'heure. Et c'est parti pour un grand plongeon régressif dans le passé, avec des dialogues nunuches, des procédés de mise en scène d'un autre âge, du male gaze à peine assumé via cet érotisme pudique assez hypocrite et une morale bien conservatrice sous couvert d'ambiguïté. Alors tout est absolument ringard dans ce thriller à l'eau de rose, dont on se demande d'ailleurs ce que vient faire Anne Hathaway dans le film, hein. Le film est d'ailleurs est tellement bête qu'il ferait passer le pourtant bien gratiné La femme de ménage, hein, sorti l'an dernier, pour un classique instantané. Alors oui, c'est nul, mais au moins on se marre bien devant ce navet stratosphérique qui se voudrait pourtant sulfureux. Et ça m'a fait plaisir de voir ça en salle, alors que normalement, ça passe que sur les plateformes.
1: Et ce Verity est en salle déjà depuis fin septembre.
11: Bon, je crois qu'on s'est dit tout ce qu'on avait à se dire.
12: Bah, qu'est-ce qui se passe?
13: Au revoir.
12: Qu'est-ce que vous avez dit?
14: Je crois qu'il est grand temps de s'en aller.
15: Oui, ça ne fait aucun doute.
16: Nous n'allons pas revenir là-dessus.
17: Non, écoutez...
18: Maintenant, je vais vous demander de vous en aller. Vous en aller.
12: Parfait.
1: On se retrouve la semaine prochaine. Et toi, Manu, tu auras vu un film qu'on attend?
10: Bah, Les Misérables.
1: Oui, ouais, quand même, hein, c'est un gros morceau. Et quant à toi, Guillaume?
0: Un film qui s'appelle Animals.
1: Et puis toi, Sophia?
4: Un film d'animation, Le Corset.
1: Et quant à moi, ce sera Butterfly James et Minotaur qui a reçu son prix à Cannes. À la semaine prochaine.
19: This is Cinerama.

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Pierre Calati,

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3: 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Il est midi à Paris et Bruxelles, 10h en temps universel.
4: Charlotte de Rouen.
3: Bonjour à tous. Volodymyr Zelensky est à Bruxelles. Ce jeudi, le président ukrainien a plus que jamais besoin du soutien des Européens dans sa guerre contre la Russie, alors qu'il n'a plus les faveurs de Donald Trump. Journée spéciale ce jeudi sur RFI consacrée à la lutte contre Ebola, 5 mois après le début de l'épidémie en RDC. Les autorités sanitaires craignent une propagation aux pays voisins. La Hongrie de Peter Madiar supprime les lois anti-LGBT adoptées par son prédécesseur Viktor Orban. Un soulagement pour les premiers concernés. Le président ukrainien doit se rendre à Bruxelles ce jeudi donc pour participer à une réunion avec ses homologues à l'occasion de leur sommet d'automne. L'Ukraine, qui n'a plus les faveurs des États-Unis, le Pentagone aurait interrompu Starshield, cette constellation de satellites militaires qu'utilise l'armée ukrainienne pour le renseignement et la communication sur le front. Kiev a donc plus que jamais besoin du soutien des Européens, Pierre Benazet.
5: Nous sommes en désaccord profond avec les États-Unis, résume un diplomate européen après cette nouvelle volte-face américaine. Mais les Européens affirment n'avoir pas le choix face à la Russie. Et après avoir pris de nouvelles sanctions contre le Kremlin cette semaine, ils vont réaffirmer leur soutien à l'Ukraine à l'occasion de la venue de Volodymyr Zelensky. Très critique, la chef de la diplomatie européenne résume le sentiment général. Kaya Kallas.
6: Notre message aux États-Unis est que seule la pression fonctionne avec la Russie. Pourquoi conclut-il ces accords et relâche-t-il la pression sur Moscou? Nous voyons bien que la Russie réagit par de nouvelles attaques et une escalade qui ne fait que s'intensifier. Cela ne fonctionne clairement pas.
5: Mais au-delà de la solidarité réaffirmée avec l'Ukraine et de l'appel de l'OTAN à appuyer la défense anti-aérienne du pays, les Européens se préparent à l'idée d'un nouveau soutien financier. Après le prêt de 90 milliards d'euros décidé en décembre dernier, ils ont tous des finances publiques en difficulté et envisagent déjà de demander une rallonge financière à leurs partenaires du G7 hors États-Unis, bien entendu. Pierre Benazet, Bruxelles, RFI.
3: L'Ukraine qui va reprendre ses frappes sur les raffineries russes, c'est ce qu'a indiqué le président ukrainien au Financial Times. Déclaration qui intervient après des frappes russes dans la nuit de mardi à mercredi sur des centrales électriques ukrainiennes en dépit de la trêve énergétique annoncée unilatéralement par le président américain Donald Trump. La Russie affirme que l'Ukraine a visé ce jeudi une raffinerie russe au sud-est de Moscou. Un Suédois arrêté en Russie, il est accusé d'avoir franchi illégalement la frontière pour préparer des attentats contre des sites militaires russes. Les services de renseignement russes assurent également que cet homme a combattu entre février et juin, aux côtés des forces ukrainiennes. Elle vient tout juste de rejoindre l'administration Trump, mais elle fait déjà beaucoup parler d'elle. En quelques heures, Kathy Zakaria, la nouvelle porte-parole de la Maison-Blanche après le départ de Caroline Leavitt, s'est retrouvée au cœur de l'actualité. Son profil, son expérience et ses positions posent question, Lubna Anaki.
7: Good morning.
8: Il y a à peine 2 jours, Kathy Zakaria faisait ses débuts dans la salle de presse de la Maison-Blanche. Le briefing a duré moins de 15 minutes. Elle a accordé seulement 3 questions à des médias pro-Trump, une prestation qui a tout de suite fait réagir. Entre les hésitations, les longs silences et les lapsus, ce fut mouvementé.
7: Mon président, pardon, mon mari, elle est bonne celle-là.
8: Depuis cette conférence, de nombreux journalistes et responsables politiques questionnent le choix du président et surtout le CV de la nouvelle porte-parole. Passée par les plateaux de la chaîne ultra-conservatrice Fox News, Kathy Zakaria a toujours été présentée comme avocate. Mais selon les médias, il n'y a aucune trace indiquant qu'elle a bien passé l'examen du barreau. Et lorsqu'un journaliste l'interroge à ce sujet, elle se contente de répondre qu'elle a passé l'examen lorsqu'elle a déménagé en Chine. Aujourd'hui, des organisations qui luttent pour plus de transparence en politique demandent au barreau de Californie, là où réside officiellement Kathy Zakaria, d'ouvrir une enquête. Mais pour le moment, la Maison-Blanche, elle, n'a pas commenté ces informations. Loubna Anaki, New York, RFI.
3: Au Moyen-Orient, l'Arabie Saoudite dit avoir intercepté un missile en direction de la ville sainte de Médine. Les rebelles yéménites houthis, eux, nient être derrière cette attaque. Le Kenya a confirmé un deuxième cas d'Ebola sur son territoire, un cas lié au premier malade arrivé de RDC via l'Ouganda. Mais Nairobi se veut rassurant sur une propagation à grande échelle de la fièvre. En revanche, un autre risque préoccupe l'Organisation internationale des migrations, celui d'une propagation du virus au Soudan du Sud, voisin de l'Est congolais. Entre les deux pays, les échanges, notamment commerciaux, empruntent souvent des points de passage informels qui échappent à la surveillance des équipes chargées de la riposte contre la maladie. L'OIM cherche donc à renforcer les contrôles. Écoutez le docteur Alert Tianga, c'est le coordinateur de la riposte contre Ebola pour l'OIM.
1: Du côté du Sud-Soudan, par exemple, il y a des soucis parce que le passage officiel était fermé. Donc du coup, ça a encouragé les passages vers le point non contrôlé. Et c'est là où ça inquiète et c'est là où on voulait et surtout pas que ça traverse et ça propage vers un pays qui confronte déjà avec des situations encore beaucoup plus compliquées que la RDC. Au niveau de Rotoele, il y a déjà beaucoup de zones de santé qui commencent à déclarer, donc l'épidémie avance un petit peu. Et nous sommes déjà pas trop loin dans les zones frontalières avec le Sud-Soudan. Donc on n'attend pas le pire. Donc ce qu'on fait, on a anticipé et c'est comme ça que nous avons déjà commencé pour parler avec le gouvernement sud-soudanais et OIM qui avait déjà fait un travail du côté de Ouganda a déjà entrepris à l'avance avant que ça éclate complètement au niveau des zones préfrontalières à cause des mouvements et des mobilités.
3: Le docteur Alert Tianda au micro de Florence Maurice. Et puis retrouvez tous nos sujets dédiés à la riposte contre Ebola sur RFI.fr. 5 mois après que la nouvelle épidémie ait été déclarée en RDC. Retrouvez notamment sur RFI.fr cette interview du directeur de la Sécurité Sanitaire Mondiale sur les essais de vaccins contre la souche pour Dibongo. Les essais d'Oxford et de Moderna donnent des raisons d'espérer. Voilà ce qu'il dit à RFI. Au Brésil, le Parlement a approuvé la réduction du temps de travail, une mesure promise par le président de gauche, Lula, candidat à sa réélection. Le chef d'État sortant mise sur cette réforme constitutionnelle pour combler son retard sur le sénateur d'extrême droite, Flavio Bolsonaro, en vue du second tour de la présidentielle. Cette réforme va permettre à de nombreux Brésiliens de bénéficier de 2 jours de repos contre 1 actuellement. Elle réduit aussi de 44 à 40 le nombre d'heures de travail effectuées par semaine. En Colombie, des dizaines de milliers de manifestants dans les rues hier contre les politiques du président d'extrême droite, Abelardo de la Espriella. À l'appel de l'opposition menée par l'ex-président de gauche, Gustavo Petro, des syndicats, des communautés indigènes, des étudiants et des organisations féministes ont défilé dans plusieurs villes du pays. Les manifestants craignent que la nouvelle administration ne revienne sur les réformes sociales obtenues. En Hongrie, le soulagement après l'abrogation des lois anti-LGBT votées sous l'ère Viktor Orban. Il était notamment interdit de parler d'homosexualité ou d'identité de genre dans les écoles ou à la télévision avant 22h. Les livres qui abordaient ces thèmes ne pouvaient aussi pas être mis en évidence dans les librairies. Le Parlement hongrois vient donc d'abolir ces dispositions. À Budapest, Florence Labruyère.
9: Parmi les livres touchés par les mesures anti-LGBT du gouvernement Orban, il y avait un livre pour enfants. Un recueil de contes de fées inclusifs où figurent une princesse féministe et un prince charmant qui épouse un autre prince. On pouvait vendre le livre mais pas le montrer, explique ce libraire.
10: On ne l'avait pas mis en vitrine parce qu'on est une petite librairie indépendante. Les autorités auraient pu nous faire payer une amende de 3000 euros, c'était trop risqué.
9: Mais le libraire a refusé d'emballer le livre sous cellophane comme le demandait la loi.
10: C'était important de résister comme on a pu à cette loi stupide et moyenâgeuse.
9: Le livre est de nouveau en vitrine et ce n'est pas le seul changement. Sous le gouvernement Orban, quand les médias publics parlaient d'homosexualité, c'était toujours sur un ton hostile. Tomáš Dombosch, responsable d'une association qui défend les minorités sexuelles, était carrément interdit d'antenne.
11: So this is definitely a change that now,
12: le changement est très net. Nous sommes invités, on nous demande notre opinion. Et dans les émissions, l'ambiance est très positive.
9: En supprimant ces mesures anti-LGBT, la Hongrie de Péter Madiar se met aussi en conformité avec le droit européen. Florence Labruyère, Budapest.
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2: Bonjour et bienvenue dans l'agenda d'Alto. Pour savoir tout ce qu'il se passe cette semaine dans les Bauges, c'est parti. Mardi 13 octobre, permanence de France Rénov au Châtelard de 9h à 13h. Vous avez besoin de conseils pour vos travaux de rénovation d'isolation, de chauffage ou de ventilation? Les conseillers France Rénov de l'ASDER tiennent une permanence tous les mois au Châtelard. France Rénov est le service public qui vous conseille gratuitement, en toute neutralité, dans votre projet de rénovation. Solutions techniques, analyse de devis, matériaux, aide financière et points de vigilance. Prise de rendez-vous obligatoire au 04 56 11 99 00. Chez Radio Alto de 18h à 20h, atelier d'initiation à la prise de son. Ouvert aux débutants et gratuit, venez apprendre à enregistrer des sons pour vous lancer sur vos différents projets. Inscription auprès de la radio, contact@radioalto.info. Et puis du cinéma au pôle d'Albi, dans le cadre des Cinémardis, projection du drame historique Les Héros du Louvre de Elie Chouraki. À 20h, à l'espace culturel sportif du pôle d'Albi, dans l'auditorium. Billetterie sur place le soir de la séance. Et puis le Cinébus au Châtelard vous propose à 20h30 de découvrir le film La vie d'une femme de Charline Bourgeois-Taquet avec Léa Drucker, Mélanie Thierry et Charles Berling. Un film en compétition au Festival de Cannes 2026. Mercredi 14 octobre, atelier fleurs en papier au village d'Aillon-le-Vieux de 14h à 16h. La bibliothèque d'Aillon-le-Vieux vous propose de partager un moment créatif en famille autour de la fabrication de fleurs en papier. Laissez libre cours à vos envies. Dès 4 ans, sous la responsabilité des parents et sans transfert de garde. Pour plus d'informations, contactez l'adresse mail angeliquefrancine.menadier, meynadier@sfr.fr. Formation premier secours à l'Échrenne avec la CPTS des Bauges toute la journée. Il reste 2 places, inscrivez-vous auprès de la mairie de l'Échrenne ou au 04 79 63 32 64 pour les adultes et enfants à partir de 10 ans. Jeudi 15 octobre, vente de Colombo poulet coco et ses petits légumes à 12€ la part sur réservation et précommande via le compte Hello Asso de l'APE de Bellecombe. Retrait entre 16h40 et 18h30 devant l'école de Bellecombe. Vendredi 16 octobre, dans le cadre de la Journée nationale de la résilience, conférence gratuite sur l'art et le sensible au service de la mémoire des catastrophes naturelles, de 20h à 21h30 à la salle communale de la Frette-Rive. Le projet Souvenir majeur collecte des témoignages des habitants du massif ayant vécu des catastrophes naturelles marquantes. Cette rencontre présente les premiers récits recueillis ainsi que des créations artistiques qui permettent de transmettre cette mémoire collective. Ce vendredi également à la Toirzanerie de Thoiry, deuxième édition du Bal de la Châtaigne. Après le succès de l'an dernier, cette deuxième édition vous propose un nouveau duo clarinette et guitare à partir de 20h. Baltrade et initiation danse. Repas food truck par l'APE et l'équipe de la Toirzanerie s'occupe du vin chaud et des marrons grillés à partir de 18h. Repli à l'intérieur en cas de pluie. À la brasserie du Merle de Puygros, fête de la bière à 18h avec des concerts, dont du rock'n'roll avec Nicole de la Chéna, buvette et restauration sur place. Et puis à Cusy, cinébus à 20h30 avec la projection du documentaire Faire santé commune. Dans un quartier prioritaire de Vaux-en-Velin, les habitants n'ont pas le temps ou pas les moyens de se soigner. Pourtant, c'est ici qu'une poignée de soignants a décidé, en lien avec les habitants, de créer un centre de santé communautaire. Ensemble, ils défendent un soin accessible à tous et une prise en charge globale. Ainsi, la santé devient politique. Arriveront-ils à prouver que l'utopie est possible et à pérenniser un nouveau système de santé publique? Un documentaire projeté en présence de la réalisatrice Mathilde Cyr. Samedi 17 octobre, 9e édition de la fête au four. Jusqu'au mois de novembre, les fours à pain des villages du Massif se rallument sous le signe de la convivialité. Chaque village propose un programme unique. La plupart vous invitent à un repas partagé tandis que d'autres proposent de la vente sur place. Ce samedi 17 octobre, c'est le four à pain de Vérel Pradongan qui vous accueille. Informations pratiques et réservations sur le site du Parc des Bauges, rubrique Agenda. Atelier d'écriture découverte à la librairie La Lanterne qui rugit de l'Échrenne. Un atelier d'écriture gratuit et ouvert à tous ceux qui ont envie d'écrire. De 9h à midi. Inscription auprès de la librairie ou auprès d'Agathe au 06 09 05 46 26. À Gruffy, retrouvez l'événement L'Art Voici, anciennement appelé L'Art Voilà, réorganisé cette année après 2 ans d'absence. Au programme de cette fête d'automne, marché de producteurs, boudins, jus de pomme, tomes blanches, présence de jeunes agriculteurs des Bauges et démonstration de la fabrication de tomes des Bauges, concours culinaire de pâtisserie savoyarde, olympiade agricole, lancée de bottes de paille, course en sac, course en boîte, tir à la corde, avec 2 parcours proposés pour les adultes et les familles. Inscription gratuite. Restauration et buvette sur place. Retrouvez tous les liens d'inscription pour participer au concours et réservez votre repas sur Hello Asso à la page R voici Gruffy. R apostrophe voici Gruffy. Et puis de 17h à minuit, tournoi de fléchettes à la brasserie du Merle de Puygros. Format cricket no score, 10€ la doublette. Inscription au bar ou au 06 99 63 27 74. Restauration sur place. Et puis dimanche 18 octobre, retrouvez la pièce de théâtre « Chers parents » à 17h à la salle Plein Palais d'Alby-sur-Chéran. Une représentation de la pièce d'Emmanuel et Armel Patron, mise en scène par Catherine Laurin et proposée par la troupe « Les éclats du vivier ». Participation de 10€ au profit du comité féminin pour le dépistage du cancer du sein des Savoies. Plus d'informations au 04 50 68 10 10. Concernant les annonces sur le massif, une annonce de la préfecture de Savoie. L'état des cours d'eau, des nappes et des sols a continué à se dégrader en septembre du fait de conditions météorologiques défavorables. Dans ce contexte, les mesures de restriction des usages de l'eau en vigueur depuis le 5 août sont prolongées jusqu'au 30 octobre. Campagne de déclaration des ruches. Vous avez une ou plusieurs ruches, c'est le moment de les déclarer. Dans le cadre de la campagne nationale de la déclaration des ruches, la section apicole FRGDS Auvergne-Rhône-Alpes rappelle que tout propriétaire ou détenteur d'au moins une ruche est tenu de réaliser une déclaration annuelle de détention et d'emplacement des ruches entre le 1er septembre et le 31 décembre. Cette déclaration obligatoire contribue au suivi sanitaire du cheptel français, à la gestion des risques sanitaires et à une meilleure connaissance de la répartition des colonies d'abeilles sur le territoire. La déclaration peut être effectuée en ligne sur le portail officiel du ministère de l'Agriculture, entreprendre.service-public.gouv.fr/vaudroit/r4272-3. Les apiculteurs ne disposant pas d'un accès à Internet peuvent également effectuer leur déclaration par voie postale. Et concernant la radio, Dorothée recherche des invités pour son émission Amitié. Seul, à 2 ou à 3, venez échanger autour de votre amitié. 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

L'épicerie Croque-Bauge située à Lescheren vous propose des produits bio, locaux, un grand espace de vente en vrac et du pain frais. Vous serez accueillis le mardi, le mercredi et le vendredi de 9h à 13h et de 15h à 19h, le lundi et le jeudi uniquement l'après-midi de 15h à 19h. L'épicerie sera fermée les dimanches et jours fériés. Ne manquez pas également le rendez-vous Tous à table, des ateliers de cuisine participatifs et solidaires. Tous les deuxièmes et quatrièmes vendredis du mois, des cuisiniers préparent avec les participants un bon repas de saison avec un maximum de produits locaux. Trois possibilités s'offrent à vous, cuisiner et manger sur place dès 9h, manger uniquement sur place le midi ou prendre à emporter. Toutes les informations sont sur le site biobauge.com. La fruitière du Cœur des Bauges, située à Lescheren, est ouverte tous les jours, jours fériés inclus, de 9h à 12h30 et de 15h à 19h. Toutes sortes de fromages et de produits locaux sont disponibles à la vente en direct. Vous pouvez également commander en ligne pour un retrait en magasin ou vous faire livrer à votre domicile en vous rendant sur le site fromagerie-savoie.com. Le café librairie associatif La Lanterne qui rugit vous accueille place des Cantaloups à Lescheren du mardi au samedi de 9h à 19h en continu. Flânez dans cette librairie généraliste qui vous propose aussi un rayon papeterie, carterie, loisirs créatifs et jeux de société. Vous pouvez également passer commande sur le site lalibrairiekirugie.com ou par mail à l'adresse lalanternekirugie@protonmail.com. Sur place, profitez d'un espace café avec boissons et cookies. L'Académie d'Aïkido des Bauges propose tous les vendredis soirs des cours au gymnase du Châtelard. Cet art martial traditionnel japonais, pratiqué sans compétition, n'est ni un sport de combat ni de self-défense, mais la voie du guerrier pacifique. Les cours ont lieu le mercredi de 17h15 à 18h15 pour les enfants de 7 à 12 ans et pour les adultes et adolescents de 20h à 21h30, tous niveaux confondus. Possibilité également de découvrir l'Aikishin Taizo de 18h30 à 19h45, une pratique physique sans partenaire visant à l'harmonie des énergies du corps. Vous pouvez rejoindre les cours tout au long de l'année en vous munissant d'une tenue souple pour essayer. Vous trouverez toutes les infos sur le site des Amis des Bauges à la rubrique « Association ». 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

0: On y va. 3, 4.
1: Papa.
0: Oui.
1: Papa.
0: Attends, attends, j'enregistre là. Attends.
1: Papa.
0: Laisse-moi deux petites minutes. Hein.
1: Papa.
0: Ça peut être simple.

retrouver à cet horaire la folle émission des Karatokés en compagnie de Chloé, Anne, Dorothée, Letty et un ou une invitée. Au programme, une thématique que chacun aborde avec une chanson interprétée sur une bande-son karaoké ou un instrument joué en live, voire a cappella. Alors si vous aussi vous aimez donner du « la », contactez la radio à l'adresse contact@radioalto.info. On se retrouve la semaine prochaine, même jour, même heure, pour écouter l'émission. Et en attendant, on vous propose un petit résumé des derniers.

0: s'appelle Empty Space. Ça parle de la place que laissent les gens qu'on perd en route, en fait. Et du coup, avec cette place, on peut retrouver un peu d'espoir.
1: Le thème de l'émission que vous avez choisi, c'est quoi ? Prendre la place ?
2: L'espoir.
0: Je te laisse avec ça. En fait, il y a eu un débat, mais c'est vrai que l'espoir, c'est cool. Pour démarrer l'année, c'est quand même pas mal.
1: Ouais.
0: Surtout
1: en ce moment.
0: Ouais, surtout en ce moment, parce que c'est un peu... Voilà.

0: bonne idée. En tout cas, quelle bonne idée de faire une chanson de pomme dans une émission sur les espoirs.
1: Non, bonne mais petite tranche de pomme.
2: Vous en avez déjà chanté une.
0: C'est trop mignon.
2: Oui.
1: Et 6 fruits et légumes par jour.
2: C'est bon pour
0: le syndrome de Stockholm.
3: Ça parlait de chaussons, donc des chaussons aux pommes.
2: Ah, moi je suis un peu lente.

0: c'est votre mot de la fin. Vous dites
1: c'est
0: ce que vous voulez.
1: C'est ouais, là où on doit dire.
2: On vous tend la perche, là. On vous tend la perche, clairement.
3: Je vais dire manger des pommes.
0: Bah, si tu veux. Et si tu penses que t'as fini, tu l'as.
4: Merci, Jacques.
3: Merci, Jacques.
5: Après, on dit à toi, Fabien.
4: Vous êtes tous.
5: À moi. À moi.
4: À toi.
5: Je peux y aller?
4: Oui, vas-y.
5: Ah! Oh, c'était une blague.

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2: J'ai acheté pour Anne.

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Dans le croisement des lignes, ils se parlent en secret. Lentement, ils se rapportent tous les événements du jour. Là-bas, un oiseau est mort, plus loin, un train a sauté. L'horloge serait donc en panne, ils n'ont pas pu décider. Et vous, la famille, ça va? Moi, ça va. Et vous, ça va? Non, vraiment, non, ça va pas. Il n'y a plus aucun dialogue. Ah, ben alors, pour le dialogue, moi non plus, c'est la catastrophe, c'est chiant. Allons prendre un café. On entre dans celui-là? Ah non, non, non, le foot, pas encore. Allons à côté. Regardez là-bas, des montgolfières. Non, je ne crois pas que ce soit des montgolfières. Allons voir, sortons dehors. Mais non, regardez, tout le monde se précipite. Ça va être l'enfer. Restons là, attendons. Nous serons bien assez tôt. Regardez, ils se rapprochent. On dirait vraiment des vaisseaux spatiaux. Vous croyez qu'ils atterrissent? Ce seraient les extraterrestres? Enfin! Imaginez si c'était les extraterrestres et qu'ils seraient chiants, lourds, ennuyeux. Le pire, c'est ennuyeux. S'ils n'avaient rien de sympathique, s'ils ne comprenaient aucune blague. Imaginez, ils débarqueraient dans de grandes toges et au bout de 5 minutes d'entretien, on bâillerait sans pouvoir se retenir. Les dignitaires, les émissaires, les journalistes, tout le monde ne pourrait s'empêcher de bâiller. Ce serait la honte du troisième type. Ce seraient donc les imbéciles de l'espace. Nous serions donc tombés sur les pires extraterrestres, les connards des galaxies, le cauchemar des stratosphères. Mais non, nous sommes négatifs. Je suis sûr qu'ils sont très bien. Bon, d'accord, parlons d'autre chose. Soyons positifs. Vous êtes allé au Japon? Non, moi non plus. C'est intéressant le Japon. J'aimerais y aller un jour, mais il paraît qu'il ne se passe plus rien là-bas, depuis les ninjas. J'ai un ami qui a un sabre de samouraï, parfaitement conservé du 15e siècle. Ça doit être un faux.

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3: 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Bonjour à toutes et à tous, je suis aujourd'hui en studio avec une très belle équipe et avant de parler de ce qu'ils ont créé, je vais les laisser se présenter.
4: Alors moi c'est Guilhem, alias Gaochus.
5: C'est Fanilo.
6: Moi c'est Dorian, aka Dogo. Et à côté de moi, j'ai Yann, aka Dedeo.
7: Moi c'est Virgile, je suis éducateur.
3: Alors Virgile, avant qu'on entende les artistes, est-ce que tu peux nous présenter d'où vous venez et quel a été le projet initial ?
7: Bien sûr, alors on vient d'Annecy, on est un ESAT. Un ESAT c'est un lieu de travail pour les personnes en situation de handicap mental. Ils font plein de belles choses et on a monté un petit projet d'écriture à la base, un projet d'écriture avec un artiste qui s'appelle Idéal, qui fait partie du collectif La Mente Religieuse. Et via cet atelier d'écriture, on a écrit un son qui s'appelle Esprit d'équipe. Voilà, un son pour parler du sport adapté. Voilà, le sport adapté, c'est le sport dans le handicap mental.
3: Avant que je vous entende, vous, autour de la table qui avez fait ce son, je proposerais bien qu'on l'écoute d'abord, si vous êtes d'accord. Et comme ça, après, on pourra en parler. Ça vous va ?
4: Pas de souci.
6: Oui.
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1: Donc on vient d'entendre la chanson. Bravo, elle est incroyable. Et maintenant, j'aimerais bien que vous me disiez comment elle est née. Est-ce que c'est vous qui avez trouvé les paroles ?
2: Oui, c'est nous qui avons trouvé les paroles. On a eu chacun notre phrase à dire. Alors en fait, c'est qu'on aime bien le sport. Par exemple, moi, je fais du foot adapté. Puis autour de la table, il y en a certains qui font aussi du sport.
1: Et vous pouvez me dire d'ailleurs, qu'est-ce que vous faites comme sport, les autres ?
3: Bah, moi, c'est le foot.
4: Moi, c'était le karaté.
1: Est-ce que vous pouvez me dire, quand vous faites du sport, qu'est-ce que vous aimez bien dedans ?
2: Bah, moi, j'aime bien me défouler après ma semaine de travail. Et ça me fait du bien. Voilà, ça me fait du bien aussi physiquement. Et...
4: Moi, ça me fait du bien physiquement. Et...
3: Comme mon collègue me dit, c'est ce qui est bien. Pour moi, c'est défouler. Et après, c'est revoir les autres collègues qui sont venus ici... Après la journée du boulot, et aussi c'est rencontrer certaines personnes qui sont bossées ailleurs, qui sont aussi venues ici pour se défouler et à connaître. Voilà.
1: Vous avez parlé un peu du sport adapté et on en entend beaucoup parler dans la chanson. Est-ce que vous pourriez nous expliquer ce que c'est le sport adapté ? Parce que le foot et le karaté, tout le monde connaît. C'est pareil que le foot et le karaté classique. Pourquoi ça s'appelle adapté ?
2: Parce que c'est adapté en fonction des pathologies des joueurs. Et même s'il n'y a pas assez de moyens mis dans ce sport-là, voilà. ça fait du bien. Voilà.
1: Le karaté, ça se passe comment alors ? T'as quelle ceinture ?
4: J'étais à la ceinture marron. Ça fait 13 années que je faisais. Forte cette personne, ça fait du bien.
1: Et toi, le foot, tu le pratiques
3: Tous les week-ends, les week-ends, samedi ou dimanche, on participait aussi en tournoi. Foot adopté, ouais. Parfois, c'est tous les un ou deux mois qu'on était invité en tournoi.
1: Et ça fait combien de temps que tu fais du foot ?
3: Alors, si on parle en tournoi, alors là, ça fait un an que je pratique, et tandis que l'entraînement en général, ça fait depuis 2021, je crois.
1: Et toi, ça fait combien de temps ?
2: Moi, ça fait depuis pas très longtemps. Ça fait depuis mai dernier. Voilà.
1: Et ça te plaît ?
2: Et ça me plaît.
1: Et donc, cette chanson, vous l'avez écrite en partie pour parler du sport adapté. Tu l'as dit tout à l'heure, aussi pour dire qu'il n'y avait pas assez de moyens qui étaient mis. Est-ce que cette chanson, elle a été écrite aussi pour dire ce sport-là, il existe et c'est important qu'on puisse avoir les moyens pour le faire ? Quel est le message que vous voulez faire passer ?
2: Oui, c'est plutôt ça le message, pour faire un peu connaître nos différents sports.
1: Alors, on va revenir sur la chanson, si vous voulez bien. Là, vous avez dit, c'est vous qui avez écrit les paroles. Est-ce qu'il y a des gens déjà qui vous ont accompagné pour écrire cette chanson ?
3: Oui.
2: Ilial, c'est un rappeur. Il nous a plus donné des conseils et il nous a soutenus aussi.
1: Comment vous l'avez enregistré, la chanson ?
4: Elle est sur un studio à Mété.
1: Et c'était comment comme expérience ? Qu'est-ce que tu en as pensé, toi, d'aller dans un studio ?
3: La première fois qu'on s'est venu dans un studio, on dirait un studio comme un autre. Et vu que je suis devant le micro la première fois, franchement, c'est toute une première que j'ai mis ma voix en face. Un peu la gêne, mais après, c'est agréable en passant.
5: Virgile, donc je suis leur éducateur, je voulais rajouter. Parce que ça s'est pas fait en une semaine, ça s'est fait en, je dirais, à peu près 4 mois. 4 mois, toutes les 2 semaines, il y avait 1h30 à 2 heures de cours, où ils ont appris tout simplement déjà à faire des rimes, rimes suivies, rimes embrassées. Ils ont appris à faire à écrire, chacun de leur côté. On a fait plein d'exercices. Et du coup, c'est pas venu en une ou deux séances. Ils ont vraiment travaillé sur le projet Et voilà, donc ils peuvent être fiers d'eux.
1: Toi, quand t'es allé dans le studio, c'était comment ?
2: Moi, ça m'a impressionné. Parce que comme tout le monde d'ailleurs, autour de, enfin, des collègues, c'était la première fois que j'allais dans un vrai studio. Parce que des fois, je voyais la télé, mais c'était différent. Et là, quand c'est en vrai, c'est bien prenant. Et aussi pour entendre ma voix à l'extérieur, c'est...
1: Ça fait bizarre.
2: C'est un peu la gêne.
1: Alors, si ça peut te rassurer, 100% des personnes qui passent derrière un micro sont hyper gênées d'entendre leur voix après. Et toi, ça t'a fait quoi d'aller dans un studio ?
4: Bah, déjà, en tant que ma voix, ça m'a surpris. C'est un peu gênant, en fait. Pour la première fois, oui, c'est normal. Voilà, quoi.
1: Mais vous devez être hyper fier d'avoir fait ça, non ?
3: Pourtant, oui, on est fier quand même.
4: Oui.
1: Parce que le résultat, il est très beau.
3: Oui. Bah oui. Oui.
1: Et en général, quand on fait quelque chose autour de la musique, c'est qu'on aime bien la musique. Moi, j'aimerais bien savoir qu'est-ce que vous écoutez comme musique en général dans la vie. Quel style vous aimez bien ?
3: Alors, le genre de musique, ben, peu importe, même si c'est surprenant. Bref, après, le style pour moi, ben, c'est tout ce qui est musique. Ben, par exemple, des musiques des années 2010 ou un peu tout. Même un peu loin, genre, même certaines musiques des années 80 qui me plaisent aussi. Ben, c'est surprenant, mais voilà. Après, la musique, l'existe, après, j'aime tout. Mais après,
1: Est-ce que tu en écoutes beaucoup ?
3: Ouais, tous les jours, enfin, je veux dire, bah, souvent en chemin, au boulot, en sortant, même en pause, rarement.
1: Ouais, ça fait vraiment partie de ta vie, la musique.
3: Ouais.
1: Est-ce qu'on peut écouter un morceau que t'aimes bien ?
3: Ouais, bien sûr, y a pas de souci. La musique s'appelle, enfin, que j'ai choisi, alors c'est Coldplay, le nom, Something Just Like This.
1: On écoute ?
3: Bien sûr.

0: Florence.
1: Merci beaucoup pour ce partage. Alors, qu'est-ce qu'elle t'évoque, cette musique ?
2: Ben, en fait, c'est une musique que j'ai découverte il n'y a pas longtemps.
1: Je ne connaissais pas, c'est un chouette morceau. Ça fait partie du genre de musique que tu écoutes souvent ?
2: Oh, bah, des fois, j'écoute en boucle, oui.
1: Et c'est un artiste que tu écoutes beaucoup ou pas forcément ?
2: Après, pourtant, bah, après, c'est, y a certaines musiques, ouais, y a certaines musiques que j'aime bien. Après, ça veut pas dire forcément j'aime l'artiste alors que j'écoute tout. Voilà, après, celui qui me plaise le plus, on peut aimer certaines musiques qui viennent d'un artiste. Après, ça veut pas dire on n'écoute pas un seul artiste. Après,
1: ouais. Est-ce que tu écoutes beaucoup de musique ?
3: Beaucoup en général. Quand je suis tout seul, surtout.
1: Et quel genre de musique ?
3: Un peu tout, mais surtout de la K-pop. Ce qui est push en général.
1: C'est quoi la K-pop ?
3: La K-pop, c'est la pop coréenne.
1: Et même question, tu pourrais nous faire découvrir un morceau aujourd'hui ?
3: Bien sûr, ouais.
1: Qui s'appelle comment ?
3: C'est To Hit, la version française du groupe Strike

0: Merci. Et alors, cette chanson-là, tu l'écoutes beaucoup, en boucle aussi
1: Ouais, c'est sympa, en fait.
0: Et t'écoutes beaucoup de musiques différentes ou t'es vraiment centré sur la K-pop
1: Centré sur la K-pop, ouais.
0: Tu veux nous présenter, toi? Alors, moi, j'aimerais que tu me dises aussi, pareil que tes camarades, ton rapport à la musique.
2: Bah ouais, j'écoute de la musique tous les soirs quand je suis chez moi.
0: Et quel style?
2: Ah, bah ça varie, c'est comme Dorian. Ça varie du rap à mon humeur du jour, on va dire.
0: Et ça t'apporte quoi, la musique?
2: Bah, ça me calme, ça. Puis ça me permet d'un peu de décompresser de la journée, journée de travail.
0: Et alors, toi, aujourd'hui, t'as voulu nous présenter quoi?
2: Alors, Soprano, c'est un chanteur que j'aime beaucoup, que j'écoute quasiment tout le temps, et la chanson, c'est Victory.
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0: Donc c'était Soprano avec Victory. Merci pour cette, pour moi encore une découverte. Et donc c'est un artiste que tu écoutes particulièrement, Soprano ?
1: Oui, il y a pas mal de... Enfin, pas toutes les semaines à peu près.
0: Et c'est chouette de voir que vous avez des horizons musicaux qui sont assez différents. Et vous êtes quatre à faire partie du groupe. Et alors le dernier morceau qui a été choisi par Yann, le quatrième du groupe, c'est quoi ?
2: Alors, le morceau choisi par notre collègue TDO, quand j'ai appris à entendre son style de musique, je ne m'attendais pas. Alors, le nom, c'est Hellbell de AC/DC.

0: Ah, ça fait du bien.
1: Eh ben, c'est chouette de nous avoir fait découvrir cet univers musical. Alors, ça me fait beaucoup rire parce que vous écoutez tous des choses très différentes. Et la création que vous avez faite avec votre chanson, elle est aussi différente musicalement de ce que vous écoutez. Donc, c'est hyper agréable d'avoir cette ouverture à la musique comme ça. Donc, merci beaucoup de nous avoir partagé vos découvertes. Et cette chanson, donc, on le rappelle, elle s'appelle « Esprit d'équipe ». Et l'une de ses ambitions, c'est de parler du sport, qu'il soit adapté ou pas, mais en tout cas du sport qui est ouvert à tous, même pour les personnes en situation de handicap. Et j'aimerais beaucoup que vous nous disiez, vous, où est-ce que vous pratiquez votre sport? Alors le karaté.
2: Moi, c'était à Montant-Saint-Bernard, en club.
1: Et donc c'est un club dans lequel tu vas et ça fait combien, tu nous as dit, d'années que tu en fais?
2: C'était pendant 13 années.
1: Donc ça fait 13 ans que tu vas dans ce club et que tu progresses de ceinture en ceinture.
2: Voilà, oui.
1: Et pour le foot, ça se passe où?
3: Alors le foot qu'on pratique, c'est assez, ça se situe à côté du grand stade Annecy Parc des Sports. Et en plus, c'est là où j'habite à côté.
1: Et vous êtes combien à faire partie de ce club?
4: Oula, je sais pas. Une trentaine.
1: Ah ouais. Et alors, contrairement au club de karaté, vous, c'est un club qui est spécifique de foot adapté, c'est ça?
3: Alors, on est séparés d'un autre, un qui pratique loisir, genre qui s'entraîne seulement le vendredi, et tandis que les compétiteurs, donc moi je suis en compétition, avec mon équipe, on entraîne de lundi soir et le vendredi après-midi.
1: Et Virgile, alors je pense que c'est vraiment super important de se dire que le message de la chanson, c'est que le sport s'est ouvert vraiment à tous.
5: Exactement. Alors déjà pour le foot, je voulais rectifier, ils font partie du club du FC Annecy, qui a une section sport adapté aussi, ça c'est important de le dire. Donc il y a les pros d'un côté, les secteurs jeunes, mais il y a aussi un secteur sport adapté. Donc c'est bien de le savoir, s'il y en a qui veulent s'inscrire, voilà, il y aura toujours de la place. Et aussi, donc voilà, nous, c'est donc dans un premier temps, c'est de promouvoir le sport parce que c'est important comme de manger, hein, le sport, de dormir aussi, ça fait partie de la vie, ça fait du bien au corps et aussi à la tête, hein, après une dure journée, comme vous le disiez tout à l'heure. Et on peut pratiquer le sport donc dans des clubs ordinaires, d'accord. Mais si on se sent pas apte à le faire, bah, y a des clubs adaptés. Il y en a un peu partout, des associations, il y a des gens qui se mettent en place pour faire de belles choses. Donc il faut chercher sur Internet, se renseigner, mais en principe sur Internet, si vous cherchez, par exemple, si vous voulez faire du poney adapté, je ne sais pas, on tape poney adapté, peut-être qu'on va trouver un club, hein, ou gymnastique adapté. Enfin voilà, il y a plein de choses qui se mettent en place.
1: Merci beaucoup à tous les cinq d'avoir partagé ce moment avec nous. Très belle continuation et puis j'espère que votre morceau de musique va faire un carton.
4: Merci.
1: À bientôt.
3: Merci.
4: Au revoir,
3: merci.
4: À bientôt.
3: Un plaisir.
2: À bientôt.
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2: Il est 17h à Paris, 15h à Dakar et en temps universel. Et c'est l'heure du journal présenté par Charlotte de Rouen. Bonjour Charlotte.
3: Bonjour Anne-Cécile et bonjour à tous. Boucler le prochain budget de l'Union européenne, la tâche s'annonce ardue pour les 27 entre ceux qui réclament des coupes budgétaires et ceux qui veulent plus de ressources. L'Arabie Saoudite affirme que les Houthis ont refusé une rencontre proposée à Oman et estime que la récente escalade est encouragée par l'Iran. Les États-Unis, où l'inflation continue d'augmenter sur fond de guerre au Moyen-Orient, justement une mauvaise nouvelle pour Donald Trump à l'approche des élections de mi-mandat. Et puis 5 mois après le début de l'épidémie de fièvre Ebola en RDC, l'Organisation mondiale de la santé souligne la nécessité de prévenir les risques de propagation à d'autres pays de la région. Les questions budgétaires au menu des discussions des chefs d'État et de gouvernement de l'Union européenne aujourd'hui et demain à Bruxelles. Comme tous les 7 ans, ils négocient d'arrache-pied et comme tous les 7 ans, ils ne sont pas d'accord. Les deux camps, frugaux et dépensiers, sont actuellement arc-boutés sur leur position, même si le temps presse car ces complications, des complications étrangères au budget, elles s'accumulent. À Bruxelles, les explications de Pierre Benazé.
4: Les Européens espèrent aboutir avant décembre, car 2027 sera l'année de tous les dangers, avec les échéances électorales françaises, italiennes, polonaises, grecques et finlandaises, qui pourraient remettre en cause tout compromis budgétaire. Marine Le Pen, candidate du Rassemblement national, a même fait le déplacement à Bruxelles, avant l'ouverture du sommet, pour prévenir qu'elle récuserait un budget trop ambitieux en cas de victoire. Un argument de plus pour les pays frugaux, qui peuvent y voir un affaiblissement des ambitions actuellement portées par la France. Il faut aussi compter sur les perturbateurs géopolitiques, la compétitivité face à la Chine et aussi l'éléphant dans la pièce, à savoir Donald Trump, en lâchant l'Ukraine, en s'accordant avec la Russie sur le diesel et en provoquant la fermeture du détroit d'Ormuz, il complique l'équation européenne. La hausse de la facture énergétique fait grimper l'inflation et alourdit le service de la dette, ce qui rend encore plus précaires les finances publiques des 27. Ils se retrouvent aussi à devoir soutenir l'Ukraine à bout de bras et malgré le prêt de 90 milliards d'euros déjà sur la table, il va encore falloir lui trouver des financements, là aussi. Pierre Benazet, Bruxelles, RFI.
3: Le président ukrainien est également à Bruxelles pour rencontrer ses homologues européens à l'occasion de ce sommet. L'Ukraine qui a plus que jamais besoin de soutien alors que Donald Trump se montre de moins en moins aidant. Volodymyr Zelensky a aussi rencontré le patron de l'OTAN aujourd'hui. Les rebelles yéménites Houthis ont attaqué l'aéroport de Riyad 20 fois depuis le début du mois d'octobre. C'est ce qu'indiquent aujourd'hui les autorités saoudiennes. L'Arabie saoudite qui affirme que les Houthis ont refusé une récente rencontre proposée à Oman et estime que l'escalade est encouragée par l'Iran. Ces dernières semaines, en tout cas, ont montré la faiblesse du royaume saoudien pour se défendre face aux attaques des rebelles yéménites. Nicolas Falaise a pu joindre un habitant de la capitale saoudienne.
5: À chaque fois qu'il y a une attaque, nous sommes alertés par la défense civile, raconte Jaber Al-Siwat. Je reçois un message sur mon téléphone. Si on est à la maison, on ne sort pas. Si on est au bureau, on s'éloigne des fenêtres, explique cet habitant de la capitale saoudienne, ingénieur, consultant et chef d'entreprise. La vie continue, les gens ne paniquent pas. Dieu merci, nous avons un bon système antimissile, nous dit Jaber Al-Siwat. C'est la guerre, s'exclame toutefois l'habitant de Riyad qui blâme les rebelles Houthis du Yémen, des terroristes selon lui. Mais la tête du serpent est à Téhéran, s'emporte l'ingénieur saoudien qui n'a pas de mots assez durs pour fustiger l'Iran qui soutient les Houthis. C'est l'Iran qui leur fournit missiles et drones et leur envoie des conseillers militaires. Tant que ce régime est en place, les problèmes vont continuer, assure notre interlocuteur saoudien. Il voudrait que les États-Unis s'impliquent militairement aux côtés de son pays. Il a entendu Donald Trump dire que Washington pourrait finalement se décider à aider son allié l'Arabie saoudite. Mais les États-Unis ont leurs propres questionnements intérieurs à cause des élections de mi-mandat qui approchent, soupire l'habitant de Riyad, dont le quotidien est désormais ponctué d'alertes antimissiles.
3: Et au Yémen, les rebelles houthis affirment avoir visé un QG militaire au sein du palais présidentiel à Aden. Les forces gouvernementales, elles, annoncent également une attaque houthi contre la ville de Marib. Au Liban, le Hezbollah reconnaît que les 500 kilos d'explosifs saisis la semaine dernière par les autorités appartiennent bien au mouvement. Le groupe armé pro-iranien a affirmé qu'il était destiné, je cite, à la résistance contre Israël. Le premier ministre libanais, Nawaf Salam, a déclaré que son État ne tolérerait plus d'armes illégales après cette saisie qui a eu lieu sur la route reliant l'est du Liban à Beyrouth, la capitale. Aux États-Unis, l'inflation continue d'augmenter. C'est une mauvaise nouvelle de plus pour Donald Trump à 15 jours des élections de mi-mandat. Alors qu'il avait fait campagne sur la promesse de faire baisser les prix, c'est tout le contraire qui se passe. À tel point, Nathanaël Vitran, qu'on parle à nouveau d'une hausse des taux d'intérêt.
6: En un an, les prix ont augmenté en moyenne de 3,7% aux États-Unis. Le phénomène n'est pas nouveau, mais les chiffres de septembre montrent une accélération de la tendance. Les causes sont connues et Donald Trump aura bien du mal à faire croire qu'il n'est pas responsable. D'abord, la hausse des prix de l'énergie, pétrole et gaz en raison de la situation au Moyen-Orient qu'il a lui-même provoquée en attaquant l'Iran aux côtés d'Israël. Le président américain a beau avoir passé un pacte avec le Kremlin sur le dos de l'Ukraine pour mettre du diesel sur les marchés, alors que l'essence ordinaire a pris 10% aux États-Unis en septembre, il est peu probable que cela suffise à inverser significativement la tendance. Enfin, la hausse des prix reflète la politique commerciale de Donald Trump et la hausse des droits de douane qui ont poussé les prix, notamment des denrées alimentaires, vers le haut. S'ils n'ont pas augmenté davantage en septembre, la hausse cumulée des 12 derniers mois pèse sur le pouvoir d'achat des ménages, d'autant que les salaires, eux, ont reculé en août et en septembre.
3: Le président américain Donald Trump annonce par ailleurs renoncer à diffuser en direct une exécution militaire. Le meurtrier de soldats américains doit être mis à mort par un peloton d'exécution. Il avait été question que tout ça soit filmé, mais cette perspective a suscité une vague d'indignation aux États-Unis. Le président y renonce donc finalement. Le Kenya a confirmé un deuxième cas d'Ebola sur son territoire. Un parent du premier malade arrivé de RDC via l'Ouganda est déjà placé en quarantaine. Ce premier malade avait traversé 3 à 4 provinces en RDC puis l'Ouganda avant d'être détecté à Nairobi, selon l'Organisation mondiale de la santé. Ce parcours met à rude épreuve les dispositifs sanitaires de la région et souligne plus que jamais la nécessité de renforcer la prévention des risques. Christina Okello.
7: Prendre la température, enregistrer les passages, partager les alertes entre pays. Après le premier cas importé au Kenya, l'OMS appelle à renforcer ses dispositifs aux frontières. Pour Marie-Roseline Bélisère, directrice des urgences sanitaires de l'OMS en Afrique, les formulaires ne suffisent pas.
8: Des fois, les patients peuvent ne pas présenter la fièvre et peuvent aussi ne pas dire la vérité dans les fiches. C'est ce qu'on a remarqué avec ce cas, qu'on a pu retracer ces fiches aux frontières où les informations étaient mises de manière, je dirais, pas tout à fait correcte.
7: Une fois le malade détecté à Nairobi, il a fallu retrouver les cas contacts. Certains avaient déjà quitté le Kenya. Le deuxième patient, un parent du premier, était déjà en quarantaine lorsqu'il a développé des symptômes.
8: Le suivi des contacts est en train de se faire. Les autres pays ont pris aussi des mesures de manière à retrouver ces personnes et à les mettre en quarantaine, à les suivre pendant 21 jours à partir de leur dernière exposition au cas confirmé.
7: La préparation se poursuit en Centrafrique et au Soudan du Sud, deux pays jugés à haut risque par l'OMS. Le long de la frontière centrafricaine avec la RDC, 3 laboratoires mobiles ont été déployés. Mais des lacunes persistent selon l'OMS qui pointe le manque de formation de personnel, de surveillance et d'équipement sanitaire.
3: Christina Okello. En France, après plusieurs semaines de mobilisation, une nouvelle rencontre est prévue cet après-midi entre organisations lycéennes et le ministre de l'Éducation nationale. Un rendez-vous pour aborder notamment les revendications des lycéens, notamment sur les problèmes liés au bâti scolaire qui a besoin d'être rénové et à Parcoursup, cette plateforme d'orientation des lycéens pour leurs études supérieures. Les taxis manifestent à Paris pour dénoncer la concurrence jugée déloyale des VTC dans les aéroports parisiens. Ils réclament un renforcement des contrôles et dénoncent la dégradation de leurs conditions de travail. Ce mouvement de grève est reconductible jusqu'à samedi. Au Royaume-Uni, Meghan et Harry ont fait leur première grande sortie publique ensemble depuis leur retour. Ils ont visité une association caritative dans le centre de l'Angleterre qui soutient les jeunes à travers la musique, le cinéma ou encore le sport.
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0: Il la remercie de l'avoir accompagné à la gare.
1: Vous parlez sérieusement ou vous vous moquez de moi?
0: Non, il se moque pas d'elle, mais regardez, tous ces journaux, ces cigares, tout ça.
1: Ah, je manque d'originalité, c'est vrai. Savez-vous que nous nous séparons pour la première fois?
0: Oui, mais enfin, c'est pas très long. Et puis, il part que 15 jours.
1: Attendez un petit peu. 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

0: voilà, vous avez une place tout à fait tranquille, sans voisine, sans vis-à-vis, personne pour vous déranger.
1: Ah, il espère que c'est un fumeur.
0: Oh, décidément, vous êtes incorrigible. Et moi qui pensais qu'un peu d'isolement vous aiderait à vous détendre.
1: Ah, et puis quoi encore ?

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2: Bonjour et bienvenue dans l'agenda d'Alto. Pour savoir tout ce qu'il se passe cette semaine dans les Bauges, c'est parti. Mardi 13 octobre, permanence de France Rénov' au Châtelard de 9h à 13h. Vous avez besoin de conseils pour vos travaux de rénovation, d'isolation, de chauffage ou de ventilation? Les conseillers France Rénov' de l'ASDER tiennent une permanence tous les mois au Châtelard. France Rénov' est le service public qui vous conseille gratuitement, en toute neutralité, dans votre projet de rénovation. Solutions techniques, analyse de devis, matériaux, aide financière et points de vigilance. Prise de rendez-vous obligatoire au 04 56 11 99 00. Chez Radio Alto, de 18h à 20h, atelier d'initiation à la prise de son. Ouvert aux débutants et gratuit, venez apprendre à enregistrer des sons pour vous lancer sur vos différents projets. Inscription auprès de la radio, contact@radioalto.info. Et puis du cinéma au pôle d'Albi, dans le cadre des Cinémardis, projection du drame historique Les Héros du Louvre de Elie Chouraki. À 20h, à l'espace culturel sportif du pôle d'Albi, dans l'auditorium. Billetterie sur place le soir de la séance. Et puis le Cinébus au Châtelard vous propose à 20h30 de découvrir le film La vie d'une femme de Charline Bourgeois-Taquet avec Léa Drucker, Mélanie Thierry et Charles Berling. Un film en compétition au Festival de Cannes 2026. Mercredi 14 octobre, atelier fleurs en papier au village d'Aillon-le-Vieux de 14h à 16h. La bibliothèque d'Aillon-le-Vieux vous propose de partager un moment créatif en famille autour de la fabrication de fleurs en papier. Laissez libre cours à vos envies. Dès 4 ans, sous la responsabilité des parents et sans transfert de garde. Pour plus d'informations, contactez l'adresse mail angeliquefrancine.menadier, meynadier@sfr.fr. Formation premier secours à l'Echeraine avec la CPTS des Bauges toute la journée. Il reste 2 places, inscrivez-vous auprès de la mairie de l'Echeraine ou au 04 79 63 32 64 pour les adultes et enfants à partir de 10 ans. Jeudi 15 octobre, vente de Colombo poulet coco et ses petits légumes à 12€ la part sur réservation et précommande via le compte Hello Asso de l'APE de Bellecombe. Retrait entre 16h40 et 18h30 devant l'école de Bellecombe. Vendredi 16 octobre, dans le cadre de la Journée nationale de la résilience, conférence gratuite sur l'art et le sensible au service de la mémoire des catastrophes naturelles, de 20h à 21h30 à la salle communale de la Frette-Rive. Le projet Souvenir majeur collecte des témoignages des habitants du massif ayant vécu des catastrophes naturelles marquantes. Cette rencontre présente les premiers récits recueillis ainsi que des créations artistiques qui permettent de transmettre cette mémoire collective. Ce vendredi également à la Toirzanerie de Thoiry, deuxième édition du Bal de la Châtaigne. Après le succès de l'an dernier, cette deuxième édition vous propose un nouveau duo clarinette et guitare à partir de 20h. Bal trad et initiation danse. Repas food truck par l'APE et l'équipe de la Toirzanerie s'occupe du vin chaud et des marrons grillés à partir de 18h. Repli à l'intérieur en cas de pluie. À la Brasserie du Merle de Puygros, fête de la bière à 18h avec des concerts, dont du rock'n'roll avec Nicole de la Chéna, buvette et restauration sur place. Et puis à Cusy, cinébus à 20h30 avec la projection du documentaire Faire Santé Commune. Dans un quartier prioritaire de Vaux-en-Velin, les habitants n'ont pas le temps ou pas les moyens de se soigner. Pourtant, c'est ici qu'une poignée de soignants a décidé, en lien avec les habitants, de créer un centre de santé communautaire. Ensemble, ils défendent un soin accessible à tous et une prise en charge globale. Ainsi, la santé devient politique. Arriveront-ils à prouver que l'utopie est possible et à pérenniser un nouveau système de santé publique? Un documentaire projeté en présence de la réalisatrice Mathilde Cyr. Samedi 17 octobre, 9e édition de la fête au four. Jusqu'au mois de novembre, les fours à pain des villages du Massif se rallument sous le signe de la convivialité. Chaque village propose un programme unique. La plupart vous invitent à un repas partagé tandis que d'autres proposent de la vente sur place. Ce samedi 17 octobre, c'est le four à pain de Vérel Pradongan qui vous accueille. Informations pratiques et réservations sur le site du Parc des Bauges, rubrique Agenda. Atelier d'écriture découverte à la librairie La Lanterne Quirurgie de l'Échrenne. Un atelier d'écriture gratuit et ouvert à tous ceux qui ont envie d'écrire. De 9h à midi. Inscription auprès de la librairie ou auprès d'Agathe au 06 09 05 46 26. À Gruffy, retrouvez l'événement L'Art Voici, anciennement appelé L'Art Voilà, réorganisé cette année après 2 ans d'absence. Au programme de cette fête d'automne, marché de producteurs, boudins, jus de pomme, tomes blanches, présence de jeunes agriculteurs des Bauges et démonstration de la fabrication de tomes des Bauges, concours culinaire de pâtisserie savoyarde, olympiade agricole, lancée de bottes de paille, course en sac, course en boîte, tir à la corde, avec 2 parcours proposés pour les adultes et les familles. Inscription gratuite. Restauration et buvette sur place. Retrouvez tous les liens d'inscription pour participer au concours et réservez votre repas sur Hello Asso à la page R Voici Gruffy. R'Voici Gruffy. Et puis de 17h à minuit, tournoi de fléchettes à la brasserie du Merle de Puygros. Format cricket no score, 10€ la doublette. Inscription au bar ou au 06 99 63 27 74. Restauration sur place. Et puis dimanche 18 octobre, retrouvez la pièce de théâtre « Chers parents » à 17h à la salle Plein Palais d'Alby-sur-Chéran. Une représentation de la pièce d'Emmanuel et Armel Patron, mise en scène par Catherine Laurin et proposée par la troupe « Les éclats du vivier ». Participation de 10€ au profit du comité féminin pour le dépistage du cancer du sein des Savoies. Plus d'informations au 04 50 68 10 10. Concernant les annonces sur le massif, une annonce de la préfecture de Savoie. L'état des cours d'eau, des nappes et des sols a continué à se dégrader en septembre du fait de conditions météorologiques défavorables. Dans ce contexte, les mesures de restriction des usages de l'eau en vigueur depuis le 5 août sont prolongées jusqu'au 30 octobre. Campagne de déclaration des ruches. Vous avez une ou plusieurs ruches, c'est le moment de les déclarer. Dans le cadre de la campagne nationale de la déclaration des ruches, la section apicole FRGDS Auvergne-Rhône-Alpes rappelle que tout propriétaire ou détenteur d'au moins une ruche est tenu de réaliser une déclaration annuelle de détention et d'emplacement des ruches entre le 1er septembre et le 31 décembre. Cette déclaration obligatoire contribue au suivi sanitaire du cheptel français, à la gestion des risques sanitaires et à une meilleure connaissance de la répartition des colonies d'abeilles sur le territoire. La déclaration peut être effectuée en ligne sur le portail officiel du ministère de l'Agriculture, entreprendre.service-public.gouv.fr/vaudroy/r4272-3. Les apiculteurs ne disposant pas d'un accès à Internet peuvent également effectuer leur déclaration par voie postale. Et concernant la radio, Dorothée recherche des invités pour son émission Amitié. Seul, à 2 ou à 3, venez échanger autour de votre amitié. 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
5: Flexi, le service de transport à la demande, dessert les Bauges. Sans concurrence avec les transports actuels, vous pouvez vous déplacer toute l'année, du lundi au samedi, dans votre zone. Elle circule de 6h à 19h30. Vous pouvez réserver votre trajet 30 minutes avant ou 30 minutes après les horaires de la ligne régulière sur votre zone. Plus d'informations sur le site de Grand Chambéry et réservations sur l'appli MyMobi. La déchetterie du Châtelard est ouverte les mardis, mercredis, vendredis et samedis de 8h30 à 12h30 et de 13h45 à 17h30. La piscine d'Aillon-Margeria 1000 est ouverte jusqu'au 1er novembre, lundi de 17h à 20h, mercredi et samedi de 15h à 20h et dimanche de 10h à midi. La ligne 30 est une ligne de transport en commun reliant la commune d'École à la gare routière de Chambéry en passant par Aix-les-Bains. Elle fonctionne du lundi au samedi toute l'année. Pour prendre connaissance des horaires et arrêts desservis par cette ligne, vous pouvez vous rendre sur le site www.grandchambéry.fr à la rubrique Transport et Mobilité. Chaque semaine, le Centre social des Amis des Bauges vous propose plusieurs rendez-vous. Le lieu d'accueil enfants-parents, chaque mardi de 9h45 à 11h45 au Châtelard, pour les enfants de 0 à 6 ans et leurs accompagnants, sauf pendant les vacances scolaires. Tous les mercredis et pendant les vacances, le centre de loisirs accueille les enfants de 3 à 11 ans, ainsi que les 11-15 ans, pour de multiples activités. Pour les seniors, un atelier équilibre est prévu tous les lundis, du 28 septembre au 14 décembre, de 14h45 à 15h45, et un autre de 16h à 17h. Également un atelier sophro-relaxation les mercredis du 23 septembre au 16 décembre de 10h à 11h. Des ateliers informatiques sont ouverts à tous de 10h15 à 11h45 destinés à aider chacun à utiliser ses outils numériques. C'est gratuit et sur inscription. Et enfin, les horaires pour l'accueil au relais parents-enfants sur rendez-vous, le lundi de 9h à midi et de 13h à 17h, les mardis et jeudis après-midi de 13h à 16h30 et le mercredi matin. Le jeudi matin est réservé pour un temps collectif entre les enfants et leurs assistantes maternelles. Pour vous inscrire et retrouver le détail des activités, rendez-vous sur le site www.amidesbauges.org. La ligne 41 est une ligne de transport en commun reliant la commune du Châtelard à la gare routière d'Annecy en passant par Gruffy. Elle fonctionne du lundi au samedi toute l'année. Pour prendre connaissance des horaires et arrêts desservis par cette ligne, rendez-vous sur le site des transports Franconi à la rubrique « Ligne régulière ». Retrouvez les marchés hebdomadaires à l'Echerenne Place des Cantaloups le mardi de 9h à midi et au Châtelard le vendredi de 9h à midi.
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1: Bienvenue dans la deuxième partie de ce chapitre de Musicinkino qui se consacre au duo de compositeurs américains Andrew Grush et Taylor Stewart, plus connus sous le pseudonyme de The Newton Brothers. Vous aviez pu constater précédemment la récurrence de leur collaboration avec Mike Flanagan. Eh bien, ce n'était qu'un début et nous allons pouvoir découvrir avec eux une autre série créée en 2019, Midnight Mass.
2: Behold. Lo, lo and behold, an angel of the Lord appeared to them. And they were afraid. Have faith, brothers and sisters, I would not make you see what you have seen. I would not ask you to choose what you may choose without first showing you.
1: Une île de pêcheurs, située à une heure de la côte nord-est de l'Atlantique américain, est le théâtre d'événements étranges. Zach Guilford incarne avec justesse Riley, de retour au bercail après 4 ans en prison pour avoir provoqué un accident mortel en état d'ébriété. Retour qui coïncide avec l'arrivée d'un nouveau prêtre dans cette communauté catholique essoufflée qui a subi il y a quelques années les revers d'une marée noire. On assiste rapidement à un regain de foi des locaux grâce aux miracles qui surviennent pendant les offices du jeune et fringant père Paul sous les traits de l'acteur Hamish Linklater qui livre ici une interprétation inspirée. Mais derrière cette résurrection à bien des égards et des niveaux de lecture, inespérés pour les habitants, se cache une vérité terrible qui va faire éclater la communauté et couler le sang des innocents et des moins innocents lors d'une messe de minuit apocalyptique.
3: I love you, Aaron Green. I love you my whole life. One way or another.
4: I love you too.
3: I did my best.
1: Midnight Mass nous parle donc de foi, de ferveur poussée à l'aveuglement, de remords et de rédemption, de lutte contre soi-même et contre nos propres impulsions destructrices, mais aussi d'amour, d'acceptation et de pardon. Pour son créateur, c'était un projet très personnel lié à son éducation catholique, à son présent athéisme et à sa sobriété. On y retrouve avec plaisir certains visages récurrents dans l'univers fictionnel de Flanagan, le Flanaverse pour les intimes, avec Kate Siegel, Samantha Sloyan, Henry Thomas, Annabeth Gish ou encore Rahul Kohli. Dès le départ, les Newton Brothers et Flanagan se mettent d'accord pour une musique ancrée dans la tradition des hymnes religieux entendus lors des messes, plus ou moins retravaillés par le duo. Du fait de son implication dans le tournage, il y joue le rôle de l'organiste de l'église, Grush s'immerge totalement dans l'atmosphère et injecte même ses propres souvenirs d'enfance lorsqu'il jouait lui-même à l'église. Il en résulte une partition parfois éthérée, très orientée vers les chorales et les cantiques, avec toujours la touche de cordes et de synthétiseurs liée aux moments plus horrifiques. Mais c'est leur travail sur l'orgue d'église dans Dignity qui m'intéresse pour cette fois, comme une suite de vagues sonores s'échouant les unes après les autres, les unes par-dessus les autres.

0: C'était l'orgue et les synthés de Dignity, composés et interprétés par les Newton Brothers pour la série Midnight Mass de Mike Flanagan. Enchaînons immédiatement avec une autre série, créée par Lia Fong et Flanagan, qui adapte et s'inspire des romans de Christopher Pike sous le titre The Midnight Club. On y suit Ilanka, interprété par Iman Benson, qui rejoint un groupe de jeunes adultes atteints de maladies en phase terminale au sein d'un centre de soins palliatifs près de Seattle, dirigé par une médecin énigmatique. Tous les soirs à minuit, ils se réunissent pour se raconter des histoires d'épouvante et reconduire le même pacte. Le premier ou la première d'entre eux à succomber devra tenter de communiquer avec les autres depuis l'au-delà, si tant est qu'il en soit un.
1: I just wanted to say that I'm sorry about the ritual. When you passed out, I never been more panicked in my life. You should have seen Stanton. Now I don't know if she'll ever talk to me again, to be honest. She said words only you could have taught her.
0: On retrouve ici la même approche de l'horreur qui sert de toile de fond à l'étude de la psychologie et des relations des protagonistes. Je vous propose de nous pencher sur le côté plus calme, tragique et mélancolique de la partition de Grush et Stewart, en contraste avec ses penchants plus horrifiques. Anya, un morceau tout en douceur convoyant une forme d'espérance effrénée, est écrit pour le personnage du même nom, sous les traits de Ruth Codd. Cette jeune femme amputée du pied à cause d'un cancer des os est effrayée par les visions récurrentes d'une ombre aux yeux écarlates au sein de l'hôpital.

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1: Vous écoutiez Anya, composée et interprétée par les Newton Brothers pour la série de Midnight Club en 2022. Laissons de côté le Flanaverse pour un petit moment et attardons-nous sur Five Nights at Freddy's, premier et deuxième du nom.
2: Ok, good joke. Congratulations, you got me. You can come out now.
1: Ces longs métrages réalisés par Emma Tammy adaptent les jeux vidéo d'horreur créés par Scott Cawthon, qui est lui-même scénariste et producteur des films. La pizzeria Freddy Fazbear's Pizza est condamnée depuis les années 80 après une série de disparitions d'enfants. Au début des années 2000, un jeune agent de sécurité est engagé pour la surveiller et se retrouve confronté aux esprits des jeunes gens disparus mais sous une forme incongrue. Ils possèdent désormais les mascottes animatroniques du resto et ont soif de vengeance. Le second opus ajoute quelques idées supplémentaires mais conserve cette base surnaturelle.
3: They wouldn't stop tickling me. I thought I was gonna die. Freddy, this is my brother, Mike.
1: Pour l'occasion, nos hôtes concoctent un thème principal fort attrayant, savant mélange de chœurs enfantins, de synthés analogiques et de beats bien rétro. Je vous laisse l'apprécier dans ces deux versions, une pour chaque film.

0: Il ne s'agissait pas de musique vidéoludique, mais bien cinématographique, avec ce thème composé et recomposé par les Newton Brothers pour les films de Emma Tammy, Five Nights at Freddy's et Five Nights at Freddy's 2. Changement de ton, avec une série britannique diffusée pour sa première saison à l'automne 2022, The Devil's Hour, créée par Tom Moran. Jessica Raine y incarne Lucy, une assistante sociale qui est réveillée toutes les nuits précisément à 3h33 du matin par des cauchemars et des visions pendant l'heure du diable et qui découvre que des meurtres en série sont systématiquement liés à elle. Son fils de 8 ans ne fait montre d'aucune émotion ou envie et voit tout comme la mère de Lucy des gens que personne d'autre ne semble capable de voir.
1: That feeling. Have we been here before? Do we already know one another?
2: You don't know me.
1: I know you feel out of place. Detached. Like your life isn't your own. I know you wake every night from a painful dream you never had.
0: Si les films de Tammy avaient un côté comique décalé, ce n'est pas le cas pour la série de Moran. Grush et Stewart utilisent pour leur BO les techniques d'orchestration cyclique qu'ils affectionnent, additionnées des traditionnels clusters de synthé pour faire transparaître les émotions des personnages et certains aspects fantastiques du récit. C'est le violon qui a la part belle dans And Again and Again, dont la durée de 3 minutes et 33 secondes n'est probablement pas due au hasard.

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1: Vous êtes toujours sur Radio Alto dans ce 11e chapitre consacré aux Newton Brothers, dont les dernières notes de And Again, composées pour la première saison de The Devil's Hour, résonnaient à l'instant. Un duo d'artistes qui composent exclusivement ensemble pour les écrans, c'est plutôt rare. Les Brothers expliquent qu'ils essaient, en dépit des impératifs de production parfois contradictoires, de parler en amont du tournage avec les auteurices de l'œuvre à venir. Du récit, bien sûr, mais aussi des personnages, de leur psychologie et de l'esthétique, de la direction artistique du projet. Puis, Gross et Stewart se réunissent rapidement pour jeter quelques idées brutes autour des thématiques qu'ils souhaitent aborder, le ton et les émotions développées. Vient ensuite une période pendant laquelle chacun compose et enregistre de son côté sans influencer l'autre, puis ils se réunissent de nouveau afin de confronter leurs idées, chacun retravaillant les créations de l'autre pendant un temps. Ils effectuent enfin un filtrage final avant de retourner auprès des créatrices, auxquelles les Brothers laissent parfois le choix de trancher lorsqu'eux-mêmes n'y sont pas parvenus. Ce processus n'est pas immuable et ils racontent que l'arrivée des images tournées change parfois radicalement leur perspective musicale, leur permettant ainsi d'affiner la partition en notant ici ou modifiant là. Pour le projet suivant, Grush et Stewart sont impliqués très tôt et nul besoin pour eux de se retenir car avec X-Men 97, une série animée produite par Marvel Studios autour de mutants dotés de super-pouvoirs, ils peuvent aller très loin et offrir une musique plus dense, pleine de thèmes forts et d'héroïsme.
2: Allez, accroche-toi, Jean. On y est bientôt. Encore quelques secondes.
3: Il faudra bien que tu sortes, ça monstre. On veut plus de putain.
4: Malicia, sécurise le périmètre extérieur.
2: On va faire sortir tous les traîtres.
1: X-Men 97 est la suite d'une série animée diffusée de 1992 à 1997. On y suit donc les aventures des membres d'un groupe de super-héroïnes et super-héros formés par le professeur Xavier, double X, qui doivent continuer de protéger humains et mutants après la disparition de leur mentor.
5: Dans mon enfance, moi et mon peuple avons subi de nombreuses persécutions parce que nous avions le malheur d'avoir une religion différente des autres. Puis un jour, mon propre peuple s'est uni à ses bourreaux pour me chasser, moi. J'étais un monstre. J'étais né mutant.
6: Une abomination de la nature, selon eux.
1: On y trouve beaucoup d'action et de combat, bien sûr, mais les créateurs y ont également su y inclure des réflexions autour de l'exclusion et de l'ostracisme des minorités, les mutants faisant figure d'allégorie pour les personnes souffrant de préjugés et de discrimination. J'ai choisi deux morceaux qui permettent de se rendre compte du travail de modernisation entrepris par les Newton Brothers. Conserver les aspects synthétisés de la série des années 90, tout en glissant sûrement vers une base orchestrale et chorale solide. Il en résulte une BO pleine d'exubérance et de moments de pure jubilation héroïque, ponctués de morceaux plus intimes. Voici Busy Bees et She's Back.

0: Vous écoutiez Busy Bees, She's Back, composé par les Newton Brothers pour la série d'animation X-Men 97. Restons dans l'univers des super-héros avec Daredevil, Born Again, créé par Matt Corman, Chris Ord et Dario Scarlapane, et diffusé pour la première fois en 2025. Il s'agit également de la suite d'une série, diffusée celle-là entre 2015 et 2018, dans laquelle l'avocat Matt Murdock, incarné par Charlie Cox, et plus connu sous son nom de justicier de Daredevil, continue son combat pour la justice sans masque pendant que le criminel et mafieux Wilson Fisk, sous les traits de Vincent D'Onofrio, est élu maire de New York, s'entoure d'une milice, déclare la loi martiale et traque les justiciers masqués ou non.
1: Thank you for finding the time. It's not entirely unpleasant seeing you again. A lot of time has passed. By the look of it, you've come up in the world.
2: I could say the same about you.
1: A mayor serves his city. I can see you're not entirely convinced.
2: Can you blame me?
0: Le ton est beaucoup plus sombre ici que chez les protégés de Xavier et on ne trouvera guère dans la partition de nos hôtes d'envolées épiques. Ce sera plutôt du piano pesant, des violons parfois mélancoliques, parfois tendus, des clusters graves, des chœurs tristes et des percussions lourdes convoyant l'atmosphère sombre adéquate. En voici le thème principal étiré en une courte suite dans la BO de la deuxième saison.

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1: C'était Faith and Fury de Daredevil Suite, thème principal développé pour la série Daredevil Born Again par les Newton Brothers en 2025 et 2026. Revenons en 2024 avec The Life of Chuck, réalisé par Mike Flanagan, adaptation d'une nouvelle de Stephen King parue en 2020. Chuck, incarné à l'âge adulte par Tom Hiddleston, est un homme ordinaire dont on nous présente différents moments clés de sa vie. Le film tout entier est jalonné de ces moments, plus ou moins courts, plus ou moins intenses, durant lesquels les personnages prennent des décisions qui aboutissent à une joie profonde ou une grande tristesse, ou encore la réalisation d'un aboutissement personnel. En somme, l'idée qui nous est présentée à travers ces vignettes est que chaque individu contient un univers de moments, de lieux, de visages et de sentiments, et que par conséquent, chaque moment compte, ou plutôt qu'il est important de vivre chaque moment pleinement, car on ne sait jamais quand tout finira.
2: What's in there? Right between my hands, right now.
3: I don't know.
2: All the people you know?
3: I guess.
2: Just the people you know? Everything you see. Everything you know.
1: La musique des Brothers se veut clairement en retrait, avec de longues plages synthétiques douces accompagnées de quelques notes de piano, de violon ou d'autres instruments qui restent discrets. Une partition que certains pourraient trouver ennuyeuse, mais qui peut aussi être abordée comme une invitation à la méditation et l'introspection.

0: Nous écoutions Skywriting, composé et interprété par les Newton Brothers pour The Life of Chuck, sorti en salle en 2024. La même année sort un film d'un tout autre ton réalisé par Chris Tuckman et intitulé Shelby Oaks. Le long métrage nous emmène à la suite de Mia, interprété par Camille Sullivan, à la recherche de sa sœur disparue 12 ans auparavant. Celle-ci faisait partie d'un groupe étudiant les phénomènes paranormaux et Mia va vite se rendre compte qu'une force surnaturelle d'origine infernale a mis la main sur leur sororité.
1: Bienvenue chez les Paranormal Paranoids. Aujourd'hui, notre première intervention se fera dans la ville abandonnée de Shelby Oaks.
0: Vous l'aurez compris, les Brothers retournent à l'horreur épouvantable dont ils ont le secret, mais ne sont pas seuls à la barre puisqu'ils y rejoignent James Burkholder, qui a précédemment participé à plusieurs œuvres de nos hôtes en tant que compositeur additionnel et arrangeur. Le film mélange différents types de narration, classique, faux documentaire et found footage. Ce dernier terme désigne le réemploi de bandes vidéo ou de pellicules prétendument retrouvées afin de créer un film qui nous présente des événements dramatiques et bien souvent surnaturels en lui donnant un aspect saisissant de réalisme. Un des meilleurs exemples de ce sous-genre de l'horreur est bien sûr le Blair Witch Project de Daniel Myrick et Eduardo Sanchez, sorti en 1999. Il a donc fallu pour les musiciens se trouver un chemin entre les différents changements de narration et c'est un chemin sombre et dissonant qu'ils ont choisi, semé d'embûches percussives et de fausses routes synthétiques. Je vous propose l'écoute de Hard to Break, qui n'est pas sans rappeler certains travaux du grand Howard Shore dans ses moments de pure cacophonie.

0: Ces chuchotements lugubres annoncent la fin de ce chapitre, dédié au duo de compositeurs Andrew Grush et Taylor Stewart, connus sous le nom des Newton Brothers. Je remercie Claire Paillon et toute l'équipe de Radio Alto pour leur aide à la technique, ainsi que celles et ceux qui m'ont prodigué leurs précieux conseils quant à la création du générique. Nous achèverons ce 11e chapitre avec Fear Street Prom Queen, réalisé par Matt Palmer en 2025 et librement adapté d'un des opus de la série livresque Fear Street, écrite par R.L. Stine. Ce long métrage embrasse totalement le genre horrifique du slasher dont nous reparlerons très vite. Il y est question du bal de promo 1988 dans la bourgade américaine de Shadyside et des querelles qui mutilent les amitiés entre prétendantes au trône de reine du bal, littéralement bien entendu. Laurie et Tiffany, respectivement incarnées par India Fowler et Fina Straza, se lancent dans une compétition sans merci pendant que les cadavres de leurs adversaires et de leurs mecs s'accumulent dans tous les recoins du lycée.
1: Fuck you think you are? I'm Laurie fucking Granger.
0: Si on retrouve à l'image tous les clichés, voire les poncifs du genre, Grush et Stewart nous font un joli cadeau avec une bande-son qui fleure bon les grandes BO de Carpenter et Tangerine Dreams de l'époque. Du synthé bien lourd donc pour conclure cette émission avec le morceau Prom Night. Je vous retrouve prochainement pour un nouveau chapitre qui s'annonce sanglant. D'ici là, portez-vous bien et à bientôt dans Musicine Kino.

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2: Jeudi 15 octobre, bonsoir à tous, soyez les bienvenus dans la session soirée de l'info sur RFI. 3 heures consacrées à l'actualité, le programme c'est parti. Le grand reportage dans 10 minutes qui nous emmènera ce soir à Hanoï, capitale du Vietnam, qui est en train de complètement changer de visage à coups de bulldozers et de grues. L'ambition, c'est de faire de Hanoï une métropole mondiale. Avec quelles conséquences? Ce sera avec Jean-Pierre Fage. Juste après, le débat du jour, ce soir, on va parler du Venezuela. Hier, le gouvernement américain a levé les sanctions qui visaient le président de l'Assemblée nationale. C'est un signe de détente entre Washington et Caracas. Et cela, plus de 9 mois après l'enlèvement du président Nicolas Maduro. Ce soir, nous poserons la question, le Venezuela est-il devenu une colonie des États-Unis? Parce qu'il s'en est passé des choses depuis le mois de janvier, avec notamment un accord sur le pétrole, largement à l'avantage de Washington. Ce sera dans 30 minutes. Dans une heure, le grand journal du soir, et le dossier qui sera consacré aux chiffres de l'inflation à la production aux États-Unis, chiffres à la hausse. 18h30, temps universel, Afrique Soir, première édition de ce jeudi.
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2: À 19h10, temps universel, Angélique Kidjo, invitée du grand entretien du soir, chanteuse franco-béninoise, actuellement en tournée. Elle est devenue, au mois d'août, la première chanteuse africaine à avoir son étoile sur le prestigieux Hollywood Walk of Fame. Elle sera avec Frédéric Genot. Et puis, Accent d'Europe, dernier rendez-vous de cette session soirée de l'info sur RFI. Ce soir, comment l'extrême droite essaie de s'emparer des thèmes qui touchent les femmes en détournant des campagnes féministes, en faisant l'amalgame, notamment entre protection des femmes et racisme. Ce sera à 19h40, temps universel. Voilà pour le programme. Pour l'heure, il est 17h02 en temps universel. Bonsoir Adrien Delgrange.
3: Bonsoir à toutes et à tous.
2: L'heure de votre journal est à la une ce soir, le Conseil européen qui s'est ouvert aujourd'hui à Bruxelles. Et parmi les sujets délicats qui sont discutés par les 27 chefs d'État et de gouvernement, il y a le futur budget de l'Union.
3: Et il y a ce sujet, Romain, deux lignes opposées au sein de l'Union européenne. Les pays qui veulent un budget augmenté et ambitieux, parmi lesquels la France. Et puis de l'autre côté, les pays frugaux qui sont pour des coupes budgétaires comme l'Irlande, qui préside en ce moment l'Union européenne et qui propose des économies de 140 milliards d'euros. L'Allemagne va encore plus loin. Pour le chancelier allemand, ce que propose l'Irlande n'est pas suffisant.
4: Nous sommes dans des négociations très, très difficiles sur les finances futures de l'Union européenne. Je voudrais remercier la présidence irlandaise pour sa proposition, qui est un pas dans la bonne direction, mais qui est encore loin de là où nous devons être. Nous devons réduire significativement le budget commun par rapport aux propositions de la Commission. Aucun État membre de l'Union européenne ne peut se permettre de verser des contributions à cette dernière à ce point. Juste pour rappel, la proposition actuelle est 50% supérieure à ce que nous investissons à moyen terme actuellement. À cet égard, nous faisons face à des négociations très, très difficiles. Je ne m'attends pas non plus à ce que nous atteignions un résultat ce week-end. Néanmoins, il est important que nous reparlions des priorités que nous voulons fixer. À mon avis, les priorités sont la compétitivité et la défense.
3: Le chancelier allemand aujourd'hui à Bruxelles. Autre sujet évoqué par les dirigeants des 27 pays de l'Union européenne pendant 2 jours, la hausse des prix de l'énergie, les relations commerciales avec la Chine ou encore le soutien à l'Ukraine. D'ailleurs, Volodymyr Zelensky est à Bruxelles. Le président ukrainien rencontre le secrétaire général de l'OTAN alors qu'un peu plus tôt dans la journée, il a annoncé la reprise des frappes sur les raffineries russes. La Russie qui, par ailleurs, met un nouveau coup de pression sur les médias indépendants. Le rédacteur en chef de Novaya Gazeta, Sergueï Sokolov, a été arrêté et interrogé par les autorités pendant plusieurs heures, puis relâché. Selon des sources citées par les médias russes, l'opération serait liée à une affaire d'utilisation illégale de données personnelles. Sofia Katsenkova, ce journal, paie depuis des années le prix de ses investigations.
5: Enquêter sur la corruption au sommet de l'État russe, documenter les violations des droits de l'homme pendant la guerre en Tchétchénie, c'est la mission que s'est donnée Novaya Gazeta depuis sa création en 1993. Révéler ce que le pouvoir russe voudrait taire. Un travail payé au prix fort, 6 de ses journalistes et collaborateurs ont été tués depuis sa création. Parmi eux, Anna Politkovskaya, reporter assassinée en 2006 dans la cage d'escalier de son immeuble. On ne sait toujours pas qui a commandité son meurtre. Mais depuis l'invasion de l'Ukraine par la Russie en 2022, l'étau se resserre de plus en plus. Le journal a dû suspendre son édition papier face à la censure. Puis les autorités lui ont retiré sa licence de diffusion en septembre 2022. Une partie de l'équipe a créé un autre média basé en Lettonie, rapidement déclaré agent de l'étranger par les autorités russes. En Russie, la rédaction de Novaya Gazeta poursuit tant bien que mal son travail en ligne, mais les pressions ne font qu'augmenter. Bureau perquisitionné déjà en avril, un autre de leurs journalistes a été assigné à résidence cette même année, et aujourd'hui son rédacteur en chef emmené pour interrogatoire.
3: La guerre au Yémen, les Houthis ont attaqué aujourd'hui le palais présidentiel à Aden, ce palais où siège le gouvernement internationalement reconnu. L'attaque a tué au moins 4 personnes. RFI, il est 13h05 à New York. Une exécution aux États-Unis, oui, mais elle ne sera pas retransmise à la télévision. Donald Trump fait finalement marche arrière face au tollé provoqué. Le président américain renonce à diffuser en direct l'exécution de l'auteur d'un attentat contre des soldats américains à New York, Loubna Anaki.
6: Donald Trump l'a annoncé sur son réseau social. De nombreuses personnes honnêtes préféraient ne pas le voir mourir, que ce soit en direct ou par le biais de tout autre support visuel, écrit le président américain. Il précise tout de même que la diffusion en direct de l'exécution aurait pu constituer, selon lui, un puissant moyen de dissuasion. Le monde entier, écrit Donald Trump, aurait pu constater comment les États-Unis traitent les terroristes. Cette annonce intervient alors que le président avait initialement soutenu la diffusion en direct, un revirement qui n'est guère une surprise, étant donné les vives critiques de tous bords politiques qui visent l'administration depuis que le secrétaire à la défense Pete Hegseth a décidé que Nidal Hassan serait fusillé en direct. L'ancien militaire âgé de 56 ans avait été condamné à mort pour avoir ouvert le feu sur la base de Fort Hood, tuant 13 soldats et en blessant 32 autres. À ce jour, l'attentat le plus meurtrier contre des militaires sur le sol américain. Nidal Hassan doit être fusillé le 3 décembre prochain à 13h à Fort Hood, la même base où il a perpétré son attaque. Loubna Anaki, New York, RFI.
3: En Albanie, des heurts ont opposé manifestants et policiers aujourd'hui, et ce pour la 3e journée consécutive. Le Premier ministre Edi Rama condamne le chaos qui a gravement endommagé la veille des bâtiments gouvernementaux. La police a utilisé aujourd'hui des gaz lacrymogènes et des canons à eau pour disperser les manifestants qui défilaient sur plusieurs grands axes autour de la capitale albanaise, Tirana. Au moins 3 personnes sont mortes et 5 autres portées disparues à Istanbul. Istanbul frappée par des pluies d'une ampleur exceptionnelle qui ont perturbé d'ailleurs le trafic aérien et provoqué d'importants dégâts matériels. Le gouverneur Davut Gül évoque le niveau de précipitation le plus élevé jamais enregistré à Istanbul depuis le début des relevés en 1942. L'actualité en France, c'est la fin d'une semaine de mobilisation inédite pour le secteur associatif. Une 60aine d'organisations tirent la sonnette d'alarme sous un slogan choc « Et si nous arrêtions vraiment ?» Alors que l'examen du projet de budget 2027 a démarré à l'Assemblée nationale, les associations alertent sur la baisse drastique de leurs moyens, baisse qui menace directement la prise en charge des plus fragiles. Solène Van Kerkhoven.
7: Près d'un tiers des associations font aujourd'hui face à de graves problèmes de trésorerie. Faute de moyens, ces structures peinent à répondre à une pauvreté qui s'étend. Des travailleurs ou des retraités contraints de solliciter l'aide sociale dès le milieu du mois. C'est ce que constate Loufti Ouanezar, directeur général d'Emmaüs Solidarité.
8: Nous envoyons un message clair, fort au gouvernement de dire stop. Les associations de solidarité font un travail de dernier filet de sécurité. Nous nous occupons des personnes sans-abri, primo-arrivants, exilés, des personnes âgées, de femmes victimes de violences. Et si nous les prenons pas au secteur associatif, qui va les prendre? Avec quels moyens? Et aujourd'hui, les moyens sont dégradés, donc nous souhaitons une politique structurelle et non conjoncturelle.
7: Sur le terrain, l'urgence se traduit par une asphyxie au quotidien. Dans un foyer parisien pour mineurs non accompagnés, Axel, éducateur spécialisé, doit gérer 63 jeunes filles avec seulement 2 collègues.
9: On nous demande de faire toujours plus avec moins de moyens. On envoie les jeunes à l'école sans passe navigo. On leur demande une assiduité scolaire. On n'a plus les moyens pour leur fournir des titres de transport, des repas le midi. On est obligé de s'appuyer sur les écoles pour qu'ils payent la cantine. Mais c'est pas pas normal et on se sent abandonné.
7: Selon l'étude d'un organisme spécialisé, il manquerait 7 milliards d'euros pour assurer le bon fonctionnement du secteur. Face au risque de rupture de ce filet social, les associations espèrent désormais que leurs propositions d'amendement seront entendues lors du vote du budget.
3: Ainsi se referme ce journal international, où que vous soyez sur la planète. Merci de l'avoir écouté. Dans quelques secondes, grand reportage vous emmène au Vietnam. Et puis dans une vingtaine de minutes, Romain Ozoui revient derrière ce micro pour un débat avec cette...
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2: Bonjour et bienvenue dans l'agenda d'Alto. Pour savoir tout ce qu'il se passe cette semaine dans les Bauges, c'est parti. Mardi 13 octobre, permanence de France Rénov' au Châtelard de 9h à 13h. Vous avez besoin de conseils pour vos travaux de rénovation, d'isolation, de chauffage ou de ventilation? Les conseillers France Rénov' de l'ASDER tiennent une permanence tous les mois au Châtelard. France Rénov' est le service public qui vous conseille gratuitement, en toute neutralité, dans votre projet de rénovation. Solutions techniques, analyse de devis, matériaux, aide financière et points de vigilance. Prise de rendez-vous obligatoire au 04 56 11 99 00. Chez Radio Alto de 18h à 20h, atelier d'initiation à la prise de son. Ouvert aux débutants et gratuit, venez apprendre à enregistrer des sons pour vous lancer sur vos différents projets. Inscription auprès de la radio, contact@radioalto.info. Et puis du cinéma au pôle d'Albi, dans le cadre des Cinémardis, projection du drame historique « Les héros du Louvre » de Elie Chouraki. À 20h, à l'espace culturel sportif du pôle d'Albi, dans l'auditorium. Billetterie sur place le soir de la séance. Et puis le Cinébus au Châtelard vous propose à 20h30 de découvrir le film « La vie d'une femme » de Charline Bourgeois-Taquet avec Léa Drucker, Mélanie Thierry et Charles Berling. Un film en compétition au Festival de Cannes 2026. Mercredi 14 octobre, atelier fleurs en papier au village d'Aillon-le-Vieux de 14h à 16h. La bibliothèque d'Aillon-le-Vieux vous propose de partager un moment créatif en famille autour de la fabrication de fleurs en papier. Laissez libre cours à vos envies. Dès 4 ans, sous la responsabilité des parents et sans transfert de garde. Pour plus d'informations, contactez l'adresse mail angeliquefrancine.menadier, meynadier@sfr.fr. Formation premier secours à l'Echeraine avec la CPTS des Bauges toute la journée. Il reste 2 places, inscrivez-vous auprès de la mairie de l'Echeraine ou au 04 79 63 32 64 pour les adultes et enfants à partir de 10 ans. Jeudi 15 octobre, vente de Colombo poulet coco et ses petits légumes à 12€ la part sur réservation et précommande via le compte Hello Asso de l'APE de Bellecombe. Retrait entre 16h40 et 18h30 devant l'école de Bellecombe. Vendredi 16 octobre, dans le cadre de la Journée nationale de la résilience, conférence gratuite sur l'art et le sensible au service de la mémoire des catastrophes naturelles, de 20h à 21h30 à la salle communale de la Frette-Rive. Le projet Souvenir majeur collecte des témoignages des habitants du massif ayant vécu des catastrophes naturelles marquantes. Cette rencontre présente les premiers récits recueillis ainsi que des créations artistiques qui permettent de transmettre cette mémoire collective. Ce vendredi également à la Toirzanerie de Thoiry, deuxième édition du Bal de la Châtaigne. Après le succès de l'an dernier, cette deuxième édition vous propose un nouveau duo clarinette et guitare à partir de 20h. Baltrad et initiation danse. Repas food truck par l'APE et l'équipe de la Toirzanerie s'occupe du vin chaud et des marrons grillés à partir de 18h. Repli à l'intérieur en cas de pluie. À la brasserie du Merle de Puygros, fête de la bière à 18h avec des concerts, dont du rock'n'roll avec Nicole de la Chéna, buvette et restauration sur place. Et puis à Cusy, Cinébus à 20h30 avec la projection du documentaire Faire Santé Commune. Dans un quartier prioritaire de Vaux-en-Velin, les habitants n'ont pas le temps ou pas les moyens de se soigner. Pourtant, c'est ici qu'une poignée de soignants a décidé, en lien avec les habitants, de créer un centre de santé communautaire. Ensemble, ils défendent un soin accessible à tous et une prise en charge globale. Ainsi, la santé devient politique. Arriveront-ils à prouver que l'utopie est possible et à pérenniser un nouveau système de santé publique? Un documentaire projeté en présence de la réalisatrice Mathilde Cyr. Samedi 17 octobre, 9e édition de la fête au four. Jusqu'au mois de novembre, les fours à pain des villages du Massif se rallument sous le signe de la convivialité. Chaque village propose un programme unique. La plupart vous invitent à un repas partagé tandis que d'autres proposent de la vente sur place. Ce samedi 17 octobre, c'est le four à pain de Vérel Pradongan qui vous accueille. Informations pratiques et réservations sur le site du Parc des Bauges, rubrique Agenda. Atelier d'écriture découverte à la librairie La Lanterne qui rugit de l'Échrenne. Un atelier d'écriture gratuit et ouvert à tous ceux qui ont envie d'écrire. De 9h à midi. Inscription auprès de la librairie ou auprès d'Agathe au 06 09 05 46 26. À Gruffy, retrouvez l'événement L'Art Voici, anciennement appelé L'Art Voilà, réorganisé cette année après 2 ans d'absence. Au programme de cette fête d'automne, marché de producteurs, boudin, jus de pomme, tomes blanches, présence de jeunes agriculteurs des Bauges et démonstration de la fabrication de tomes des Bauges, concours culinaire de pâtisserie savoyarde, olympiade agricole, lancée de bottes de paille, course en sac, course en brouette, tir à la corde, avec 2 parcours proposés pour les adultes et les familles. Inscription gratuite. Restauration et buvette sur place. Retrouvez tous les liens d'inscription pour participer au concours et réservez votre repas sur Hello Asso à la page R Voici Gruffy. R apostrophe Voici Gruffy. Et puis de 17h à minuit, tournoi de fléchettes à la brasserie du Merle de Puygros. Format cricket no score, 10€ la doublette. Inscription au bar ou au 06 99 63 27 74. Restauration sur place. Et puis dimanche 18 octobre, retrouvez la pièce de théâtre « Chers parents » à 17h à la salle Plein Palais d'Alby-sur-Chéran. Une représentation de la pièce d'Emmanuel et Armel Patron, mise en scène par Catherine Laurin et proposée par la troupe « Les éclats du vivier ». Participation de 10€ au profit du comité féminin pour le dépistage du cancer du sein des Savoies. Plus d'informations au 04 50 68 10 10. Concernant les annonces sur le massif, une annonce de la préfecture de Savoie. L'état des cours d'eau, des nappes et des sols a continué à se dégrader en septembre du fait de conditions météorologiques défavorables. Dans ce contexte, les mesures de restriction des usages de l'eau en vigueur depuis le 5 août sont prolongées jusqu'au 30 octobre. Campagne de déclaration des ruches. Vous avez une ou plusieurs ruches, c'est le moment de les déclarer. Dans le cadre de la campagne nationale de la déclaration des ruches, la section apicole FRGDS Auvergne-Rhône-Alpes rappelle que tout propriétaire ou détenteur d'au moins une ruche est tenu de réaliser une déclaration annuelle de détention et d'emplacement des ruches entre le 1er septembre et le 31 décembre. Cette déclaration obligatoire contribue au suivi sanitaire du cheptel français, à la gestion des risques sanitaires et à une meilleure connaissance de la répartition des colonies d'abeilles sur le territoire. La déclaration peut être effectuée en ligne sur le portail officiel du ministère de l'Agriculture entreprendre.service-public.gouv.fr/vaudroit/r4272-3. Les apiculteurs ne disposant pas d'un accès à Internet peuvent également effectuer leur déclaration par voie postale. Et concernant la radio, Dorothée recherche des invités pour son émission Amitié. Seul, à 2 ou à 3, venez échanger autour de votre amitié. 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
0: Bonjour Jean-Claude.
2: Bonjour Catherine.
0: Et où tu cours là comme ça là aujourd'hui? Tu te rappelles bien que rien ne sert de courir, il faut partir à point, non?
2: C'était il y a longtemps quand je courais partout. D'accord. Maintenant c'est difficile.
0: Mais malgré tout, c'est quand même une fable que notre Jean de La Fontaine, bien connu, a écrite sur le lièvre et la tortue.
2: Ouais, le lièvre et la tartois.
0: Et donc toi, tu en as une version en patois, petit peu plus courte que la version originale.
2: Oui.
0: Mais tu vas nous livrer ça.
2: Ça retrace un peu, oui. Oui, d'accord.
0: L'essentiel de la morale, hein, on en reparlera après.
2: Alors ça commence comment?
0: Alors, rien ne sert de courir, il faut partir à point.
2: Alors, ça donne ça. Rien ne sert de courir, mais moi d'or, il bon me met. Alors, vous savez, je rappelle qu'en patois, il y a certains mots qui ne s'emploient pas en patois, donc qui sont changés.
0: Oui. Tu ne peux pas traduire mot à mot.
2: Oui, oui. Alors, rien ne sert de courir, mais moi d'eau, et bon moment. Le lièvre et la tortoise peuvent nous en parler. Pas rien, dit Schlazique, que vous n'allez pas assez vite que me. Alors, qu'est-ce qu'il dit, cette
0: de Paris.
2: Parions que.
0: Que je ne vais pas...
2: Que vous n'allez pas aussi vite que moi.
0: Okay. Qui c'est qui parle?
2: C'est la tortue.
0: La tortue.
2: Alors l'autre dit... Tchuta, vos médias doux très grands des bords.
0: Petite.
2: Elle va manger trois grandes des bords parce que, bon, voilà. Et ça ne lui avait pas plu au lièvre d'entendre qu'elle allait aller plus vite que lui.
0: Et on rappelle que les bords, c'est toxique, hein, quand même.
2: Ah, oui, oui. Alors elle le dit, je tiens quand même ce que j'ai dit. De temps quand même ce que des deux. Nous, ton lièvre ne s'effaut pas et vos prêtres te sont tés.
0: Donc notre lièvre
2: ne s'en fait pas.
0: Il prend tout son
2: temps. Peu dormir, pour dormir, écuto, Dieu vint lever, écoutez d'où vient le vent, brouton avoir, brouter un peu, coquer, courir et caraboto. Faire des cabrioles, c'est fort. Il lèche la tortue, alors plan-plan, mais c'est s'arrêto.
0: Il laisse la tortue y aller plan-plan, tranquillement, va plan.
2: Ouais. Sans s'arrêter.
0: Mais sans s'arrêter.
2: Le lièvre vous mouda au dernier moment.
0: Il se met en mouvement au dernier moment.
2: Oui, il voulait partir au dernier moment. Épaisse à sa moiseau. Tout d'un coup, il est guetta de l'autre flanc de... Et vé la tartoie près du pécho d'Arvo. Alors, tout d'un coup, il regarde de l'autre côté.
0: Il voit la tortue.
2: Et voit la tortue toute prête d'arriver au piquet d'arrivée. Se met à courir aussi vite que l'éclair. Il se met à courir aussi vite que l'éclair.
0: D'accord.
2: Mais trop tard. L'Arvo, la première, elle a gagné la course.
0: Elle est arrivée la première et a gagné la course.
2: Voilà. Alors, elle dit, « Eh ben, lui Borlov, j'ai les oreilles, allô vite, vous serez arrêt. » Tu vois, eh bien, elle lui criait dans les oreilles, « Allez vite, vous serez à rien. » Alors, « Dégogna la course, j'ai gagné la course.
0: Ouais. »
2: Et on quoi, et encore, « Et portait ma maison chums et pâles. »
0: Je portais mes sens sur les épaules. Oui.
2: Bravo.
0: Je deviens bilingue. Incroyable.
2: Voilà.
0: Ah bah dis donc.
2: Bon, j'ai résumé un petit peu, je crois. C'est...
0: Oui, mais on a l'esprit.
2: D'accord.
0: On a l'esprit qui est là.
2: Ouais.
0: Donc voilà, mieux vaut y aller plan-plan, mais régulièrement,
2: c'est
0: sans
2: vrai.
0: S'arrêter,
2: ouais.
0: Que à fond les gamelles.
2: Et puis oui.
0: Ouais. Bon, ça dépend des situations fois.
2: C'est vrai. Hein,
0: ça dépend. Encore.
2: Voilà.
0: Et bien, puisqu'on est parti dans la campagne... Justement, on va faire comme les tortues. Il y a une petite chanson qui est bien jolie, où on se promène tranquillement dans un petit chemin.
2: Oui, donc c'est une chanson. Je reprends des refrains anciens de temps en temps. Et voilà. Et donc
0: c'est
2: le petit chemin, c'était ouais. Mireille, qui était une compositrice de chansons. Ouais. Elle a fait des émissions aussi à la radio, à la télé, avec des groupes de jeunes qui voulaient faire leur chemin dans les chansons.
0: C'était un peu le Voice, tu sais, l'émission des années 60, parce qu'elle a découvert plein de jeunes talents, en fait.
2: Oui, oui, oui. Elle leur donnait des conseils et tout. Alors ça, c'était ce petit chemin.
0: Qui sent la noisette ? Petit chemin n'a ni queue ni tête.
2: Oui.
0: On le voit faire trois petits tours dans le bois, puis il part au hasard, en flânant comme un lézard. 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
2: Voilà.
0: Il y a eu une super reprise au passage par un chanteur que j'aime beaucoup, Sanseverino.
2: Sanseverino, j'aime bien.
0: Et
2: aussi.
0: Il a fait des reprises de chansons ça, vraiment très chouettes.
2: À cette époque-là, ça me rappelle des choses, parce qu'on avait quand même un poste radio dans la ferme, la TSF, et puis on entendait des chanteurs, pas souvent, mais. Et les chanteurs dont j'ai fait deux, trois morceaux déjà dans les émissions précédentes, c'était des chanteurs à voix. Mais là, sur cette chanson-là, il y avait un chanteur. Alors ma grand-mère, quand elle l'entendait, parce qu'elle n'aimait pas, parce que ce n'est pas un chanteur à voix, il chantait avec le micro.
0: C'était pas un vrai.
2: Non. Alors il s'appelait Jean Sablon.
0: D'accord.
2: Alors ma grand-mère dit, « Ah, chaud Jean Sablon, il ne sait pas chanter, Jean Sablon, il ne sait pas chanter. » Et Jean Sablon chantait cette chanson, « Le petit chemin de Mireille ». C'était une de ces chansons qu'on entendait souvent. Quoi.
0: Mmh. Ouais. Et donc toi, tu t'es exercé à faire une traduction en patois de
2: en patois.
0: Ce petit chemin.
2: Ouais. Alors.
0: Alors ça donne quoi ?«
2: Chaud petit chemin, chez Biel-Zologne, chaud petit chemin. » N'a point de quoi ni cinq, on le fait fort très, chouteur j'ai le boin. 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Voilà, donc là, j'ai foiré. Tu vas être obligé de l'effacer. On va la reprendre.
0: Non, je vais tout garder, Jean-Claude. Ça fait partie des difficultés quand on veut traduire.
2: Oui, oui. Alors,
0: mais
2: attends, il faut que je...
0: Mais on a bien...
2: Tu nous
0: feras une version, si tu veux, une prochaine fois, mais on garde quand même celle-là.
2: D'accord. Oui, donc
0: du petit chemin. Le pechou chemin.
2: Petchou, semant, faut siffler.
0: Ouais. D'accord. Bah, écoute, on va continuer à se promener dans ce petit chemin. Merci Jean-Claude.
2: Mais excuse-moi parce
0: que.
2: Une
0: prochaine fois. Mais tu peux dire au revoir quand même.
2: Au revoir, excusez-moi un peu. J'ai dérapé.
0: Souci de traduction, mais c'est pas bien grave.
2: Oui, non, ça va aller.
0: Je crois que personne ne t'en veut. Allez,
2: merci Catherine, à bientôt.
0: Et à bientôt. Donc Jean-Claude tient absolument à nous reproposer une version 2 du Petit Chemin en patois pour que ce soit plus parfait. C'est ça ?
2: Voilà.
0: Bon, t'es prêt ?
2: Oui.
0: Allez, 1, 2,
2: 3. Chaud petit chemin, chez Biel-Zologne, chaud petit chemin. 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
0: Ah.
2: Elle est quand même mieux. Hein.
0: Ah ouais, elle est mieux. En plus, t'as fait le chanteur à voix un peu. Hein?
2: Oui.
0: Et du coup, au niveau des mots, alors, le semant.
2: Le semant, faut siffler le comme flambéry.
0: J'essaie de faire le semant.
2: Semant.
0: D'accord. Et Zologne, c'est la...
2: Les Zolognes, c'est les noisettes. on ne dit pas les noisettes, on dit le zologne. Zologne.
0: Très bien.
2: Voilà.
0: Qu'est-ce qu'on a d'autre comme petits mots qu'on pourrait... donc dans le bois, le bouet. Alors on rappelle que tu traduis pas mot à mot et que là tu es resté sur les oiseaux et que ça parle pas des lapins à la fin.
2: Non. Hein, oui.
0: Pour que les puristes ne nous critiquent pas. Oui. Mais voilà. Et donc les oiseaux, c'est comment?
2: Le zéjou.
0: Le zéjou. Bien.
2: Zéjou.
0: Oui.
2: Le zéjou parne pour nous. Ils baillent, ils donnent leur fête.
0: D'accord.
2: Les oiseaux, ils donnent leur fête.
0: Ok. Et après, ils nous appellent.
2: Alors, c'est bon. Et après, alors, j'ai pas mis les lapins nous invitent. Content, ils nous appellent. Mm-hmm. Avec moi, courons vite. Ne crains rien. Prends ma main dans ce petit chemin.
0: Très bien. Eh bien, allez, courons vite. Ou allons plan, val plan.
2: On va à l'Auberge en Tchoukano.
0: Hein? Ah bah un choucanon, ah bon? Mais du sens, l'abus d'alcool est dangereux pour la santé.
2: Mais on boit jamais d'alcool. Hein.
0: Moi je bois de la chicorée. Allez, on va faire ça. À bientôt Jean-Claude.
2: Allez, merci Catherine, à bientôt. 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
3: Bonjour à toutes et bonjour à tous et bienvenue à vous dans ce troisième numéro de cette 19e saison de Frères de Chaussures, Frères de Chaussures FDC pour les intimes. Je vous le rappelle, une émission consacrée, comme son nom ne l'indique pas, au rap français. Et oui, je ne suis pas là pour faire de la mode plantaire. C'est la 19e saison que je propose cette émission. D'ailleurs, ce nom, Frères de Chaussures, pourquoi, me direz-vous? Eh bien, tout simplement parce que dans mes jeunes années, post-adolescence, depuis le lycée, j'ai toujours voulu faire de la radio, et donc il se trouve que, non loin de chez moi, sur le Larzac, il y avait une radio qui se montait, à laquelle j'ai participé à la création, Radio Larzac, qui est née notamment des mouvements altermondialistes avec le gros rassemblement du Larzac en 2003, et l'idée a émergé, puisqu'à l'époque il y avait un rassemblement de radio pirate qui ont émis de manière pirate pour le Rassemblement 2003, et suite à cette belle expérience radiophonique, beaucoup de gens, certaines personnes se sont dit, bah tiens, ce serait quand même bien qu'il y ait une radio sur le Larzac. À l'époque, dans l'Aveyron, Sud-Aveyron, il y avait Radio Sainte-Afrique, qui est plus ancienne et qui avait plus d'expérience, et effectivement qui était le genre de radio un peu alternative qu'on voulait proposer sur le plateau. Et donc, on a été certaines personnes à se réunir pour monter ce projet-là, qui a fini par aboutir en 2008, si je ne m'abuse, l'année donc de ma première saison de Frères de Chaussures. À l'époque, les studios étaient une cave dans la ville de Millau, donc on n'était même pas sur le plateau. D'ailleurs, entre-temps, Radio Larzac, les studios sont revenus à Millau pour des raisons évidemment très pratiques pour les bénévoles, etc. C'est plus simple que de devoir monter sur le plateau, etc. Mais pendant très longtemps, les studios de Radio Larzac ont été sur le plateau. Mais au tout début, ils ont commencé dans la cave de l'association Construire un monde solidaire, qui était à l'initiative du rassemblement de Larzac 2003. Ça, c'est pour vraiment le détail du détail du détail. Et dès le début, moi, j'ai décidé donc de monter une émission musicale qui, à l'époque, n'était pas forcément consacrée que au rap, mais en tout cas une émission musicale. Et la première fois qu'on s'est retrouvé dans cette cave avec le technicien de Radio Larzac de l'époque, qui est encore le même aujourd'hui et qui se trouve être un excellent pote, Nico, je te salue, on s'est regardé dans le blanc des yeux. Il m'a dit, mais tu vas l'appeler comment ton émission? Je n'y avais évidemment pas réfléchi du tout. Et on s'est regardé, et évidemment, vous l'aurez compris, on avait les mêmes chaussures. Des Firefly à l'époque, qui étaient les imitations de Vans en beaucoup moins cher pour les gens très pauvres dont nous étions et dont nous sommes encore. Donc des Firefly, et on aurait pu s'appeler Firefly, mais vraiment pour le coup ça aurait été encore plus ridicule que Frères de Chaussures. En tout cas là on a dit, on a des mêmes chaussures, on est Frères de Chaussures, ah c'est rigolo, allez on s'appelle comme ça. Et donc ça a donné l'émission, le nom de l'émission Frères de Chaussures. Et ensuite, cette émission, je vous le disais, moi je l'ai co-animée quand je suis arrivé dans les Cévennes avec mon frère de chaussures, l'autre Cutter, donc Cutter le seul que je diffuse encore parce que lui, il a continué le rap. Il m'a motivé à faire du rap, Cutter le seul, et pareil, quand on s'est dit, on fait un groupe tous les deux, viens, on l'appelle Frère de Chaussures, comme ça c'est facile, c'est identifiable. Bon, ça peut prêter confusion entre le groupe et l'émission de radio, mais c'était pas très grave parce que ce soit pour l'un ou pour l'autre, on n'a quand même jamais eu des millions d'auditeurs, soyons clairs. Et du coup, on avait un pote, Lionel Brun, le Ego, de son nom d'artiste, qui faisait un peu de graphisme à l'époque, donc là je vous parle de 2012, et qui nous dit, on a une date de concert, et il nous dit, si vous voulez, je vous fais le visuel, je vous fais l'affiche. Et sur l'affiche, il marque Frère de Chaussures, et il avait mis un accent circonflexe sur le mot frère. Et en fait, ça a été un credo, que ce soit pour le groupe et désormais pour l'émission de radio, où je laisse toujours Frères de Chaussures écrit avec un accent circonflexe. Ce n'est pas une faute d'orthographe, c'est tout un credo, vraiment une imagerie qu'on a consacrée, même dans nos textes, on le dit beaucoup, le groupe avec un accent circonflexe, etc. Donc ça nous a beaucoup amusé, surtout ça nous a bien occupé. Donc je continue à l'écrire comme ça, même pour l'émission de radio. Donc si vous le voyez passer avec cette soi-disant faute d'orthographe, ce n'en est pas une, c'est tout à fait voulu. Voilà, et donc le groupe, on a tourné entre 2012 et 2022, une dizaine d'années. On a sorti des mixtapes au nombre de deux, on a sorti un EP, on a sorti un album qui s'appelle Livret de famille, et tout ça est encore disponible sur les différentes plateformes, et on a même un EP qui n'est jamais sorti mais qui aurait dû sortir et qui a encore les chansons et surtout les pistes séparées qui traînent dans le studio d'un ingé son et qui pourraient à tout moment revoir le jour, ainsi que même des bandes, on n'est pas aussi vieux, mais des prises vidéo pour un clip qui n'est jamais sorti non plus. Parce que oui, sur YouTube, vous avez aussi pas mal de clips que notre ami Tombouctou Manu a commis, et ils sont vraiment très très beaux, je vous encourage fortement à aller les voir. Ça date un peu, mais nous, ça nous fait toujours rigoler. Enfin, moi, je le montre à mes lycéens des fois et ça les fait marrer. Ils disent « Ah, c'était Jack Ali à l'époque et tout », donc ça fait toujours plaisir. Voilà. Comme vous l'avez entendu, je suis en pleine impro depuis tout à l'heure, donc j'imagine que je vais encore être trop long, parce que je vous le disais, depuis le début de l'année, je mets ça en place d'avoir beaucoup plus d'improvisation et beaucoup moins de choses écrites, ce qui fait que du coup je déborde à chaque fois, et qu'à chaque fois je suis obligé de me taper des montages bien relous pour enlever juste des bouts de trucs que je raconte, ça me saoule, donc je vais essayer d'aller un peu plus vite. Frères de chaussures, je vous le rappelle, donc 19e saison, 3e émission de cette année, et donc 19 radios qui me diffusent, un grand merci à elles. On a toujours Radio Escapade, Radio Larzac, Radio Sommière, Radio Vassivière, pardon, Radio Grille Ouverte, Radio Cocolico, l'autre radio, Radio Temps Rodez, Radio Calade, Radio Valois Multien, Couleur FM, Fréquence Mistral, Radio Alto, Booster FM, Radio Libre en Périgord, Frequenza Nostra, Radio Gemozo, Radio FM 43 et Fréquence Luz. Voilà, vous pouvez écouter cette émission donc sur toutes les antennes de ces radios associatives-là. La liste est dispo sur l'audioblog sur lequel vous pouvez aussi télécharger et écouter mes émissions. Vous pouvez aussi sur ce blog m'envoyer des mails puisqu'il y a mon mail qui est affiché, donc vous pouvez me faire vos retours grâce à cet audioblog Arte Radio. Et puis aussi quand j'écris le nom des artistes, quand je dis le nom des artistes, des fois c'est pas toujours très clair, donc là les playlists sont mises par écrit, en tout cas en ce qui concerne les émissions, pas les playlists parce que ce serait très long, mais quoi que si les playlists, en plus je mets le nom des artistes aussi depuis une ou deux saisons, donc voilà, vous avez tout ce qu'il faut, donc n'hésitez pas à aller faire un tour sur cet audioblog, que ce soit pour avoir tous les détails de l'émission ou pour la télécharger ou pour me contacter. Et maintenant on peut passer au premier morceau de cette 3e émission.
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1: Hokis Bavaz, le morceau s'appelle Tuer le temps, c'est sur une prod de Hokis lui-même, c'est extrait de la mixtape municipale, c'est sorti le 18 septembre dernier. C'est une mixtape entièrement produite par Sale Époque et Hokis, et sur laquelle on retrouve un petit peu de beau monde, puisqu'il y a deux L, Absolem Bavaz, donc Costa, Falzar, Huibal, Igo, Joyboy Como, Meirou, Martingal, Neymo, Nordinomouk, Ojilonis, Oscar, Pushka, Pyrus Mani, Riz, Saint Sucré, Solal, Takiserte, Toera, Thomas, Tif, Hugo, Urde et Yovo. Donc quand même, c'est beaucoup de monde présent sur une mixtape qui fait quand même 27 titres, si je ne m'abuse. Il y a beaucoup de monde et des morceaux du coup avec pas mal de featuring à droite à gauche. Et donc tout ce beau monde qui a répondu présent à l'invitation des trois gars surmunicipaux, puisque c'est le nom de leur label, les gars surmunicipaux. Ces trois gars, ce sont Hokis, Rawtag et Matox, et ils ont un ingé son qui est affilié à leur crew et qui a mixé et masterisé tout le projet qui s'appelle Tacos Criminal, ingé son du label, puisque c'est effectivement un collectif mais aussi un label qui nous vient de Lyon. La tête d'affiche, ce serait plutôt Hokis, parce qu'il a sorti plus de projets et il a un peu plus de visibilité, je dirais, que ses deux comparses Matox et Rawtag, pardon. Money Days, on a notamment, il avait fait un projet qui s'appelle Rêve d'un rouilleur en 2023, qui a été très très bien, entièrement produit par Money Days, et une trilogie de la crème qui est sortie aussi là, l'année dernière et en 2026, là aussi sur des prods de Money Days aux manettes. Matox, lui, il a aussi sorti un projet cette année qui est intitulé On attend quoi, avec notamment une superbe pochette du frérot Crad, que je vous conseille fortement. D'ailleurs, il sort une BD en ce moment. Si vous allez sur son Instagram, Crad, K-R-A-D-E, vous pourrez forcément lui précommander cette BD, et je vous la conseille, parce que ce soit en toile ou en BD, ou sur des trains, ou sur des murs, c'est vraiment un artiste très, très, très, très, très fort. Et sinon, niveau rap, il y a donc le dernier de la clique de gars surmunicipaux qui s'appelle Rawtag, et qui a aussi sorti sa trilogie intitulée Épicerie fine, une trilogie qu'il a envoyée entre 2025 et 2026. Donc les gars surmunicipaux qui viennent de Lyon, une scène finalement assez peu connue sur la scène, enfin en tout cas il y a beaucoup de rap parisien, là, évidemment la scène marseillaise qui est très connue, mais la scène lyonnaise qui est pourtant la troisième ville de France en termes de taille, devrait être au moins autant si ce n'est plus connue que la scène marseillaise, et ce n'est pas le cas du tout. Voilà. On a Lyonzon notamment qui a un peu émergé. Une autre époque, moi j'ai connu la scène lyonnaise avec l'Animalerie au début des années 2010, mais c'est marrant parce qu'en plus ils ont à peu près, enfin souvent je trouve les rappeurs lyonnais ont les mêmes caractéristiques, en tout cas d'avoir une fierté de cette ville, d'utiliser beaucoup d'argot lyonnais et de faire des références à la ville, à leur club de foot, ce qui est logique. Hokis le fait beaucoup, et du coup c'est marrant que cette scène-là, avec les points communs qu'ils ont, n'ait pas réussi à faire un truc qui est plus émergé, on va dire, sur la scène nationale, parce que bah, c'est pas franchement un emblème du rap français, quoi, la scène rap lyonnais, sans vouloir la critiquer. Donc on a Hokis, comme producteur principal de la mixtape municipale, et qui donc a invité, là pour le coup, pas mal d'artistes, mais pas forcément de Lyon, hein, vous l'avez remarqué. Parmi les artistes incroyables invités, moi j'ai choisi le morceau avec Bavaz, parce que je vous l'avais dit, j'essaie de vous parler de Bavaz à chaque fois que je peux. Notamment, ben là j'ai pas pu en parler, enfin j'ai pas pu. Il se trouve que les deux dernières sorties qu'il a faites avec son label Le Port de Saïgon, il l'a réservé à des contributeurs, donc il fallait payer pour avoir le projet, tout simplement, et il ne l'a pas mis sur les plateformes, ces projets, les deux projets. Et donc moi j'ai acheté les deux projets, il y a eu Chien Fantôme et Nouveaux Ennemis. Nouveaux Ennemis, c'est sorti cet été. Mais effectivement, je leur ai dit, mais moi, comme j'ai une émission de radio, est-ce que je peux en diffuser quand même, parce qu'ils veulent garder un peu l'exclusivité à ceux qui ont fait l'effort de soutenir financièrement, et ils m'avaient dit qu'ils préféraient pas que ça passe en radio, donc j'avais diffusé qu'un titre que eux-mêmes avaient mis sur la plateforme pour un genre de single, mais après du coup je vous ai pas diffusé de son de ce nouveau projet de Bavaz, et pourtant c'était très très très fort, il y avait un feat avec Stick notamment qui était très très bien, et donc là vous l'entendez encore sur featuring avec Hokis, que Bavaz il est toujours aussi dingue en termes de punchline, c'est vraiment toujours une écriture qui me plaît beaucoup, c'est mignon. Donc une très très grosse mixtape là pour les gars surmunicipaux. En plus c'est leur première sortie vraiment sous le nom des gars surmunicipaux. Ils ont tous sorti, je vous l'ai dit, des projets individuels sur lesquels d'ailleurs ils se croisent les uns les autres. Mais c'est la vraie première sortie sous le nom gars surmunicipaux, et ça donne vraiment envie d'écouter la suite. Et dans le texte, bah, je vous le dis, ils sont quand même très forts. Là, Hokis, ils nous lâchent. Genre on fait pas le grand et on fait pas le bandit si on l'est pas. Nous on fait ce qui est le futile et on fait ce qui est plus dur. Nous on sait ce qui est le fusible, nous on sait qui est le futur. Voilà. C'est toujours une écriture très, très tortueuse, mais toujours aussi agréable à l'écoute. Et Bavaz, bon ben lui aussi, on est quand même sur quelqu'un qui maîtrise la langue de Molière. Il nous dit: ma zone reste interdite pour Bernard de la Villardière. 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Voilà, je vais la refaire entière parce que j'ai bafouillé et ça, on n'a pas le droit de bafouiller sur du Bavaz. 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

La suite du duo infernal Scylla et Furax qui reviennent après leur projet Porte du Désert, et ils reviennent avec un projet qui s'appelle Jungle Noire qui est sorti le 25 septembre dernier. Un album dont est extrait le morceau Horizon, qu'on vient d'écouter, un morceau en featuring avec Isha sur une prod de Meurer. Jungle Noir est un album qui compte 17 titres avec des invités plutôt pas dégueux, puisqu'en plus de Isha, on retrouve Soprano et Alonso de la Psychiatra. Et ouais, incroyable, sur un même morceau. Jean-Jacques Caballero sur un autre morceau. Et enfin, Shuriken AKH sur un autre morceau. Voilà, ils ont invité des duos à chaque fois, à part pour le morceau avec Isha. Mais Jean-Jacques Caballero, Shuriken AKH et Soprano Alonso, sur la carte de visite, ça fait quand même pas mal. Et niveau producteur, il y a aussi du très beau monde, puisqu'en plus de Meurer, on retrouve le belge D.I., on retrouve Freaky Joe, il y a Furax qui a fait des trucs lui-même, le belge Kendo aussi, la Madone, l'excellent Lionel Soulchildren, Mesa à la prod, Nicolox et Proof, rien que ça. Moi, Scylla et Furax, ben, je les avais laissés justement avec le projet Porte du Désert, et j'en parlais avec mon pote justement Tombouctou Manu, avec qui on est très fan, en tout cas de Furax, et moi j'étais fan de Scylla aussi en solo. Et on avait trouvé tous les deux l'album Porte du Désert un peu ennuyeux en termes d'énergie et de punch. C'est toujours très fort techniquement parce que les deux sont quand même de très très très très bons lyricistes. Mais je sais pas, sur un projet entier comme ça, j'avais trouvé ça un peu monotone. Il n'y avait pas forcément d'énergie qui se dégageait de ce projet-là. Là où Jungle Noir, j'ai l'impression qu'ils sont allés un peu plus en mode vénère, ça s'entend pas forcément sur le morceau Horizon, qui est pas le morceau le plus péchu de l'album, mais il y a Ayawan que j'ai mis dans... Je crois que c'est Ayawan le nom, je voudrais pas dire de conneries, mais que j'ai mis dans une de mes playlists, et où il y avait un clip qui était sorti, où c'était la foule jumping en concert, ça avait l'air quand même très, très, très, pour le coup, péchu et énergique. Donc, bon, mais il y a aussi que la formule, on la connaît maintenant, et peut-être qu'on se lasse un petit peu à la longue d'écouter des artistes

0: On est invité sur France Inter dans l'émission de Mélie Maisy, et oui, dans l'émission à la régulière. Et voici les quelques lignes qui accompagnent l'émission. Ils nous disent, près de 20 ans après leur rencontre, Scylla et Furax Barbarossa signent un deuxième album commun. Avec Jungle Noir, les deux rappeurs confrontent leurs plumes et racontent une amitié devenue collaboration. Contrairement à Porte du Désert, pensé et construit comme un projet à part entière, Jungle Noir est arrivé par la bande. Tout part d'un morceau, Ayawan, ah ben voilà, c'était celui-là, enregistré pendant les sessions du premier album. L'idée initiale, une simple réédition avec 3 ou 4 titres bonus, elle a vite débordé. Pas de retraite ni d'isolement cette fois, juste une dynamique qui ne s'est pas arrêtée. Autre singularité qui saute aux oreilles, le format des morceaux. Sur les 15 titres, aucun ne descend sous la barre des 3 minutes et plusieurs dépassent les 5 voire les 6 minutes. Un choix presque à contre-courant à l'heure du streaming et du format court. Voilà pour la partie France Inter. Et effectivement, voilà, moi j'ai choisi Horizon parce que Isha, c'est mon rappeur belge préféré et il est facile dans mon top 10 voire top 5 des rappeurs francophones tout court. C'est toujours une écriture très imagée, toujours un flow très nonchalant mais qui nous met d'autant plus de punch qu'il n'y a pas d'effet de style sur la forme, c'est vraiment tout dans le fond et ça, il n'y a pas des grands multisyllabiques sur 15 syllabes, il n'y a pas des flots accélérés, etc. Non, lui, c'est lent, mais par contre, ça te met une tarte à chaque fin de phase et c'est ça que j'aime beaucoup, beaucoup, beaucoup chez Isha. Et c'est pas facile à dire chez Isha. Et donc, au début, par exemple, Isha, il nous rappe: mon gars, ça fait quelques années que je me concentre sur ce taf, c'est pas une succession de rimes, c'est un transfuge de classe. Tous les jours, j'apprends de la vie, je le fais comme un amateur, je suis pas un rappeur conscient, mais j'ai la conscience d'un rappeur. Voilà, tout simplement. Furax, lui, nous envoie ce genre de phase. J'ai la démarche d'un type éméché, la colonne ébréchée qui titube et tombe. Vous pouvez prêcher, si mon cœur est séché, c'est qu'il pue le béton. Là, vous avez compris qu'on est quand même plutôt sur de la multi. Et enfin, Scylla, qui se rapproche presque plus d'un Isha, qui nous dit: combien de salles on devra remplir avant de pouvoir se dire qu'on l'a fait? Combien de monstres inaccomplis vont encore moisir dans ma tête? Combien de temps on devra se débattre avant de conclure que c'est plus la peine pour que tu t'évapores de ma vie ou avant que moi je jure sur la tienne?
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Samir Hamad et Gal sur le morceau Pain Nu avec une prod de Puma Chan. C'est extrait du long format Un Amour Suprême, un projet que les fans de Samir attendent depuis très longtemps puisque c'est a priori l'album qui va clore l'arc Jovontae Ezekiel Un Amour Suprême qui avait commencé en 2017. 2017 effectivement c'est la sortie du projet Un Amour Suprême Jovontae. En 2020, Un Amour Suprême Ezekiel avec dans la foulée un rassemblement des deux projets sur un projet qui s'appelait Un Amour Suprême, mais en fait c'était juste le rassemblement des deux premiers EP. Et donc en 2026, pardon, le Amour Suprême projet long. Et là on retrouve de beaux invités puisqu'il y a Gal, Chikyo, un morceau très fourni, on retrouve Eloquence, Papi Teddy Bear, Ryu, TEDx Max et Thomas. Et puis au prod, il y a donc Puma Chan que j'ai déjà dit, mais il y a aussi Ideal Gym, Kaoni, Many Days, Truck Thomas et Yoli. Une très belle couverture aussi du projet. Donc je big up Slum19 qui a réalisé la cover et qui est vraiment très très belle comme souvent avec le travail qu'il fait. Samir Hamad, moi c'est un rappeur de Montpellier que je suis depuis ses tout débuts quasiment. Hein. Enfin non, je le connaissais pas à l'époque où il traînait avec Cynic, etc. Mais par contre, depuis 2010, on va dire, Justin Herman Plaza, le premier album, etc. J'ai beaucoup beaucoup aimé ce qu'il a fait. Les derniers morceaux, les derniers projets qu'il a envoyés, on sent qu'il essaie des nouveaux trucs. Sa formule fonctionnait très bien, mais du coup il a envie d'aller voir ailleurs. Donc il a envoyé Razel Hanout avec Many Days au prod en 2024. Il y a son album qui est sorti en 2024, La Vie est bien faite, qui est quand même très très bien et qui est dans le plus pur style Samir Hamadien. 2025, il a sorti Vrak, W-R-A-K, un 3 titres avec Grand Bazar, le duo de producteurs suisses à la production. Là aussi, c'était un peu un changement pour lui en termes de DA. Et pareil, cet été, en 2026, parce qu'on est en 2026, cet été, il a sorti Le bruit de l'orage avec le duo Butter Bullets, donc CDC Dorap et Della au prod. Et là aussi, c'est quand même. Alors, ils s'entendent très bien avec CDC, ils avaient déjà collaboré, mais de là avoir un projet entier en duo entre les trois, c'était plutôt étonnant, plutôt à contre-pied. Donc, moi, c'est un rappeur que j'aime beaucoup. Gal, il fait partie de la nouvelle scène et j'aime beaucoup le style qu'il arrive à amener. Et donc, c'est pour ça que je vous ai proposé ce feat-là, Le Pain Nu, qui pour le coup est sorti il y a quasiment un an, je crois. C'était l'un des premiers singles qu'il a sorti en disant ben, « Je vais arriver avec Un Amour Suprême, le nouvel album. » Et on a dû attendre quasiment un an pour qu'effectivement il sorte vraiment. Et donc ce projet Un Amour Suprême, pour en parler, je suis retourné sur un article qu'avait écrit Costa pour lebonson.org. Ben oui, forcément. Il l'avait sorti en 2020, à l'époque de la sortie donc, du deuxième opus de Un Amour Suprême, Ezekiel. Et voilà ce qu'il nous disait. « Difficile de s'y retrouver ?» Il en va ainsi de ses projets pluricéphales. Nous savons maintenant, alors que la confusion était maintenue avant la sortie du premier EP, que Samir Hamad et Jovontae et Ezekiel. Donc Samir Hamad et EST, Jovontae et Ezekiel. Mais Jovontae et Ezekiel, ne sont pas Samir Hamad. Ils ne se confondent pas, mais nous aurions tendance à les confondre. Qui sont-ils ? Multiplier les écoutes ne dissipe pas immédiatement les malentendus. La voix ne permet pas de faire le tri et les mystères que ces deux EP recèlent ne se dévoilent pas à la première écoute. À n'en pas douter, c'est la volonté de l'artiste de maintenir l'auditeur dans cet état de perplexité. S'il est complexe de s'y retrouver, c'est parce que la forme de l'écriture y est pour quelque chose. Moins dans le discours explicite que dans la suggestion et la production d'images, les textes de Samir Hamad sont constitués de collections de détails qui se superposent et qui finissent par donner du sens progressivement. Or, il s'agit d'un style d'écriture qui peut être surprenant pour les auditeurs habitués à une forme d'écriture qui laisse rarement une place à l'implicite. Loin des égotripes naïfs, le rappeur montpelliérain arrive à produire des personnages complexes qui expriment, le temps de quelques textes, des trajectoires différentes mais universelles. Jovontae et Ezekiel sont des voyageurs. En ce sens, ils expriment la condition humaine. On dévoilerait trop d'eux en disant le temps de cette chronique ce qui les caractérise et on les réduirait ainsi à être des personnages singuliers. Ils ne le sont pas. À la manière des bons personnages de fiction littéraire, chacun d'entre eux est archétypal. Pour le reste, c'est à l'auditeur de le découvrir en écoutant attentivement le récit qu'il dresse de leurs histoires. Si ce n'est une invitation directe au voyage, c'est une invitation à découvrir l'autre dans sa complexité et son individualité que nous propose Samir Hamad. Dresser en musique le portrait d'un personnage fictif en quelques titres n'est pas une chose facile, mais ajoutez à cela la volonté d'exprimer quelque chose de réel et vous augmentez la difficulté. Il y parvient avec brio. Lorsqu'elle est non-verbale, la musique a ce pouvoir étrange d'éveiller en chacun de nous des sentiments complexes. Si les paroles ont généralement tendance à atténuer ce phénomène, en indiquant à l'auditeur sur ce qu'il doit ressentir, certains artistes ont cette faculté de parler avec la musique. Leurs mots ne nous disent pas quoi ressentir, mais ils se confondent avec celle-ci. Pour réussir ce tour de force, il faut un flow hors pair et des paroles qui parlent
au moins dans un premier temps, au cœur plutôt qu'à l'intellect. C'est ce qui caractérise le rap de Samir Ahmad. Le Montpelliérain est entouré de beatmakers de talent et on connaît le goût prononcé de celui-ci pour les influences musicales diverses, du jazz à la soul en passant par le rock. Découvrir Jovonta et Ezekiel, c'est aller à la rencontre des différentes histoires, certes fictives, mais qui sont constitutives de notre humanité. Car il ne faut pas s'y tromper, un amour suprême forme un tout et chacun des deux artistes fictifs qui le composent est l'expression de deux personnalités. Ces deux personnalités forment un amour suprême et un amour suprême dans son entièreté, n'est-ce pas Samir Ahmad? Donc voilà, Costa pour Le Bon Son a écrit ça en 2020 et je pense que ça peut vous aider en tout cas à décrypter un peu le projet Un Amour Suprême, le long format qui est sorti donc ce 30 septembre. Je vous encourage fortement à aller l'écouter, il est dispo partout.

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450 Big G et LK de l'hôtel Moscou. Le morceau s'appelle Juicy G et c'est extrait du projet Mauvaise Pioche de 450 Big G et c'est sur une prod de Roro comme l'entièreté de son projet. Voilà une biographie qu'on m'a envoyée par mail ainsi que d'ailleurs tout le projet et je les en remercie. Ils nous disent « Actif sur la scène rap depuis plus d'une décennie, 450 Big G, anciennement Yuri G, s'est construit un parcours indépendant jalonné de nombreux EP et singles ainsi qu'un premier album Panorama paru chez La Fonquerie en 2021. Nourri par des années d'errance dans plusieurs départements de province et d'Île-de-France, il porte un regard lucide sur son quotidien, ses désillusions et les réalités qui façonnent son environnement, des Yvelines dans le 91 à Trappes dans le 78 en passant par le 93. Entre authenticité, pulsion de mort et détermination à s'extraire de sa condition, son nouvel opus Mauvaise Pioche est disponible sur toutes les plateformes depuis le 11 septembre. Donc voilà, c'est un EP de 6 titres, je vous le disais, entièrement produit et mixé, masterisé par Roro One, sauf Juicy G qu'on vient d'écouter, qui est coproduit par 450 Big G. Et dans les featurings, on retrouve LK, l'Hôtel Moscou, sur deux morceaux. Voilà, LK, Yuri G, Moïse The Dude, moi c'est des artistes que je suis depuis pas mal de temps maintenant. C'est une scène là pour le coup vraiment très underground et qui est en plus d'autant plus compliquée à suivre qu'ils sont extrêmement discrets. LK là j'attends avec impatience le nouveau projet dont il m'a envoyé d'ailleurs les versions des morceaux et je l'en remercie encore mais j'ose pas les diffuser parce que le projet est pas encore sorti et ça c'était il y a déjà un petit moment qu'ils m'ont envoyé ça donc ça va tout met beaucoup de temps parce que c'est de l'artisanal et que c'est bien fait et du coup ils ont pas envie de lâcher ça n'importe comment. Yuri G, c'est quand j'ai commencé à le suivre, donc quand il s'appelait Yuri G, j'ai beaucoup aimé ce qu'il faisait à l'époque. Puis après, j'avais appris, ben, notamment par l'intermédiaire de LK, il me semble qu'il avait tout arrêté la musique. Je crois qu'ils avaient un projet commun qui avait même pas pu sortir, etc. Et là, donc, j'ai compris que c'était lui donc qui revenait sous le nom de 450 Big G, et c'est cool de le voir. Mais effectivement, c'est des gens qui ont tendance à arrêter le rap ou à revenir dans le rap suivant... leur état d'esprit du moment et puis je comprends que le rap ça peut bouffer un peu aussi l'énergie et l'argent et le temps et donc il y en a qui préfèrent tout arrêter puis finalement ça revient parce que c'est quand même très prenant et c'est une passion qui reste donc je comprends que c'est compliqué. En tout cas là il revient avec un projet 6 titres, le label m'a dit qu'il y avait potentiellement un album à venir aussi donc j'espère que c'est un vrai retour et qu'on va pouvoir profiter de son talent d'écriture et en plus là avec Roro One qui fait des prods vraiment excellentes. Moi j'avais découvert avec un morceau de Moses The Dude, je crois, le producteur Roro, mais ça fait un moment qu'il est dans le game et il envoie à chaque fois des bonnes instrus et donc là il a produit tout le projet de 450 Big G qui s'appelle Mauvaise Pioche et je vous encourage fortement à aller l'écouter.

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NUM, le morceau s'appelle Primitif et c'est une prod de Stigmate. NUM, un rappeur, là, je parlais juste avant des rappeurs trop rares et trop discrets. Ben là, on en a un très bon exemple encore. Moi, je l'avais découvert avec Motherfuck sur le morceau TME, me semble-t-il. Et depuis, ben, pas de nouvelles. Il vient de sortir là, deux projets en juin dernier, assez récents. Donc, un premier projet qui est un projet qui s'appelle. Retardé, je sais plus comment il s'appelle, je vais dire des conneries, mais en tout cas c'est un projet de morceaux qu'il a enregistré entre 2020 et 2021 avec des textes qu'il a écrits entre 2012 et 2021, et donc il a décidé de sortir là en début juin, au 1er juin 2026 me semble-t-il. C'est enregistré entre le Hall Hubbard Studio et au studio Pôle Nord à Blois. Le mix a été fait par Paul Kando de chez Pool Productions et les mastering par évidemment le grand Kindred. Sur les prods, on a du Stigmate sur les morceaux numéro 2, 5, 6 et 7. Et NUM qui a produit lui-même les morceaux 1, 3 et 4. Donc ça vous laisse un indice sur le nombre de titres de l'album. Un seul titre évidemment. Je vois que ceux qui font Mathsup m'ont bien suivi. Et donc Primitif, c'est extrait de ce projet. D'ailleurs, dans le projet, il y a aussi le morceau TME avec Motherfuck en feat. Donc c'est des morceaux qui sont soit pas sorti, soit sorti, mais qu'il là il l'a reproposé. Et puis par contre, un peu plus tard dans le mois de juin, il a sorti un autre projet qui s'appelle SCN avec Pierre S et donc NUM lui-même. Un projet entièrement produit par Stigmate qu'on vient d'écouter là sur la prod de Primitif, qui est un 12 titres. Tout ça c'est disponible sur le Bandcamp de NUM. Et forcément, comme c'est trop facile d'avoir des blases qui sont pratiques à épeler, il n'a pas écrit ça N.U.M. Hein. Si vous le cherchez sur les moteurs de recherche, il a écrit ça HENUHE accent grave M. Voilà. Faut vraiment le prononcer à la phonétique. Et donc là, vous tomberez sur un Bandcamp et vous tomberez sur tous les morceaux qu'a pu faire NUM. Moi, j'aime beaucoup sa voix, côté très, très mélancolique et en même temps plein de rage, que j'aime beaucoup. Et bah, voilà, c'est des rappeurs que moi j'aimerais entendre plus souvent. Et j'espère que là, la sortie en juin de ces deux projets-là l'a remotivé pour envoyer du son.

Yaza et Neujeu dans le morceau Danse le Mia sur une prod de Neujeu. Ça c'est un single qu'ils ont envoyé comme ça parce que c'est des jeunes et qui font ce qu'ils veulent, ils s'en foutent. C'est des rappeurs de SoundCloud à la base et qui ont pas forcément besoin d'attendre d'avoir un projet complet pour envoyer des sons. Je dis ça parce que je les connais un peu puisque ce sont d'anciens élèves du lycée où je travaille encore une fois. Et oui, je vous en parle à chaque fois, mais que voulez-vous, j'ai plein de lycéens talentueux dans mon entourage, donc j'en profite. Là pour le coup c'est effectivement eux qui ont, il me semble qu'ils ont appris que je faisais du rap quand j'étais pion, enfin quand eux étaient au lycée et que donc on se côtoyait au lycée, et donc ils ont dit ah nous aussi on fait un peu des morceaux et tout, si ça te dirait d'aller écouter. Et évidemment moi comme je suis curieux de tout, j'y suis allé et donc j'étais impressionné par ces, là ils étaient 3, 4, 5, une petite bande qui du coup en plus faisait un peu le même style ou en tout cas avait les mêmes références de rap et donc voulaient bosser ensemble. Et ça tombe bien parce qu'en plus ils avaient Neujeu dans l'équipe qui est beatmaker. Alors entre temps je crois que Yaza s'y est mis, Dario aussi s'y est mis, ça aide. Enfin moi je me rappelle que quand avec Cutter on a commencé et que t'as pas personne pour te faire les prods, c'est plus compliqué, même si Cutter faisait des prods lui-même, c'est quand même mieux d'avoir des gens qui dont c'est la passion quoi. Et donc ils envoient du son comme ça, c'est vraiment nouvelle du rap nouvelle génération, même si ça fait vraiment vieux con de dire ça, mais vous l'avez entendu, il y a beaucoup de travail sur les voix, on a beaucoup de refs électroniques dans les morceaux, c'est pas, et pourtant ça sonne un peu boom bap quand même. Alors pas forcément sur le morceau Danse le Mia, mais ne serait-ce que la ref Danse le Mia, c'est du plus pur boom bap de l'époque de IAM. Mais par contre ils le remettent à leur sauce, ils parlent de leur quotidien, ils parlent de pas mal de trucs qui les concernent eux, et donc ça touche un public effectivement plus jeune, mais moi je me sens pas du tout bloqué d'écouter ce genre de rap, au contraire je trouve que ça ouvre les chakras, n'est-ce pas, ça ouvre l'esprit, et c'est important de garder l'esprit ouvert que ce soit dans la musique ou dans le reste de la vie, et donc c'est important de côtoyer des jeunes qui nous aident à ne pas nous enfermer dans nos carcans de vieux et dans nos idées préconçues toutes faites en se disant que c'est nous qui avons raison. Voilà, le rap c'était pas mieux avant, le rap c'était mieux toujours, et ils sont là pour nous le prouver.

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1: Rome Streets avec le morceau Shoot Your Trophies, produit par The Alchemist. C'est extrait du projet de Rome Streets, Sock It To My Pocket. Ce qui voudrait dire Mets-le dans ma poche. Un album donc de Rome Streets sorti cet été. 15 titres avec de beaux invités parce qu'il y a IDK, IDK, Lloyd Banks, Ox Omni, Rome Streets, Styles P et Westside Gun. Et des producteurs non moins talentueux puisqu'il y a The Alchemist, donc on a écouté, mais aussi Nine Wonders, Conductor Williams, Danny LaFleur, Grey Matter, Avok, Akam, Carbine NYC, Matt to the Future, Pete Rock, Sovereign, SS Lai et Vidon. Rien que ça. Rome Streets, qui est un rappeur signé chez Griselda, qui est né en 86, qui est la meilleure année du monde, dois-je le rappeler à chaque fois? Eh oui. Et ça fait un petit bail qu'il est là maintenant. Moi, je l'adore et je l'ai découvert grâce à l'équipe de Griselda, on va pas se mentir, puisque c'est une équipe que j'ai suivie assez vite. Et qu'il a été assez vite affilié Griselda, et donc il fait pas exception à la règle de ce que j'aime chez Griselda, Rome Streets, et je suis pas le seul à bien aimer, puisqu'il y a Vincent Piolet, qui a écrit un article sur l'abécédaire du son, et je fais l'air surpris, comme ça je le joue super bien, normalement vous l'avez entendu, Vincent Piolet, parce que moi je le connaissais, Vincent Piolet, pour ses bouquins. Il a notamment écrit l'excellent bouquin « Regarde ta jeunesse dans les yeux », qui parle de NTM avec tout un contexte social qu'il y avait autour à l'époque qui est très intéressant. Si vous pouvez lire ce bouquin, je vous le conseille, c'est vraiment une belle photographie de ce qu'était le rap et ce qu'était la société à l'époque, bref. Et donc maintenant, je savais pas qu'il écrivait pour Le Bon Son, par exemple. Et donc là, il a écrit une chronique pour parler de Rome Streets et de l'album Sock It To My Pocket, et voilà ce qu'il en dit. Il nous dit « La carrière de Rome Streets, le plus british des rappeurs du Queen, suit une progression remarquable. » Impressionné par son album Death and the Magicians, produit par DJ Muggs en 2021, Westside Gunn le signe sur son label Griselda et publie Kid The Ring l'année suivante. Véritable succès critique, l'album offre à Rome Streets une visibilité nouvelle que certains rappeurs français ont trouvée inspirante. En parfaite harmonie avec ses nouveaux collègues de l'écurie de Buffalo, il enchaîne les collaborations comme celle avec Conductor Williams qui lui ouvre les portes du label Mass Appeal Records pour sortir Trainspotting. Nas, le boss du label, est séduit. L'artillerie lourde avec des beatmakers de légende sera sortie pour un album solo. Pete Rock, Nine Wonders, Avok de Mobb Deep et The Alchemist, entre autres, sont réquisitionnés donc pour Sock It To My Pocket qui sort cet été en pleine canicule. A l'instar de Pete Rock sur Son of a Gun, The Alchemist aurait pu proposer une production sage, voire paresseuse, construite autour d'une boucle Soul 70s dont il a le secret. Mais ce serait mal connaître Alan Daniel Mamman. À force de multiplier les projets entièrement produits pour des artistes aussi variés, il sait parfaitement faire ressortir le meilleur d'un rappeur. Sur Shoot Your Trophies, il livre donc un instrumental sec, quasi drumless, qui s'arrête net par endroits comme pour obliger Rome Streets à prouver qu'il ne tombera pas. Et il ne tombe pas. Son flow reste imperturbable, ses placements sont millimétrés, chaque lyrique frappe comme le coup-poing d'un boxeur en plein combat. The Alchemist lui offre le ring idéal. Le prochain album confirmera ou non ce tournant plus original. Nul doute que Nas sera le conseiller, voire partager quelques couplets avec lui. Une chose est sûre, la progression du natif de Londres n'a pas encore atteint son point culminant. Voilà, j'ai taillé dans le vif parce qu'en fait, Vincent Piolet, il fait carrément il revient quasi morceau par morceau sur la tracklist de l'album. Donc là, je vous ai lu juste un petit peu la présentation du début et la partie concernant Shoot Your Trophies que je viens de diffuser. Mais si vous voulez lire l'article de Vincent Piolet en intégralité, vous allez sur l'abcderduson.com et vous tomberez forcément sur l'article en entier. Et si vous avez kiffé ce morceau Shoot Your Trophies de Rome Streets, eh bien vous avez l'album Sock It To My Pocket qui est dispo partout depuis juillet dernier. C'est la fin de ce troisième numéro de cette 19e saison de Frères de Chaussures. Merci beaucoup à vous de m'avoir suivi. Je vous le répète une dernière fois, pour me contacter si vous avez des retours à me faire, soit par les radios sur lesquelles vous m'écoutez, vous leur envoyez un message, elles me font passer, soit sur la page Instagram de Frères de Chaussures, vous tapez Frères de Chaussures sur Instagram, vous trouverez, soit sur l'audioblog Arte Radio, vous tapez audioblog Arte Radio Frères de Chaussures et vous tomberez sur ma page avec mon mail sur lequel vous pouvez m'écrire et sur lequel vous pouvez aussi télécharger et écouter toutes les émissions en ligne. Moi je vous dis à la prochaine pour toujours plus de bons gros peura bien sûr.
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0: Salut à toutes et tous, vous êtes bien à l'envolée. Vous êtes bien à l'écoute de l'envolée sur FFPP à Paris et dans toute l'Île-de-France et dans les tôles en Île-de-France, à Bois d'Arcy, Nanterre, Fresnes, Fleury-Mérogis, La Santé, Villepinte, Versailles, Osny, Poissy, Réau, Vincennes, Ménil-Amelot et Palaiseau. Vous nous écoutez sinon peut-être en rediffusion un peu partout en France et on en profite pour remercier les radios qui nous rediffusent. Alors pour rappeler, hein, l'envolée, c'est une émission de radio et un journal qui donne la parole aux prisonniers, aux prisonnières et à leurs proches pour relayer les luttes menées à l'intérieur et à l'extérieur. Nous, on fait pas de distinction entre les différents lieux d'enfermement, que ce soit les prisons, les centres de tension administrative ou les hôpitaux psy. Si l'envolée existe, c'est aussi grâce au contact qu'il y a entre vous et nous. Donc vous pouvez nous écrire par courrier à l'envolée 1 rue de la Solidarité 75 019 Paris. Vous pouvez nous laisser un message par SMS, par téléphone ou sur les messageries sécurisées au 07 53 10 31 95. Vous pouvez aussi nous appeler en direct, vu que ce soir on est en direct, au 01 40 05 06 10. Vous pouvez nous envoyer un mail à contact@l'envolée.net pour nous écrire par mail. Et pour suivre toutes nos actus, vous pouvez regarder notre site l'envolée.net ou nous suivre sur notre Insta l'envolée-journal. Ce soir, je suis notamment avec Zéro. Salut.
1: Salut tout le monde.
0: Et je te laisse faire le fil.
1: Et oui, du coup, pour un fil de l'émission... Attendez, je retrouve mes notes. Oui, donc aujourd'hui, déjà, on va vous lire deux lettres qui nous arrivent tout droit d'un QLCO. Voilà, et pour préserver l'anonymat, on dira QLCO, pour préserver surtout l'anonymat des prisonniers qui ont souhaité témoigner. Et donc, on vous lira donc ces deux lettres. En premier, donc, une lettre et ensuite un extrait. Et ensuite, on va vous parler de la situation de Salim à La Santé. Salim qui est au QPR, dont on avait parlé en juin dernier. Et donc, il y a eu des évolutions, de pas très bonnes évolutions. Enfin, voilà, sa situation s'est plutôt dégradée, au mitard du QPR de La Santé. Du coup, on vous parlera de sa situation aujourd'hui, juste après les lettres. Et ensuite, on va être au téléphone avec Aurélie Garand. Aurélie Garand, donc c'est la sœur d'Angelo Garand qui a été tuée par le GIGN en 2017. Et du coup, voilà, on vous parlera avec elle de Richie Thibault qui vient d'être enfermé à Fleury-Mérogis suite à différentes choses. Enfin, c'est globalement un harcèlement policier judiciaire qu'il subit, et donc on vous parlera donc de lui et de ses luttes qu'il mène depuis des années déjà. Et pour finir avec un petit point sur la répression des lycées, enfin du mouvement social lycéen, et aujourd'hui qui est de plus en plus important dans les facs notamment, mais aussi en fait dans toute la société. Il y a pas mal de travailleurs et de travailleuses qui se mettent en lutte, quoi. Et donc on vous parlera de la répression des lycéens, des lycéennes, à la fois qu'il y a une répression policière assez violente, mais aussi une répression judiciaire. Donc voilà, on vous parlera de tout ça. Donc ça sera plutôt en fin d'émission. Donc voilà le fil de l'émission, et donc je vais vous lire une lettre qui nous vient d'un QLCO. Bonjour, je vous écris aujourd'hui pour vous faire part des conditions de détention du QLCO. Depuis mon arrivée, je subis des pressions des agents avec leur regard derrière leur cagoule. Ils nous entourent de 4, voire 5, même 6 agents parfois pour le sondage des barreaux et mouvements dans la coursive. Pendant les mouvements, on nous matraque très souvent avec des « marche plus vite », « marche moins vite, regarde devant toi ». en silence, les mouvements. Interdit de se gratter la tête ou genre l'oreille. En fait, tu dois marcher droit, sans bouger. Bref, vous avez compris. Ensuite, concernant mes parloirs, mon père est venu à une reprise depuis que je suis ici. Il sonne à l'entrée. Un agent lui répond « Bonjour monsieur, vous êtes 15 minutes en avance. Veuillez ressonner dans 15 minutes. » Mon père fait ce que lui demande l'agent. Donc il ressonne 15 minutes après. Et le même surveillant lui répond en lui disant « Mais monsieur, vous êtes en retard pour le parloir de votre fils. Nous nous voyons dans l'obligation de vous refuser l'entrée. » Tout en sachant que l'attente s'effectue à l'extérieur en plein hiver. Et il n'y a pas d'attente pour les familles à l'intérieur. En hiver, ils nous ont torturés physiquement avec l'aération. Je pense à moins d'environ 8 degrés pendant plus de 3 semaines. Impossible de s'endormir. Si tu te réveilles, impossible de se rendormir. Une fois, je suis passée au prétoire pour une histoire de mouvement collectif. Une inondation de la coursive pour laquelle j'ai été relaxée. Les agents QI, QD m'ont menacé pendant la fouille. Ici, on va te briser, te casser les bras ou les épaules pendant l'intervention. Tout cela gratuitement. Voilà, ici, il se passe toutes sortes de tortures. Tortures blanches, psychologiques, physiques, en toute impunité. C'est un gang ici, et non des agents de l'État. Ils prennent du plaisir à avoir les détenus mal. Ils sont tortueux. Ces blancs aux yeux bleus, tatoués, qui n'aiment pas les Arabes et les Noirs. Voilà pour ma part, je vous en dis assez. Je pense avec les témoignages d'autres détenus, vous aurez d'autres anecdotes croustillantes. Nous n'avons aucun lien familial. On nous éloigne des nôtres. Cela fait un an que j'ai eu zéro parloir. On n'a pas de travail, ni de réinsertion. La cabine, c'est 4 heures par semaine, ce qui équivaut sur un an à 4 heures par semaine fois 4 semaines égale 16 heures. 16 heures fois 12 mois égale 192 heures par an. 192 heures divisé par 24 heures égale 8 jours. 24 heures fois 8 heures égale 192 heures. Voilà, nous sommes en contact avec nos familles 8 jours sur 365 jours. Voilà la gravité de la rupture des liens familiaux. Et encore personnellement, je n'appelle jamais 4 heures par semaine, car la cabine est extrêmement chère. Un autre exemple du prix de la cabine par an, 0,18 € par minute fois 60 minutes égale 10,80 €. 10,80 € fois 192 heures par an égale 2073,6 €. Et là, sans compter les appels avec l'avocat pour les nouvelles du dossier, etc. Veuillez m'excuser si mes calculs sont erronés. Et j'ai essayé de faire du mieux que je pouvais en ce moment. J'ai essayé de faire du mieux que je pouvais, car ce sont des explications très importantes. Merci, avec mes sincères salutations. Et ben, du coup, on te remercie pour cette lettre, qui du coup nous vient, sur celle-là, il n'y a pas besoin d'anonymiser, mais du coup, du QLSO de Condé, où en fait, il y a eu, notamment là, dernièrement, un mouvement collectif très important de prisonniers, qui se sont donc rebellés sur, enfin qui se sont voilà qui ont manifesté en fait sur ce qui se passait dans ce QLCO depuis son ouverture, et notamment il revient en fait sur une équipe de surveillants donc cagoulés, irreconnaissables, qui en fait menait une politique de terreur, menait une politique fasciste sur les prisonniers, et notamment avec on l'a raconté à l'envolée, les prisonniers l'ont raconté aussi dans ses lettres, et voilà, il en reparle encore avec notamment en fait des surveillants qui en fait sont violents, c'est-à-dire enfin pendant les fouilles, ils demandent aux prisonniers d'enlever chaque vêtement un par un quand ils ne font pas ce qu'ils veulent. Il les plie, il est violente. Enfin, il y a vraiment eu énormément de ces faits-là qui ont été recensés. Notamment aussi, il y a eu un rapport du CGLPL, donc le contrôleur des lieux de privation des libertés, il y a quelques mois, qui raconte aussi ces violences, qui parle de violences systémiques à l'intérieur du QLCO de Condé, menées par des surveillants radicalisés. Et là, on voit bien aussi ce qu'il raconte, c'est justement ça, en fait. Il parle de surveillants vraiment radicalisés, qui sont tatoués, donc de tatouages nazis, qui venaient réveiller les prisonniers au mitard en disant « Ici, c'est nous, c'est le Troisième Reich ». Et donc voilà qui venait enfin vraiment mener cette politique vraiment de terreur des personnes à l'intérieur, parce que voilà il y a pas d'autre mot, et donc de contrôle où en fait t'as pas le droit, les surveillantes te disent même pas bonjour, voilà t'as pas le droit de parler pendant tous tes mouvements. Aussi le CGL Pell raconte qu'il est rentré dans une salle de surveillants et donc il y avait une phrase marquée si tu peux parler c'est que tu respires encore, avec un smiley. Et à ce qui paraît, ça a été dit à maintes reprises par les surveillants comme un réel leitmotiv de cet endroit, on va dire, c'est-à-dire de dire en fait, on t'a plié, on t'a défoncé au sol, on t'a violenté, mais si tu peux encore parler, on va encore continuer de te défoncer jusqu'à, enfin voilà, c'est aussi la peur de simplement mourir des mains des surveillants. Et c'est ça que ces surveillants instillent au QL Solo de Condé sur Sartre. Et il y a aussi notamment ce qui raconte ce prisonnier, c'est aussi ce que raconte et qu'on racontait à une émission de l'Envolée d'avant l'été, des proches du QLCO qui en fait ont témoigné des réelles maltraitances que l'administration pénitentiaire et par extension les surveillants leur faisaient subir, notamment en fait parce que le but de ces prisons, c'est en fait de faire souffrir un maximum les gens qui sont à l'intérieur, et pour les faire souffrir quand on fait le maximum à l'intérieur pour leur faire du mal, on passe aussi par leurs proches parce qu'on sait combien en fait c'est important les liens familiaux, de voir sa famille en parloir, et donc on passe aussi par leurs proches pour les faire souffrir. Et du coup, par exemple, il y a eu énormément à Condé de refus de parloir. C'est-à-dire que les gens, ils arrivaient... et donc, c'est ce que ce prisonnier raconte dans cette lettre. En fait, faut savoir qu'il n'y a pas d'accueil famille à l'intérieur. Donc, en fait, vous devez attendre. Enfin, normalement, dans toutes les prisons, en fait, il y a un accueil famille. Et là... donc, dans toutes les prisons, il y a normalement un accueil famille. Et donc là, à Condé, ils l'ont enlevé. Pour faire souffrir les proches et les familles, et aussi du coup pour rendre plus difficile l'accès au parloir, et donc justement donc pas d'endroit pour apprendre, quand il pleut vous êtes dehors, et ça permet du coup ce genre d'action d'un surveillant qui en fait demande à la personne de retourner parce que c'est pas l'heure et qu'il n'y a pas d'endroit pour attendre, et en fait quand la personne ressort arbitrairement un surveillant peut lui refuser totalement l'accès au parloir. Et du coup voilà aussi ce que ce prisonnier raconte aussi, c'est les appels et en fait que les ruptures de liens familiaux, donc en fait déjà le fait de refuser des parloirs à des gens quand ils se déplacent, qu'ils font des milliers de kilomètres, qu'ils dépensent aussi des milliers d'euros pour pouvoir venir dans une prison qui est assez lointaine comme Condé. Oui, j'ai parlé de l'accueil famille, mais aussi ce qu'il faut savoir, c'est que il y avait un bus qui venait jusqu'à Condé et que ce bus a été supprimé. Quand il y a une proche qui a appelé la compagnie de bus, et on lui a dit qu'en fait c'était le directeur de la prison qui avait demandé à ce que ce soit fermé pour en fait des raisons de sécurité, mais en fait c'est pas des raisons de sécurité, c'est encore une fois pour rendre plus difficile l'accès aux familles à cette prison, et donc tous les parloirs sont des parloirs hygiaphones, donc avec une vitre vous ne pouvez pas toucher votre proche, le prendre dans vos bras, donc voilà c'est une véritable torture pour les gens, et aussi donc pour faire souffrir encore plus les proches notamment et leur pas leur permettre de parler à leur famille par téléphone. En gros, ce que raconte ce prisonnier, c'est justement que les horaires de téléphone, c'était, enfin, en gros, que ils pouvaient appeler leur famille, ils peuvent appeler, pardon, leur famille 4 fois par semaine. Et qu'en fait, vous voyez, il fait le décompte et je le ressouligne là, il dit en fait, ça fait 8 jours sur 365 jours. Si ça, c'est pas une volonté délibérée, vraiment, de limiter les contacts qu'on peut avoir avec sa famille, et donc de briser les liens familiaux. Je sais pas ce que c'est. En fait, sa démonstration, elle est assez parlante comme ça. Je pense qu'il n'y a pas besoin d'en faire. Et en plus, ces contacts par téléphone, ils sont aussi limités par la question de l'argent. Bon, qui est du coup, les prix de la cabine est très cher. Donc lui, il dit, voilà, si vous appelez 60 minutes, enfin une heure du coup d'appel, enfin si vous appelez 4 heures par semaine, en gros, ça va vous coûter dans l'année 2000 euros. Voilà. Et donc, voilà, en fait, ça, la volonté, c'est une torture, en fait, aussi des prisonniers, en fait, de leur enlever ces liens familiaux et donc de pas leur permettre, en fait, d'avoir accès au téléphone pour pouvoir appeler leur famille quand ils veulent. En plus aussi, les horaires sont à des moments où, bah, en fait, les enfants sont pas à l'école. Ça aussi, sont à l'école, pardon. Ça aussi, c'est fait exprès. Et du coup, tout ça, enfin tout ce que je viens de dénoncer, ça fait que bah en fait les prisonniers se retrouvent de plus en plus isolés à l'intérieur de cette prison où en fait ils subissent déjà énormément de violences. Et aussi du coup, c'est ce qu'ils racontent, ce truc de, en fait, ils ont passé plus de 3 semaines à 8 degrés l'hiver. Si c'est pas aussi ça de la torture physique, en fait, ils racontent ne pas pouvoir dormir, en fait, et parce qu'en fait il faisait tellement froid que voilà, que en fait tu peux pas te rendormir quand tu te réveilles, quoi. Et voilà, ça c'est pareil, c'est eux qui mettent en place ça pour torturer les gens à l'intérieur. Et donc il y a Serge qui vient d'arriver.
2: Désolé du retard. C'est hyper important tout ce que tu développais, et c'est vraiment les conditions matériel là dont on parle. Et on sait à quel point en fait l'isolement ça détruit complètement les gens, et donc là c'est l'isolement c'est déjà de la torture blanche. Là on est sur un niveau qui est vraiment extrêmement supérieur, et peut-être un peu parce que voilà, tu rappelais le rapport de la contrôleuse et tout, peut-être refaire aussi, parce qu'en fait ils en parlent aussi un peu dans leurs lettres sur le fait que il y a eu de la répression sur les mouvements collectifs et tout, c'est qu'il y a eu des très grosses luttes à l'intérieur qui se sont menées et qui ont eu en fait un accès quand même globalement assez limité à ce qui se passait à l'extérieur. Et à chaque fois que en fait on a entendu un peu de paroles qui pouvait y avoir, ou qu'il y a des choses qui sont sorties dans la presse et tout, ça a été toujours à travers soit le prisme de certaines procédures judiciaires, soit à travers le prisme de la contrôleuse et tout. Et faut dire que c'était aussi un moment extrêmement sensible, parce que c'était la mise en place au début du truc, et donc il y avait aussi un peu toute une crainte de se dire si on prend la parole tout de suite maintenant et tout, voilà, parce qu'en fait on savait aussi que, enfin voilà, toutes les échanges étaient occupés et tout. Et donc là que commence, et c'est donc il y a eu ce texte des familles que tu rappelais un peu tout à l'heure. Et tout. Et donc là qu'il commence à sortir une parole de l'intérieur direct qui existait déjà, parce qu'en fait il y avait des échanges avec les avocats et tout, mais qui en fait étaient soit utilisés dans le cadre de procédures ou autres, en fait c'est vraiment une nécessité. Voilà, et le fait que toutes ces luttes, elles ont lieu à l'intérieur, en fait, ça a aussi eu beaucoup d'impact sur ce que la contrôleuse elle a écrit dans son rapport. Et en fait, c'est vraiment, c'est pour faire le lien un peu avec le vocal qu'il y avait eu de Pierrot il y a 3-4 émissions, si mes souvenirs sont bons. De rappeler en quoi la décision qu'il y avait pour Mobène était importante. Cette décision, elle a pu pour partie s'appuyer sur ce que disait la contrôleuse. Mais la contrôleuse, elle a été forcée d'écrire ça dans son rapport parce qu'il y a eu des luttes très très fortes à l'intérieur, quoi. Et c'est aussi des luttes qui ont permis de gagner des choses à l'intérieur, que ça soit de doubler les visites, pas du tout de doubler les visites. De doubler, pardon, les promenades là-bas, de mettre en place, alors ça on n'arrive toujours pas trop à savoir précisément si c'est réellement effectif ou pas, mais qu'il puisse y avoir des appels visio pour d'autres gens et tout. Et tout. Et après, si on veut le mettre un peu dans le temps long, ça c'est peut-être un peu pour faire écho à la discussion qu'il y a eu avec Philippe il y a 2 semaines. Voilà, où bah il y a quand même un truc d'attaque assez forte sur les conditions des longues peines. Bah là, c'est pas que sur les longues peines bien évidemment, parce que là il y a même des gens qui sont en détention provisoire, mais il y a quand même un truc de pour des gens qui risquent de rester assez longtemps et tout, foutent des conditions de plus en plus affreuses. C'est-à-dire que avant, quand t'arrivais en centrale, quand je dis avant, c'était quasiment maintenant, il y a 50 ans quoi, mais quand t'arrivais en centrale

0: Mais donc ouais, enfin voilà, faut enfin je pense que c'est important de bien souligner en fait toutes les luttes qu'il y a eu à l'intérieur, qu'on a relayé un petit peu, mais qu'on a eu quand même globalement un écho extrêmement limité à l'extérieur. Et là, il y a des textes qui sortent et qui sont hyper importants de diffuser, parce que c'est de la vraie parole qui est pas médiée, soit par l'institution judiciaire, soit par des autorités de l'État, quoi.
1: Bah d'ailleurs, on va vous lire un deuxième extrait. Donc c'est l'extrait d'une lettre qui était assez longue. Ah, on peut le passer. Ah, super. Parce qu'on a des petits problèmes techniques, donc là... Allez, ben, passons-le alors, c'est génial.
2: Faire part de mon témoignage en tant que détenu.
1: Celui-là, c'est celui que je viens de lire. Du coup, je vais vous le lire. Donc, à force d'avoir laissé s'installer une zone de non-droit qui a l'air d'avoir été voulue...
3: À force d'avoir laissé s'installer une zone de non-droit qui a l'air d'avoir été voulue par un groupuscule de surveillants aux méthodes douteuses et sur un encouragement syndical du FO Justice Locale, c'est des dérives que nous subissons en permanence sans que ça puisse être divulgué au grand jour. Ici règne une omerta en ce qui concerne les agissements du personnel de surveillance et c'est couvert par le ministère de la Justice. Paradoxalement, ces mêmes personnels dédiés à la lutte contre la criminalité se livrent à des comportements qui peuvent faire penser à une organisation criminelle, confortée par le port de leur cagoule. Car oui, le fait d'exercer des violences sur les détenus lors des fouilles à nu, et ce à plusieurs, ça s'apparente à des agissements criminels. D'autant plus que quand les détenus sont plaqués au sol, s'ils ont le malheur de se plaindre, de ne plus arriver à respirer, on ose leur rétorquer que s'ils arrivent à parler... c'est qu'il respire encore. Autre extrait. Au QLCO de Condé-sur-Sarthe, nous bénéficions d'un accès aux soins très restreint. Plusieurs détenus souffrent de problèmes de santé et n'arrivent pas à pouvoir se faire soigner. Pire, des soins en extérieur, tels que des IRM déjà programmés, ont dû être annulés par l'administration pénitentiaire qui privilégie la sécurité des escortes au détriment de la santé des détenus.
1: Beaucoup à toi pour cette lettre et du coup et en gros cette lettre elle revient déjà sur quelque chose qui est assez important, c'est-à-dire le port de la cagoule. En fait tous les surveillants à Condé portent la cagoule partout tout le temps et donc ça donne une espèce d'impunité en fait dans tout ce qu'ils réalisent tout le temps, c'est-à-dire que vous vous rendez bien compte que du coup le fait qu'ils ne soient pas reconnaissables ça fait qu'il y a aucune possibilité de savoir en fait qui commet des violences sur vous, vous savez même pas, enfin voilà, du coup ça fait que ces surveillants se sentent vraiment, enfin ça leur permet de se sentir tout puissants, donc ça c'était quelque chose qui était vraiment prévu, enfin autorisé, voulu en fait par l'administration pénitentiaire à l'ouverture des QLCO pour soi-disant éviter en fait
0: qu'il y ait des menaces sur eux.
1: Voilà, c'est ça qui est les menaces sur eux. En fait, au final, on se rend compte que c'est l'inverse qui se passe. C'est-à-dire que, en fait, c'est les surveillants qui menacent, qui violentent. Et en fait, c'est la zone de non-droit à cet endroit, du coup, elle est là pour eux, quoi, pour les protéger.
0: C'est ça. Ça a cette fonction de protection. Mais en fait, ça les protège de quoi? Ça les protège pas du fait qu'ils soient menacés par des prisonniers. Ça les protège du fait de pouvoir défoncer les gens comme ils le veulent sans avoir aucun risque derrière, quoi.
1: Et ouais, tu parles aussi du coup, ça c'est intéressant en vrai, tu parles du rôle en fait des syndicats de Maton, donc de EFO et de EFO police justice là, c'est ça, oui. Enfin en gros notamment EFO qui est un des plus virulents et de leur rôle du coup dans cette mise en place à la fois des cagoules, de cette impunité des surveillants, de cette équipe de surveillants qui a Condé. Cette équipe de surveillants nazis, elle était à Condé depuis des années. Et donc là, ce qui s'est passé, c'est qu'ils ont eu vraiment une autorisation de l'État, de l'administration pénitentiaire, de continuer et même, de continuer de violenter les gens. Et du coup, et c'était aussi quelque chose qui est un peu différent. En fait, à l'ouverture de Condé en 2014.
0: Par la grande humaniste Christiane Taubira.
1: Et ben du coup, c'était une prison qui se voulait déjà...

0: déjà être très sécuritaire et où en fait il y a eu énormément à l'intérieur de, et on le sait maintenant, de luttes de prisonniers qui ont fait qu'en fait ils n'ont pas voulu, ils n'ont pas pu, les syndicats de matons et les matons, faire totalement ce qu'ils voulaient. Et en fait il y a eu plein de petits acquis qui ont été grignotés par les prisonniers à force de lutte collective à l'intérieur. Et du coup là en fait c'est aussi une grande revanche de ce syndicat qui est très, enfin du coup de FO Justice, qui est très puissant à Condé et qui en fait est venu en fait pousser ses revendications pour ensuite, ce qui autorise bah du coup ce personnel à être en roue libre. Mais c'est même pas tant en roue libre parce qu'en fait c'est leur projet à Condé, c'est-à-dire que c'est pas simplement on laisse les personnels faire ce qu'ils veulent, non, on les autorise pleinement, on leur dit ce que vous faites c'est bien, continuer, on veut que vous défonciez les gens à l'intérieur et votre fonction c'est ça, c'est de défoncer les gens à l'intérieur.
1: Le projet initial, c'était que on va extraire des gens de la détention, généralement des longues peines, de pendant 3 à 6 mois, en fait, pour bien les broyer et qu'ils rentrent calmés dans des maisons centrales, entre guillemets, normales. Dans la pratique, c'est jamais ce qui s'est passé, c'est-à-dire qu'en fait, y a, les gens y ont été enfermés pendant très très longtemps, voilà. Et d'ailleurs, quand à la suite de l'attentat de Chiolo, c'est ce que demandaient les matons, c'était qu'on revienne au principe initial, c'est-à-dire que jamais plus de prisonniers pendant 3 à 6 mois, voilà, parce que en fait, bah, des gens, ils arrivent à tenir 3 à 6 mois face à leur extrême violence, voilà, et au bout d'un moment, en fait, bah, il y a un retour de bâton qui est pas du tout surprenant. Voilà, et donc c'était aussi un aveu de leur part quand ils demandaient ça, de en fait qu'est-ce qu'ils avaient fait et qu'est-ce qu'ils faisaient à ce moment-là. Donc voilà, et ça en fait c'est aussi dans la continuité du truc, c'est-à-dire qu'en fait à ce moment-là, ils ont mis en place, alors je me souviens plus le nom des trucs, mais en gros, c'était des quartiers qui se voulaient être hyper sécurisés, voilà, qui aujourd'hui est quasiment devenu un truc normal, mais à l'époque, ça l'était pas. Donc là, on parle de il y a 5-6 ans, où il y avait des passe-menottes et tout, qui et donc ils avaient, ça a été l'un des premiers endroits où ils ont mis en place ce système-là, et donc maintenant ils l'ont étendu absolument partout, comme le rappelait Elsa il y a 2 semaines, et donc ça a été fait juste après l'attaque de Kyolo. Voilà, et donc en fait ça a toujours été un endroit d'expérimentation, mais ça a aussi été l'endroit où est-ce qu'ils ont rendu limiter au maximum les contacts qu'il pouvait y avoir entre des prisonniers et les surveillants pour éviter tout risque de représailles contre de la violence qui était subie par les prisonniers, quoi. Voilà, et donc ça s'est mis petit à petit en place, et là on est au stade suprême, quoi, avec ces QLCO, quoi, qui ont en plus, enfin voilà, le truc qui a été rajouté, c'est de vouloir casser tout lien avec l'extérieur. Mais c'est pas pour rien, c'est pour détruire humainement les personnes, mais c'est aussi pour que les personnes ne puissent rien dire de ce qui se passe et de ce qu'ils subissent, quoi. Donc c'est l'histoire de Condé-sur-Sarthe, voilà, et des syndicats, oui, et donc pour revenir au truc, c'est que c'est les syndicats qui demandent toujours des choses, voilà. Et on avait à cette antenne il y a 5-6 ans des gens qui nous appelaient pour nous expliquer en fait comment ça fonctionnait, cette tôle-là des prisonniers, où en fait cette tôle en particulier en fait a un effectif qui est surdimensionné par rapport au nombre de prisonniers qui est à l'intérieur. Et pour conserver ce privilège absolument fou, quoi, voilà, parce que je crois que, enfin, je me souviens plus des chiffres, mais ils sont à peu près 1 pour 1 prisonnier, quoi. Donc c'est vraiment énorme, quoi. C'est vraiment beaucoup plus que dans n'importe quel autre établissement, surtout avec le surenfermement et la surpopulation en France. Et ben en fait, il faut réussir à le justifier tout le temps. Et donc ils vont créer des incidents tout le temps pour pouvoir dire, vous avez vu, les prisonniers, ils sont violents. Et donc si les prisonniers, ils sont violents, il faut que on soit de plus en plus armés et tout ça. Et ça fonctionnait de pair avec ce petit tribunal qui est à Alençon, qui n'a pas beaucoup d'affaires et donc qui se retrouve à être content parce que ça lui rapporte pas mal d'affaires et donc ça permet de faire fonctionner. Donc c'est vraiment tout un système qui a été mis en place là-bas, avec en plus le maire de Condé-sur-Trace d'Alençon, qui est un ancien directeur de l'administration pénitentiaire. Donc il y a vraiment tout un écosystème en fait là-bas, dont les prisonniers sont les cobayes et les cobayes de ce qui est diffusé après derrière un peu partout en France dans la sécurisation des établissements et la torture blanche qui s'y impose.
0: Et ben du coup, après avoir lu ces deux lettres et du coup parler des QLCO, on vous rappelle qu'on organise un événement à la parole errante du coup le 16 et le 17 octobre, je vais y arriver. Notamment, il y a du coup à 14h ou 14h30, en tout cas le samedi après-midi à 14h, une discussion sur les QLCO. En tout cas, il y a plein de discussions voilà, le samedi, toute la journée, donc venez. On sait que c'est un moment de mouvement social, mais en fait, ça nous semblait important de maintenir cet événement parce qu'on parle trop peu, en fait, y compris dans le mouvement social, des prisons, des prisonniers, du sort qu'ils auraient fait et de la fascisation qui est en fait qui n'est pas seulement à leur porte pour eux, mais en fait qui est bien en cours actuellement dans les QLCO. Donc bref, venez nombreuses à cet événement et voilà. En tout cas, on sera là. Et on va passer un petit coup de musique avant de passer à la suite, avant de passer du coup à la situation de Salim à la prison de la Santé.

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0: 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C'est l'émission L'Envolée, comme tous les vendredis soirs de 19h à 20h30 et en diffusion un peu partout en France. Zéro, tu voulais nous parler?
1: Eh bien, je vais vous parler de la situation de Salim, donc à la prison de la santé à Paris. Du coup, on vous avait déjà parlé de lui dans un communiqué qu'on avait fait, qu'on avait sorti fin juin. Et donc, pour vous rappeler rapidement, déjà son histoire. Donc, Salim, il a été transféré au QPR de la santé en janvier 2026. Alors, pour ceux qui savent pas, c'est quoi un QPR? Un QPR, c'est donc des unités où on enferme du coup des détenus qui sont condamnés pour terrorisme ou désignés comme radicalisés. Pardon, l'acronyme, c'est quartier de prise en charge de la radicalisation. Et du coup, le but, c'est clairement de les séparer des autres prisonniers. Donc, ils ont c'est une des unités pénitentiaires qui sont séparées du reste de la détention, donc avec des cellules individuelles, des promenades qui sont séparées du reste de la détention, et donc aussi des parloirs qui sont séparés. Donc, pour être placé en QPR, il faut être passé par un QER, donc c'est un quartier d'évaluation de la radicalité. Donc, c'est 17 semaines d'évaluation, donc c'est énorme, où en fait la paix va décider ensuite si tu es selon eux radicalisé ou non. Et donc après, ils vont te placer soit en QI, soit en QPR, soit en détention normale. Donc Salim, lui, il a été au QER, à Vendin, en 2021. Et pour vous raconter rapidement, lui, il a en fait toujours refusé ses évaluations de la radicalité, notamment donc au départ de voir un binôme de soutien. Parce qu'en fait, il est musulman pratiquant, mais en fait, il est pas du tout radicalisé. Et lui, en gros, il dit qu'ils avaient aucun fondement à part le fait qu'il avait une longue barbe globalement pour le faire passer par les binômes de soutien. Et donc, en fait, il a refusé de répondre aux binômes de soutien. Il a refusé de répondre à toutes les évaluations au sein du QER. Et voilà, ça, l'administration pénitentiaire, en fait, il déteste. Parce que justement, en fait, ils veulent que tu montes patte blanche, ils veulent, et en fait, quand tu refuses de le faire, ils supportent pas que quand tu rentres pas dans leur jeu, quand tu rentres pas dans leur système. Donc pour ça, ils l'ont du coup placé ils avaient rien sur lui, ils ne connaissent rien, Salim ne s'est jamais exprimé, ni sur son rapport à sa religion, ni sur autre chose d'ailleurs. Et du coup, ils l'ont placé donc au QPR de la santé. Et ce qu'on racontait dans ce communiqué de juin, c'est que au QPR, il était en promenade tout seul, et ensuite ils l'ont mis avec un autre prisonnier. Il a demandé à plusieurs reprises d'être seul en promenade, parce que justement il sait combien aussi l'administration pénitentiaire au QPR, quand tu traînes avec d'autres détenus, ils peuvent te dire que t'es radicalisé parce que t'as traîné avec un terreau ou pas machin. Donc du coup, il voulait être seul en promenade. Et un jour, il a refusé de défendre en promenade parce qu'on le descendait sans cesse avec cet autre détenu. Et donc, il a pris un CRI. Il a fait du mitard. Et depuis mai de cette année, il est donc au mitard de la santé. Pour protester contre son placement au mitard au départ, mais aussi du coup contre son placement au QPR. Et pour demander son transfert, et donc refuse de sortir du mitard. Il est toujours aujourd'hui actuellement au mitard de la santé, donc depuis plus de 4 mois. Pour vous décrire un peu les conditions qu'il vivait et qu'il vit toujours au mitard, donc il a des rations de nourriture qui sont réduites. Il a de l'eau qui est bouillante pour se laver. Et donc ça, c'est le cas d'ailleurs, faut le savoir, dans toute la prison de la santé, l'eau pour se laver est bouillante. Peu importe où vous êtes, enfin en fait, il n'y a pas de gradation de l'eau. Donc en fait, vous vous brûlez pour vous laver. Il a accès à des vêtements propres qu'une fois par semaine. Et surtout, il a des parloirs qui sont limités à 45 minutes par semaine. Il n'a pas accès aux UVF. Et donc sa famille, elle fait des centaines de kilomètres en fait pour le voir toutes les semaines. Bon, là, je vous expliquais, du coup, elle fait plus des centaines de kilomètres pour le voir toutes les semaines. Parce que du coup, depuis 2-3 semaines, il ne voit plus sa famille. Donc voilà, dernièrement, du coup, sa situation, elle s'est dégradée. Pour deux raisons, du coup. Déjà parce qu'en fait, il a des fouilles anus systématiques à chaque contact. Donc ça, c'est toutes les personnes du QPR ont des fouilles anus systématiques à chaque contact avec l'extérieur. Donc En fait, là, ce qui s'est passé dernièrement, c'est que les fouilles à nu sont devenues de plus en plus vénères. Les surveillants, en fait, le scrutent, lui demandent de se pencher plus, en fait, sous-entendent des choses. Je vais pas, voilà, développer ce type de comportement des surveillants, du coup, pendant les fouilles à nu, mais du coup, ça, c'est encore plus humiliant. Et donc là, littéralement, il a demandé, en fait, des parleurs hijaphone pour, parce qu'il ne supportait plus, en fait, d'être fouillé à nu à chaque fois qu'il fallait le fouiller à nu, quoi, enfin, soi-disant. Et du coup, ce qu'on lui a répondu, alors même que, voilà, vous savez, on en parle souvent à cette antenne, la violence que c'est d'un parloir hijaphone, de pas pouvoir, du coup, serrer sa famille dans ses bras, de pas pouvoir les toucher. Donc lui, en fait, il en peut tellement plus qu'il demande ça. Donc, voilà, ça montre aussi, le type de violence qu'il subit de la part des surveillants. Et du coup, il demande ses parloirs hijaphones. Et en fait, ce qu'on lui répond, ce que la gradée lui répond, elle lui dit, mais en fait, même si on vous met un parloir hijaphone, en fait, le règlement, c'est fouille à nu systématique à chaque contact avec l'extérieur. Voilà. Et du coup, ce qui s'est passé aussi, donc, c'est que, en plus, bon, faut savoir que quand vous sortez de parloir, du coup, quand vous êtes la famille d'un, enfin, vous devez attendre, du coup, sa famille doit attendre dans un sas, enfin, dans le sas pour sortir. Qu'on le fouille à nu, donc ça met, enfin, c'est du coup très très long pour sa famille aussi. Et ce qui s'est passé aussi dernièrement, c'est du coup dans ce harcèlement des surveillants contre lui, c'est aussi que du coup il y a sa famille qui est venue le voir un parloir comme ils le font tous les samedis. Et donc en fait il y a un surveillant qui restait collé, enfin qui passait toutes les 3 minutes et ensuite qui collait son front contre la vitre à plusieurs reprises. Donc voilà, ils avaient aucune intimité, aucune possibilité de parler sans du coup un surveillant qui, enfin voilà, normalement il y a un espèce de, enfin voilà, quand vous allez à parloir pour ceux qui connaissent, enfin voilà, il y a ça dépend des endroits, mais bon, il y a un espèce de truc où on vous laisse votre intimité, enfin vous laisse juste, on ne fait pas ça, quoi. Et du coup, Salim s'est énervé, a demandé au surveillant d'arrêter à plusieurs reprises. Il a pas arrêté, il a continué, il a rigolé. Donc voilà, c'est un peu monté, c'est un peu monté en pression. Et aujourd'hui, du coup, ce que fait le surveillant, c'est donc de lui mettre un CRI pour insulte, menace, en disant qu'il a eu peur pour son intégrité physique face à Salim, en inventant du coup des insultes qui n'ont pas été proférées. Notamment sa famille, enfin voilà, était là et juste ses insultes n'ont pas été dites. Donc bref, un CRI mensonger, comme on a l'habitude, quoi. Et donc voilà, quoi. Donc tout ça, ça fait que, en gros, à la fois ce harcèlement des surveillants durant le parloir, à la fois les fouilles à nu, du coup, avant chaque parloir, font que, en fait, à partir de, enfin là, il refuse, enfin, il ne veut plus, du coup, avoir parloir avec sa famille depuis 2-3 semaines. Sa famille n'a, du coup, plus de nouvelles de lui. Et du coup voilà, on avait un petit message à passer à Salim, parce qu'on sait que Salim, tu nous écoutes. De la santé, donc on te souhaite plein de force, plein de courage pour tenir face à tout ça. Et du coup, on voulait dire que ta famille, elle entame des démarches et que voilà, qu'il faut que tu leur écrives si jamais. Et nous, en tout cas, aux personnes à l'extérieur, on vous demande du coup de contacter la prison de la santé pour faire savoir ce qui se passe pour Salim. Donc le numéro de tel, c'est le 01 86 21 80 20. L'adresse postale, c'est 42 rue de la Santé, 675-674 Paris CEDEX 14. Et on rappelle du coup ce que demande Salim aujourd'hui. Donc que cesse le harcèlement de surveillants qu'il subit, que cesse les fouilles à nu et que cesse les humiliations qu'il subit durant ces fouilles à nu. Qu'il soit transféré et donc qu'il sorte du mitard de la santé, qu'il sorte du QPR et qu'il soit placé... qu'il ne soit pas placé à l'isolement, mais en fait dans une centrale qui soit adaptée à son statut de prisonnier longue peine, et notamment qu'il puisse avoir des parloirs en UVF. Voilà, on te souhaite plein plein de force, Salim. On continuerait de parler de ta situation autant longtemps qu'il le faudra. Plein de force à toi et ta famille dans ce moment-là. Et on va passer un petit coup de musique.
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0: tombé, hein. J'étais dans le 8ème là-bas. J'ai garédé de tous les côtés. T'as vu, moi, avec mon air de diplomate.
1: Bah, bah, garédé partout.
0: Partout, partout. Puis.
1: On est enchaîné, donc. Faut aller dans le 16ème faire un tour.
0: Ah, 8ème, 16ème, c'est pareil, hein. C'est multiplié par deux, alors il y en aura deux fois plus.
1: Ah, bah, c'est vrai, je crois que t'as raison.
0: Je sais pas ce qu'on va faire, hein.
1: Créer la stamina, ça, normal.
0: On va peut-être chanter, je sais pas ce qu'on va faire.
1: On est pas des grandis, on va travailler à l'usine quand même.
0: Bah, t'as l'affaire, l'usine.
1: Ah, bah, l'usine, on l'a fait hier.
0: Et avant, on a plus de l'OV.
1: C'est l'OV,

0: Salut, salut, Aurélie, tu nous entends?
1: Oui.
0: Ouais.
2: Et juste pour dire, on s'excuse à Barreau d'avoir coupé sa zic.
0: On va la remettre après. Ouais, du coup, on est au téléphone avec Aurélie Garand, qui est la sœur d'Angelo Garand, qui a été exécutée par le GIGN de 5 balles dans la poitrine en 2017. Et c'est aussi, du coup, une camarade de Richie, dont on va parler aujourd'hui, qui du coup a été emprisonnée depuis donc depuis bah attends depuis quand? Depuis le 1er octobre du coup après une prise de parole dans un blocus lycéen du coup il a appelé à mettre le feu à l'Élysée et donc en appelant au 17 octobre et donc à faire la révolution le 17 octobre. Et du coup toi t'étais à la comparution immédiate qui a eu lieu lundi dernier.
1: Oui.
0: Si tu peux nous raconter
1: en fait,
0: un peu comment c'est passé.
1: Sa prise de parole le jeudi 1er octobre avec les lycéens à Saint-Denis. Il est reparti de sa prise de parole. Il s'est fait interpeller dans la rue par des en civil. Il s'est fait monter dans une voiture en civil, enfin la mafia de l'État, quoi, en fait. Là, l'interpellation de Richie. Il a été placé en garde à vue. Le samedi, il a été déféré au tribunal pour la comparution immédiate, mais à Bodini, il n'y a pas de comparution immédiate. Du coup, ils l'ont mis en détention provisoire le samedi. À partir du samedi, il a dormi en prison jusqu'au lundi, le procès de la comparution immédiate. Et le lundi, en fait, à la comparution immédiate, et il a refusé, c'est son droit, pour avoir le droit de préparer sa défense. Du coup, ce qui s'est discuté lors de cette audience, hein, qui devait être discuté, c'était la personnalité de Richie et pas vraiment pourquoi, enfin, c'est pas vraiment pourquoi, pas vraiment sur la prise de parole du blocus, qui était question à l'audience de lundi. Parce que la comparution immédiate, il passera en décembre. Pour avoir, pour les mots, avec, dans le blocus lycéen, il passera en décembre.
0: Et du coup, il avait lu, lui, en fait, déjà, il a, c'est ce que tu rappelais, tu me disais la dernière fois qu'on s'est eu au téléphone, il n'a pas de casier, il fait des études dans une école.
1: Alors, Michi, il a de nombreuses poursuites de l'État, Inès, Retailleau, Macron, pour juste des prises de parole. En fait, il est beaucoup poursuivi, mais jusqu'ici, il n'a aucune condamnation. Il était sous contrôle judiciaire avec interdiction de manifester à Paris. Le jour de sa prise de parole au blocus des lycéens, c'est Saint-Denis, du coup, ça marche pas, quoi. Il n'y a pas eu de violation
0: de son contrôle judiciaire. Ouais. Ça, c'est important parce que tout le monde pense que c'est par rapport à son contrôle judiciaire, mais en fait, il avait le droit d'être là, où il était.
1: Non, ouais, il a rien. Enfin, il a rien. Il avait le droit d'être là. Il avait le droit de parler. Et enfin, voilà.
0: Et toi, du coup, tu voulais revenir un peu sur. En fait, pourquoi. Bah, il est totalement légitime de dire il faut brûler l'Élysée.
1: Ouais, parce que en fait la justice avec l'utile acharnement qu'il subit depuis quelques mois voire quelques années, avec tous ces procès qui à chaque fois sont quand même reportés ou enfin où c'est un cirque en fait, la justice c'est un cirque. Et quand Richie il appelle à brûler l'Élysée ou quand il appelle à brûler les tribunaux et il appelle à brûler les commissariats, moi je suis d'accord avec lui. Mais à chaque fois, il est poursuivi. Et derrière, la justice, elle ne veut pas assumer son argument pourquoi il dit ça, quoi. À chaque procès, c'est soit un report. Et là, en fait, c'est important. Et merci, je puisse parler à l'envolée. De, en fait, tirer la sonnette d'alarme sur ce qui est en train de se passer au niveau judiciaire. On sait très bien, la justice, elle n'a jamais été le monde des bisounours. Mais à partir du moment où ils ont Richie en face de eux, qui ose leur tenir tête et leur dire qu'il a. Il aura toujours du mépris pour eux. Et justement, sur la question de la légitimité. D'être légitime, Richie, il est vraiment légitime de toutes ses prises de parole. Lundi, en fait, ça a commencé. Richie, il avait le droit de dire qui il était. Il avait préparé 6 pages. Il a lu une page et demie. Il a commencé à parler de la Palestine. Là, les magistrats, ça les a. Voilà. Tout de suite, ils ont dit enfin, on va faire une suspension d'audience. On a perdu un temps fou. Parce que ça. Que Richie lise 6 pages, en fait. Ce qui s'est passé, c'est aussi, quand ils ont décrit Richie, dès le départ, en fait, il était là parce qu'il était Richie. Tout de suite, la juge lui a dit, monsieur Thibault, ici, tribunaux, on n'est pas là pour faire des tribunes politiques. Enfin, voilà, ça annonce vite fait la couleur. Il a rebondi en disant, en restant fidèle à lui-même, parce qu'il y a un truc, en fait, avec Richie, pour ceux qui pensent que, voilà, c'est juste le petit rond qui veut nous donner une image. C'est vraiment pas, en fait, l'image, il n'en a rien à foutre. Et il est concerné, les lycéens, il est concerné, les gilets jaunes, il est concerné. Malgré qu'il ait 22 ans, c'est pas un militant d'hier, il a presque 9 ans de militantisme, malgré qu'il soit jeune. Et il est légitime, parce que dans Voleur de poule, il est stick. Il parle de Daniel. Daniel, c'est un homme, un voyageur qui a été tué, c'est le meilleur copain à son père, il a été tué par un gendarmerie quand Richie, il avait 9 ans. Donc, même si il est une famille victime, pour moi, il est légitime de parler de ça. Mmh. Du coup, il y a une suspension d'audience un lundi quand il a commencé à parler de Palestine. Il est rentré, ça l'a repris, et en fait, voilà, c'était vraiment le ping-pong. Richie voulait dire, il avait le droit en plus de le dire. Du coup, il a abrégé un peu, il en est venu à parler de Daniel, et là, ça l'a complètement dérangé à la justice, parce que Richie a dit, voilà pourquoi je vous méprise. Enfin, il y a un mot d'accuser, mais au bout d'un moment, la justice va falloir assumer. Et il a rappelé que la justice, on sait très bien qu'elle est là pour les faire respecter l'ordre établi, quoi, elle n'est pas là pour nous. Et la juge, au début, quand elle a écrit Richie, elle a dit son âge, ses parents, et elle a commencé à vouloir dire son adresse publiquement, l'avocat s'est interposé à ça. Et en fait, non, elle a quand même dit l'adresse personnelle de Richie. Enfin, on ne sait pas, on ne met pas les gens en danger comme ça. Enfin, c'est quoi la justice? On sait très bien ce que c'était à la base. Mais il se passe un truc où on t'accuse et on ne laisse pas l'occasion d'argumenter ses propos. Parce que, enfin, c'est pas à la haine quand on appelle à brûler les tribunaux, les visés et les commissariats. C'est que derrière, il y a tout ça. Enfin, quand on a un arbre et qu'on n'a que des fruits pourris sur des centaines d'années, au bout d'un moment, il faut peut-être bien couper l'arbre, quoi. Enfin, il faut arrêter les conneries.
0: Ouais, et puis c'est...
1: Et c'est pour ça, en fait, que je pense que Richie est en détention provisoire. Parce qu'il n'a oui. pas la tête.
0: Parce que c'est insupportable pour eux de même l'entendre parler, quoi. De toute façon, c'est ça dans tous ces procès. Il peut même pas, en fait, il peut même pas parler, quoi. On lui laisse même pas le droit à la parole. Mais parce qu'en fait, c'est ce qu'il dit. Et c'est pour ça que, en fait, brûler l'Élysée et les institutions, en fait, c'est tout ce que lui dit beaucoup aussi sur la justice. En fait, vous serez de mon côté. Donc, en fait, ce système, il est de toute façon pas fait pour moi. Et donc, en fait, je souhaite le brûler. Enfin, c'est dans mon bon droit de souhaiter le brûler. Enfin, c'est la norme.
1: C'est quand même utile. Et alors sur la règle... c'est radical. Ça, tout le monde, il a l'air proche. Ça commence à être trop radical, les prises de parole. Mais au bout d'un moment, on lutte, c'est pas à demi-mot, quoi. Pas la peine de parler pour rien dire. Pourquoi, en fait, toujours brider la parole de ce qu'on pense? Parce que du coup, on n'ira pas sur le vrai problème de fond. Enfin, pourquoi parler à demi-mot? Et ça convient pas, en fait, à la justice. Ils ont pas l'habitude qu'il y ait quelqu'un qui leur interprète comme ça. De leur dire que c'est des pourritures, et oui, ils sont là pour entendre aussi ce qu'on a à dire.
0: Bah oui. Et notamment, du coup, justement, dans ce truc d'acharnement, judiciaire qui vit depuis maintenant pas mal d'années, du coup, avant-hier, il a eu une première condamnation. Il a été condamné du coup pour avoir dit Macron les borgneurs là au salon de l'agriculture à 4 mois de prison avec sursis. Donc il n'a pas pu comparaître, il était en visio à Fleury. Et du coup on rappelle que ce procès là qui aurait dû passer en compas immédiate, donc ce qu'il a envoyé en DP, je vais y arriver, pour la prise de parole devant le blocus, va y avoir un renvoi le 9 décembre. Et donc il y a absolument besoin de soutien dans la salle déjà. Enfin, c'est très important. Et que voilà, il pendant tout ce temps-là, il a été placé à l'isolement, donc à Fleury, parce que justement il a appelé à la révolte dans les prisons. Et peut-être on va lire son communiqué. Ah non, on va pas lire son communiqué. Bon bah du coup, il a appelé à la révolte dans les prisons. En tout cas, il a sorti un communiqué sur son placement en détention prévisoire en disant que en fait, même si on l'enferme
3: à l'extérieur, enfin à l'intérieur, même si on l'enferme à l'intérieur, en fait, il continuera de résister, de se révolter, et donc aussi, en fait, il va continuer le mouvement social avec les prisonniers à l'intérieur des prisons. Et donc ça, ça a pas plu, bien sûr, à l'État, à l'administration pénitentiaire, qui l'ont mis directement à l'isolement. C'est quand même assez vénère pour une détention préventive de comparution immédiate de placer quelqu'un à l'isolement.
1: Donc, quelqu'un qui a un casier vierge, quand même, en plus, quoi, ouais, c'est étudiant, enfin, c'est quand même...
3: Ouais,
1: c'est fou, ça... mais en même temps, ça crée la tension parce qu'ils savent que c'est possible. C'est possible parce que, bah, en fait, c'est pareil, les prisons, c'est bon à brûler aussi. Enfin, ça, ça peut s'expliquer, quoi.
3: Bah oui, et puis
1: Philippe... Le système, enfin, ouais, c'est même ça. Et c'est tout à fait légitime.
2: Puis quand c'est les grands intellectuels qui le disent, ça, ça pose pas de souci. Mais quand soit c'est des prisonniers à l'intérieur, soit des militants à l'extérieur, là, ça pose souci.
1: Ouais, parce que en fait, ben voilà, ça, c'est faudrait respecter l'ordre établi. C'est comme la justice, quoi. À chaque fois qu'on essaye, enfin que Richie, il a un procès, il essaye d'avoir la parole. Enfin, il y a ce truc d'autorité, enfin, vous devez nous respecter, mais le respect, c'est pas comme ça, quoi. C'est pas parce que c'est l'institution. Enfin, nous, tout le monde devrait respecter l'ordre établi. Mais au bout d'un moment, si on n'est pas d'accord, c'est non. Enfin, c'est le système qui veut ça. Il faut respecter, il faut les respecter.
2: Et juste pour ça, enfin, je suis désolé, mais c'est quoi la qualification juridique pour avoir dit Macron les borgneurs? Parce que c'est factuel, quoi. C'était lui qui était le chef de l'État et donc qui s'occupe des keufs quand pendant les gilets jaunes et puis bah là actuellement dans
1: et
2: le. Ben,
1: et puis le procès de Macron quand même, il y a eu des indices. Mais ça, c'est le procès quand même qui a été jugé à huis clos où Richie, lui, il s'est fait expulser de son propre procès, quoi. C'est ça. Enfin, les avocats, ils ont fait appel, évidemment. Enfin, c'est quand même. Il y a un truc qui se passe au niveau du système judiciaire où bah, on savait comment ils étaient, mais là, ils ne se cachent plus, quoi.
2: Ouais, bah, c'est
1: ils se cachent plus parce qu'en fait, enfin, expulsé de son propre procès, ses avocats sont partis, ils ont juste plus à faire quand même.
3: Oui, puis c'est ce
1: et c'est ça qui est extrêmement grave, quoi. Comment on fait maintenant quand on est accusé de quelque chose et qu'on a le droit de se défendre, mais ils vont sortir sans cesse la carte huis clos? Il y a vraiment un problème.
3: Oui, puis c'est ce que tu disais.
1: Ça s'applique, je trouve que c'est nouveau, quoi. Enfin, tout ce qui s'applique là, on sent vraiment qu'il y a un changement politique et de toute façon, moi, je pense que le fascisme, c'est de la connerie, il est vraiment déjà au pouvoir et bien, bien blotti dans les institutions, ce qui fait qu'on en est rendu là, quoi. Parce que la justice, elle est rendue au nom du peuple français. Ça, pour mon frère, j'ai toujours eu, mais vraiment amer, quoi. Au nom du peuple français, où le peuple, il n'a même pas le droit d'être là, quand ça se passe à huis clos. Enfin, oui. Où des fois, quand il y a mort d'homme, on n'a même pas de procès quand c'est eux qui tuent.
3: Oui, c'est ce que tu disais.
1: Et au nom de... Arrêtez de foutre de la gueule du monde, quoi.
3: C'est ce que tu disais, Richie, il a 12 procès, il a genre énormément de procès, enfin ça redevient quasiment mais même ridicule. Bon, ça c'est pas ridicule parce qu'on parle de la vie de quelqu'un, donc forcément. Mais où toi, ton frère, il a même pas eu le droit, en fait, de rentrer dans une cour d'audience. Il n'y a jamais eu de procès pour la mort d'Angelo.
1: Et en plus, il n'y a jamais eu de procès, il est la première victime du L435. Et en plus, on a eu la décision de la CEDH l'année dernière, la Cour européenne des droits de l'homme, où on attaquait l'État français sur le droit à la vie. Où n'a pas été retenu l'article 2. Il n'y a pas eu violation du droit à la vie. Et ça, on l'a compris depuis longtemps, que, en fait, nos vies pour les institutions ne comptent pas. Comme tous ceux qui sont censés contre... Ils luttent contre l'antiracisme et ça inclut pas l'antiziganisme. En fait, c'est faussement lutter. Si tu n'inclus pas la racine du racisme dans ton combat, tu ne gagneras jamais. Enfin... C'est ça aussi la lutte de Richie, c'est être là, de dire aussi tous les problèmes au quotidien, police, justice, environnementale. Il n'est pas que là à prendre la parole et à vouloir des procès de l'État, quoi, pour rien, où il ne peut même pas se défendre.
3: Bah justement, ça fait une très bonne transition sur... du coup, là, dernièrement, Richie a été beaucoup engagé dans la lutte pour la vérité suite à la mort... de Lapin. qui est un voyageur qui a été tué par la police il y a... Oula, il y a... c'était
1: au mois d'août. Au mois d'août. Dans la nuit du 21 au 22.
3: Et du coup, il y a eu une marche blanche à Compiègne pour lui, où il s'est passé dans pas mal de violences. Peut-être tu voudrais revenir un peu sur ça.
1: Bah, en fait, la violence en manifestation ou en marche, on l'a toujours... j'ai déjà connu. Mais pas dans les marches justice et vérité. Dans les marches justice et vérité, oui, ils sont là, quoi, ils veulent foutre la pression, mais ils restent à leur place. Mais à la marche pour Lapin, c'était pas du tout la même ambiance. On est arrivé, ils avaient déployé un nombre fou de CRS, je crois 400 CRS, tout était bouclé dans la ville, y compris la mairie, y compris le commissariat. Alors que en fait, quand on fait une marche justice et vérité, c'est pour rendre hommage, crier sa colère, lutter, enfin faire des choses. Et en fait, à la marche pour Lapin, eh ben, il s'est pas du tout passé ça. Ils nous attendaient, enfin, ils attendaient surtout Richie, en fait. Ils attendaient Richie. Richie, par rapport à la marche pour Lapin, il a subi des violences, mais ça a été trop long. Enfin, il a sorti de garde à vue avec 4 jours d'ICT. Parce que à cette marche, on avait convenu avec la famille d'aller devant le tribunal de police et de prendre la parole ici, quoi, de dire ce qu'on avait à dire, parce qu'on a le droit de parler jusqu'ici. Et là, ils attendaient, en fait, et au moment de passer les barrières, ça se voit clairement sur les images où c'est eux qui tirent Richie. Ils l'emmènent loin de nous. Il y a une femme, Mirabella, de la Voix des Roms, qui a été emmenée aussi, qui a été blessée. Elle a eu 3 jours d'ICT. Ils ont pris Richie, ils l'ont mis plus loin, ils ont fait un pillage thoracique. La botte du CRS en se supprimant, ils ont pété les lunettes, enfin. Et il se ressort de ça avec un procès pour avoir dit CRS et SS à la prise de parole avant les violences. Et il a rappelé le rôle de l'État français dans les génocides les saloperies que l'État français a fait aux voyageurs pendant la Seconde Guerre mondiale. Et Richie passe au tribunal le 24 novembre à 13h30 à Compiègne pour ces deux trucs-là, pour avoir parlé de ça, pour avoir osé rappeler ce que l'État l'a fait. Et en fait, Richie, quand ils ont coupé la parole lundi au tribunal, ce que la juge n'avait pas compris, c'est que nous, on respecte les morts, nous, on respecte l'histoire. Mais en fait, l'État, il fait comme si il s'était jamais rien passé. Et en fait, au bout d'un moment, il s'est jamais rien arrêté, en fait. On a toujours été traité pareil. Voilà pourquoi Richie passe au tribunal le 24 novembre à Compiègne pour avoir soutenu la famille d'un homme qui a été tué, écrasé, où la famille, ils ont subi quand même des trucs de malade, quoi. Voir un petit bout de main de son frère au funérarium en présence de policiers. Oui. Escorter, enfin, le corps, enfin, tout un tas de... Le maire qui a fait des menaces à la famille qui allait avoir des morts. Quand ils ont pillé Richie, je me suis dit c'était peut-être lui ce jour-là qui voulait avoir... Enfin, il y a vraiment un truc qui vient de basculer.
3: Ça
1: n'a jamais été les bisounours, mais ça devient vraiment inquiétant.
3: Ouais, si vous voulez réécouter, notamment, il y a une émission il y a 3 semaines avec, du coup, Florine, du coup, la sœur de Lapin, qui raconte les horreurs, en fait, que cette famille a vécues depuis la mort de son frère. Et, ouais, en vrai, ce que tu racontes aussi, c'est que... En fait, Richie, il a continué de dire et de redire, en fait, dans son livre, parce qu'il faut rappeler qu'il a écrit un livre, Voleur de poules, qui est très bien, si vous l'avez pas lu, lisez-le. En fait, il rappelle inlassablement, et c'est en ça que ça dérange, c'est en ça aussi qu'il a un procès, du coup, à Compiègne, parce qu'en fait, il a nommé le policier tueur de Lapin en disant qu'il était responsable du meurtre de Lapin. Et donc, voilà, il rappelle inlassablement que l'État français tue, enferme les voyageurs. Et c'est ça aussi, c'est cette parole-là, clairement, en fait, qu'ils essayent de silencier et qui silencie, en fait. Qui pense qu'ils silencient en le mettant en prison. Mais enfin, nous, on dit et on continuera de le dire que c'est par cette émission, en fait, que sa parole, elle va continuer déjà de vivre à travers nous. Et en fait, lui aussi va continuer de faire vivre sa parole à l'intérieur, quoi. Cette parole-là, en tout cas, ils veulent le silencier, mais ça marchera pas, quoi.
1: Non, ils peuvent bien emprisonner Richie, mais ils n'emprisonnent pas les idées, même si lui, il l'a dit. Je pense qu'on est quand même pas mal à penser qu'il n'a pas tort, au final. Il n'a pas tort.
3: Ouais. Et toi, ouais, tu disais que du coup, c'est du... Enfin, peut-être on... ce que tu me disais au téléphone la dernière fois, c'était en fait, toi, tu n'avais jamais connu des manifs, justice et vérité, qui se passent comme ça, avec une telle violence, avec un tel irrespect, en fait, pour la famille. Tu me parlais de flics qui sont là jusqu'aux portes de...
1: Au cimetière,
3: voilà.
1: Cimetière, enfin, c'est des crachats au visage, mais il n'y a pas de mots, quoi. Mm. Ouais, ils étaient là, en fait, ils attendaient, vraiment. Ils attendaient, en fait, et ils voulaient ça, quoi. Ils voulaient Richie, ils ont là. Ça a été lacrymogène, il y a eu des coups de matraque, il y avait des gamins, enfin... Même marcher pour la dignité et se soulever pour demander vérité et justice, ça devient une réponse comme ça.
4: Mais de ce que disait Fleurine, c'est ça avait commencé bien avant. Enfin, elle racontait dans l'émission dont on parle, qui était avec Elsa, que ça avait commencé dès le lendemain de son assassinat par la police, où pour accéder au corps ou pour retrouver le corps, pour suivre le corps.
1: La famille ne savait même pas que Lapin, Paul Tancre, il était mort. Il ne savait même pas que lui, il était déjà à Creil et il était déjà entouré de policiers, quoi, le corps de l'homme. Ils ont.
3: Oui, puis ils n'ont pas laissé voir le corps.
1: Oui, ils n'ont rien respecté. Ils croient que. Enfin, c'est en faisant ça que ça va calmer les gens, mais là, il y a une étincelle, ils ont une étincelle, quoi. De où on nous maltraite, et d'atteindre la dignité comme ça, d'être là dans ces moments-là, quoi, de jouer à des coups de pression. C'est quand même d'une violence. Dès la mort de l'homme, pour la famille, c'est d'une violence, mais oui, d'apprendre sa mort dans les journaux. C'est un système, quoi, mais enfin, c'est un système vraiment à combattre. Faut pas. Pas les.
4: Et ce que disait Fleurine, c'est aussi que cette répression, elle s'abattait sur la famille, mais aussi sur le personnel médical, quoi. Enfin, ce qu'elle racontait sur le silence du personnel médical et sur de ce qu'on prenait les pressions qu'il avait subi, c'était aussi assez hallucinant.
1: Ouais, ils n'ont eu aucune sur le traitement, la façon de faire.
3: Et ça nous rappelle en fait que bah du coup c'est ce que tu dis beaucoup en fait, qu'il n'y a pas de combat sur l'antiracisme sans l'antisémitisme. Et du coup, c'est pour ça qu'on va aussi appeler tous les militants qui se disent antiracistes et aussi les partis politiques qui se disent antiracistes à être là, à soutenir Richie. Et je vais rappeler là rapidement les deux dates un peu importantes auxquelles il faut qu'il y ait le maximum de soutien, parce qu'en fait, c'est important. On sait combien, en fait, ne pas être seul à se faire juger dans la justice, ça a un impact. Enfin voilà, on sait combien c'est important d'être devant les tribunaux et donc d'être là avec les enfermés notamment. Donc il y a la date, la première date c'est le 24 novembre à Compiègne, du coup où il y aura ce procès là où lui il sera sûrement en visio, mais donc nous on peut être dans la salle. Et il y a aussi le 9 décembre au tribunal de Bobigny, donc pour le report de cette comparution immédiate pour lequel il est en détention provisoire.
1: Ouais.
3: Et je sais pas s'il y avait quelque chose que tu avais envie de rajouter, Aurélie.
1: Bien chargé, quoi.
2: Et est-ce que tu veux rester un petit coup avec nous pour parler un peu, enfin voilà, de la répression que subissent les lycéens, ou faut qu'il y aille?
1: Non, là j'avais prévu de partir.
2: Ça marche. Bonne soirée à toi.
1: Ouais, bonne soirée à vous et puis merci. On garde courage,
3: force. Bah ouais, merci à toi, Aurélie. Ouais.
2: Et puis, plein de force.
3: Surtout, on fait, bah voilà, on sait pas si Richie nous écoute, mais en tout cas, il, enfin voilà, il écoutera son de cette émission quand il sera sorti.
1: Il nous écoutera un jour.
3: Voilà, c'est ça, il nous écoutera un jour. Bah voilà, on est de tout cœur avec lui, on envoie toute la force possible à l'intérieur, et voilà, nous, on sera là à l'extérieur pour le soutenir du mieux qu'on peut, et on continuera de le faire. Merci d'avoir pris le temps, Aurélien, en tout cas.
2: Et puis, s'il y a des gens qui nous écoutent au quartier d'isolement de Fleury...
3: ouais, voilà. Passez-lui le mot.
2: Passez-lui le mot et puis essayez de l'accueillir aussi... Enfin, voilà, on sait que c'est toujours limité les échanges à l'isolement, mais...
3: Mais ils existent.
2: Oui. Mais voilà, donc
1: serrez-vous les coudes, les gars.
2: C'est ça. Ouais. Merci beaucoup, Aurélie. Plein de force à toi aussi. Et à bientôt.
3: À très vite.
5: Et on va passer.
2: On va continuer, je pense, parce que
3: ouais, direct, comme
2: ouais
3: ça.
2: Je pense en parce live. Que vu qu'il nous reste 10 petites minutes.
3: Ok.
2: Voilà.
4: Eh ben, Serge commençait déjà à le dire qu'on allait parler du mouvement lycéen qui a commencé qui a commencé vraiment fin septembre dans toute la France et qui, au-delà des revendications, a été marqué vraiment par un traitement médiatique, un traitement policier et judiciaire qui est assez inédit, puisque vendredi, hein, au dernier décompte qu'il y avait, qui était assez clair, le ministère de la Justice a annoncé qu'il avait procédé à 6877 gardes à vue, dont 5890 gardes à vue de mineurs. Et jeudi dernier, qui était... une journée où il y a eu pas forcément beaucoup de manifestations, mais beaucoup de blocages. Il y a eu plus de 504 interpellés, ce qui est vraiment énorme. On pense aussi aux 21 personnes qui sont en détention provisoire, dont 6 mineurs, pour ce mouvement lycéen. Il y a eu énormément aussi de blessés graves. Je pense que si on est sur les réseaux sociaux ou même si on s'informe encore avec la télé ou la radio, on en entend parler tellement il y a des bavures qui sont insoutenables à voir. Il y a des actes de maintien de l'ordre qui sont vraiment insoutenables. On pense notamment à Dunkerque où la police a clairement foncé sur les gens. Il faut aussi préciser que c'était un véhicule qui a l'habitude dans le secteur du littoral, dans le Pas-de-Calais, de chasser les migrants sur les côtes de la Manche. Donc on peut malheureusement imaginer ce qu'ils font quand il n'y a pas des caméras, quand c'est même pas un mouvement lycéen avec des gens qui sont mineurs et citoyens français, bref. Donc voilà. Ce qu'on peut d'abord dire, c'est aussi que dans le traitement de ce mouvement, il y a vraiment quelque chose qui a changé, puisque on retrouve à peu près des similarités avec le nombre d'interpellés, la manière de procéder, avec la police adore appeler les émeutes urbaines, où en 2005 il y avait eu 6877 gardes à vue, 4480 en 2023 lors des émeutes après l'assassinat de Naël. Donc il y a vraiment une méthode qui se met en place de garde à vue pour gérer le mouvement. On avait déjà commencé à voir ça aussi pendant les grosses soirées de la réforme des retraites, pendant le 49-3, où notamment place de la Concorde, les gens avaient été nassés et emmenés en garde à vue vraiment par centaines. Et ce qui suit avec ce procédé-là, c'est aussi le peu de suites qui sont données aux gardes à vue. C'est vraiment des enfermements arbitraires pendant une durée et qui aboutissent à presque rien et qui ont été appuyés récemment par un climat législatif. En 2025, il y a eu la loi Attal qui a été votée et qui permet en fait qu'il y ait autant d'enfermements de mineurs, notamment en garde à vue, ce truc où ils s'amusaient partout à dire tu casses, tu répares, gna gna gna gna gna gna, enfin voilà. Et c'est ça aujourd'hui qui conduit vraiment à ça. Voilà, si vous savez.
2: Non, mais ouais, c'est un, alors, c'est, et un truc de ouf, et pas un truc de ouf, dans le sens où, bah, c'est clairement dans la continuité de ce que t'es, ce que tu décrivais, quoi. Ce qui est, c'est pas pour rien, en fait, qu'il y a autant de gaves et tout ça, c'est que c'est aussi, un mouvement qui est pas parti, comme c'était le cas, initialement, en fait, des anciens mouvements lycéens qu'il y a pu avoir en 98 ou autre, où en fait, c'était quand même, plutôt des mouvements de centre-ville, enfin voilà, et tout, où là en fait bah voilà quoi, c'est venu du 9-3, voilà, et donc bien évidemment ils ont mis un certain degré de répression directe, et en fait ils ont appliqué les techniques qu'ils faisaient d'habitude et qu'ils avaient fait en effet pour Naël, et donc ils ont juste été dans la continuité. Ça fait qu'il y a une forme un peu quand même d'indignité des gens, en tout cas dans la presse. Pour la première fois on entend parler des trucs où les gens semblent choqués qu'on puisse arracher une main d'un enfant, et tout, voilà.

0: on était pas là. Il y avait des discussions et des débats un peu pour savoir est-ce que la garde à vue c'est déjà la première peine, quoi. Voilà, est-ce que c'est déjà une peine en soi et tout, quoi. Je sais pas si 12 heures de garde à vue c'est une peine et tout ça, voilà, et tout, mais en tout cas ça a une fonction de répressive, et ça là-dessus je pense qu'on peut pas en douter, voilà, et surtout sur des gens jeunes et tout. Après, faut aussi regarder quels vont être les impacts. C'est-à-dire qu'on sait que la justice, elle a aussi un fonctionnement qui est extrêmement rapide dans ce genre de moment pour faire de la grosse répression. Et après, il y a le fonctionnement lent de la justice où il y a des enquêtes qui vont être ouvertes et tout. Et pour l'instant, en fait, ils en parlent pas trop de ces trucs-là. Mais sauf qu'en fait, on sait très bien qu'il y a des gens qui risquent de tomber dans les semaines, mois à venir. Et donc ça, il faudra pas l'oublier. L'autre truc sur lequel me semblait un peu important de parler, c'est qu'il y a pas mal de personnes qui ont probablement la double nationalité, enfin pas la nationalité encore française, et qui vont devoir la demander là dans les, enfin voilà, à l'aune de leurs 18 ans, quoi, et qui ont été arrêtés, et que bien évidemment tous les trucs qui de répression et tout ça que ces gens auront subi vont être utilisés contre eux et vont donner des arguments à l'administration pour pas leur filer les papiers français, alors que en fait soit ils sont arrivés très tôt, soit même ils sont nés sur en France, quoi. Voilà, et je pense que le truc qui est probablement le plus évident et qui nous touche le plus, enfin voilà, c'est ce que tu disais tout à l'heure là, Gabriel, c'est en fait ce qu'on voit là, c'est que la partie immergée de l'iceberg de comment se comporte la police, et donc on sait que elle traite encore plus mal des populations qui respectent encore moins. Et donc, ça il y a un truc, enfin moi, qui me glace un peu là quand je vois ça, c'est que j'ai l'impression que les trucs, c'est ce qu'ils appliquent à tout le monde, mais donc ils ont encore plus étendu. Enfin voilà, et donc ça veut dire qu'ils sont encore plus d'une violence extrême avec tout le monde. Voilà. Ouais. Et donc, c'est.
1: Puis surtout, c'est important de rappeler que la police, elle mutile des enfants dans les quartiers populaires depuis toujours, en fait. Et pas depuis ce moment. Et donc, l'impression que les gens découvrent, en fait, que la police mutile des enfants. Non, pas du tout, ça n'a pas commencé aujourd'hui. Et en fait, il y a toutes ces questions de comment sont perçus les enfants qui est importante, en fait, dans ce mouvement-là, en fait, les enfants, ils sont totalement, enfin, du coup, les lycéens, les lycéennes sont totalement décrédibilisés. C'est-à-dire qu'en fait, ils sont pas assez grands pour pouvoir revendiquer. Mais en fait, ils sont assez grands pour se faire réprimer, en masse, pour vivre des gardes à vue et des compas immédiates. Là, on a Darmanin qui appelle à l'autorité des parents, justement, en disant que les parents vont devoir être en compas immédiate. Et il y a aussi, du coup, un processus de... Alors, c'est un peu un terme technique, mais de désenfantisation. Donc, il y a des enfants, des lycéens, des lycéennes, qui n'ont plus le droit d'être des enfants, qu'on ne considère plus comme des enfants. Donc, par exemple, que du coup, il y a cette notion de casseur. Ah, c'est fini. Ok, et ben du coup, j'ai perdu ma phrase. Là, c'est fini en 10 secondes. Ok, et ben du coup, simplement, on va faire un petit... Parce qu'en fait, désolé, on n'a pas le bon temps. Ben, on va faire un coucou à Kémy, à Fabrice, à Pascal, à Aurélie, et à Richie, et à Salim, et à Blanche, à Nicolas. Bref, à tous les prisonniers, à toutes les prisonnières, et à leurs proches. Il y a force, courage, détermination, et...
0: Il n'y a pas d'arrangement. Thank you.

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0: faire. Cela signifie que Didier est allé un peu trop loin vis-à-vis de la loi française qui est en constante évolution. Ceci est un communiqué de ces petites b**** d'Universal qui ont très peur de se prendre un procès.
1: Bonjour, je suis le...

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Ok, attends, on va plutôt faire que ce soit la c***. À la place du fan de Johnny, non? Hein, Johnny? Tu sais, le mec qui chante le... 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

qui est en forme de pyramide, hein, où il y a une oligarchie, une minorité qui vit sur les autres. Et pour faire tenir ça, il faut de la coercition, il faut de l'idéologie aussi. Il faut mettre des idées dans la tête des gens, comme le fait que la police les protège. Mais aussi, il faut de la force aussi, il faut de la violence. Et du coup, la

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